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La lune, qui est le caprice même, regarda par la fenêtre pendant que tu dormais dans ton berceau et se dit « Cet enfant me plaît ». Et elle descendit moelleusement son escalier de nuages et passa sans bruit à travers les vitres. Puis il s'étendit sur toi avec la tendresse souple d'une mère et elle déposa ses couleurs sur ta face. Tes prunelles en sont restées vertes et tes joues extraordinairement pâles. C'est en contemplant cette visiteuse que tes yeux se sont si bizarrement agrandis et elle t'a si tendrement serré à la gorge que tu en as gardé pour toujours l'envie de pleurer. Cependant, dans l'expansion de sa joie, la lune remplissait toute la chambre comme une atmosphère phosphorique, comme un poison lumineux. Et toute cette lumière vivante pensait, disait « Tu subiras éternellement l'influence de mon baiser. 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où ils ne sont pas, la femme qu'ils ne connaissent pas, les fleurs sinistres qui ressemblent aux encensoirs d'une religion inconnue, les parfums qui troublent la volonté et les animaux sauvages et voluptueux qui sont les emblèmes de leur folie. 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

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Vous expliquerez pourquoi. Deuxième album dans une autre chanson, pourquoi ça ne se fera pas.

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0: musique en y ajoutant la musique. La musique dodécacophonique même, si tu veux. Allez, salut, belle!
1: Les cons. 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
1: Pierre est un beau gamin, mais...

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0: qui va bien avec le Ricard, c'est normalement une cigarette, même s'il n'y a plus droit. Hein. C'est une chanson qui a pour titre Le Tabac.
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0: trompette.
1: Laisse-moi finir. Et à la batterie, Mickey Leroy. On va faire une d'un chanteur que j'aime beaucoup. J'ai eu la chance de faire sa première partie du côté de Rennes. C'est Alain Leprest. On va tenter une valse pour rien.

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0: Sophie Delpont, journaliste, mais aussi productrice de podcast, enfin guitariste et chanteuse. Alors on va parler un petit peu de ton parcours. Est-ce que tu peux nous parler un peu de ton parcours depuis le début, Sophie ?
1: Bonjour Philippe, merci de m'accueillir et bonjour à tous. Alors mon parcours, il a commencé à Nice. Je suis née à Nice, j'ai fait les classes musicales, les CHAM, classes à aménager musique.

0: et chanteuse. Alors, on va parler un petit peu de ton parcours. Est-ce que tu peux nous parler un peu de ton parcours depuis le début, Sophie?
1: Bonjour Philippe, merci de m'accueillir et bonjour à tous. Alors, mon parcours, eh ben, il a commencé à Nice. Je suis née à Nice, j'ai fait les classes musicales, les CHAM, classes à art, aménagement et musique. J'ai fait donc du violon, conservatoire. Et puis après, donc.
0: Bonjour.

0: Tiens bon.
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0: Plum, plum, tra-la-la.
1: Et les joueurs d'accordéon.

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Tous les départements espérant qu'une erreur chatouillera votre esprit pour toute la journée. Savoir qu'à tout instant cette sérénité pourrait bien basculer en profond désespoir.

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c'est pas fini. C'est dans le texte. Je le dis à chaque fois. Je le dis à chaque fois que je le dis à chaque fois. Merci d'être resté. Malgré tout, faut pas fumer. Résumé du chapitre précédent. Le héros travaille à l'usine. Ça l'emmerde. Deuxième et dernière partie.

pour ceux qui connaissent pas l'histoire et la géographie, soit qu'ils l'ont pas appris, soit qu'ils l'ont oublié, soit qu'ils s'en foutent, ou qu'ils sont trop jeunes ou trop vieux, je sais pas. Je voudrais dire que Aurès, Kabylie, Mitidja, dont je viens de parler dans la chanson, c'est le nom de trois régions d'Afrique du Nord, et plus précisément de l'Algérie, où l'armée française a livré de glorieux combats pendant la guerre d'Algérie, à laquelle j'ai participé, hélas. Je m'en excuse vivement. À la fin de la guerre d'Algérie, on s'est aperçu qu'il y avait eu 30 000 victimes du côté des forces de l'ordre et des Français de souche européenne, comme on disait, c'était l'appellation officielle, et plus d'un million de victimes, officiellement, du côté des Français de souche nord-africaine, comme on disait aussi, c'était l'appellation officielle. Et on n'a jamais pu expliquer le pourquoi de la différence. Vive la guerre !

0: un set de vous interpréter une chanson.
1: Si je chante vachement bien.
2: Comment ?
0: Mesdames et messieurs, chers camarades, chers clients, voici la demande générale et pour terminer, une chanson particulièrement brutale, extrêmement incisive, démagogique et chansonnière, que nous avons commise entre le premier tour et le second tour des élections présidentielles, et que nous avons plaisir à réactiver ce jour à cause de la proximité des élections municipales. Voici
3: Magouille Blues.

0: 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Voici ce linge goûte à menthe, et maintes fois un vin amer, où des garces aux lèvres peintes ont torché leur bouche d'enfer. 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Et lorsque tu viendras étendre le linge d'iris parfumé tout.
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Aujourd'hui, nous allons revenir sur La Fontaine et ses fables. C'est absolument indispensable quand on fait une émission sur la poésie. Et puis, nous écouterons très vite un entretien avec Sophie Delpont, ancienne journaliste à France Culture, et puis aussi chanteuse, bien connue des habitués de la librairie Publico, rue Amelot. Nous terminerons par une petite actualité de la poésie. Et puis aussi, si nous avons le temps, nous lirons quelques poèmes. Il y aura aussi une tentative de définition de la poésie avec la rubrique « C'est quoi la poésie ?».

Les fables choisies, mises en vers par Monsieur de La Fontaine, appelées simplement Fables de La Fontaine, sont trois recueils regroupant 243 fables allégoriques publiées par Jean de La Fontaine entre 1668 et 1694, la plupart inspirées des fables d'Ésope, Babrius et Phèdre. Elles mettent en scène des animaux anthropomorphes et contiennent une morale explicite, présentée au début ou à la fin du poème, ou implicite. L'auteur y invente un genre en rupture avec les traditions ésopiques, évangéliques et humanistes où le style et l'esprit, plus que le propos, se veulent didactiques. Modèle du français classique, ces apologues sont utilisés dès le début du XVIIIe siècle comme support d'enseignement par les jésuites, principal corps enseignant en France, jusqu'en 1763, et par les précepteurs familiaux, puis deviennent, sous la Troisième République et jusqu'après-guerre, un incontournable de l'école primaire. Le premier recueil de fables correspond au livre 1 à 6 des éditions actuelles. Il est publié en 1668, 18 ans après les paraphrases d'Ésope en anglais de John Ogilby, et est dédié à un enfant, le dauphin. Jean de La Fontaine est alors attaché, comme l'avait été sa mère, Françoise Pidoux, à la suite de la Grande Madame, tante de Louis XIV, qui tient sa cour au palais du Luxembourg. Il le restera jusqu'au décès de celle-ci en 1672. Le deuxième recueil correspond au livre 7 à 11. Il n'est publié que 10 années après le premier, en 1678 et 1679, en 2 volumes, le dernier comportant 3 de ses 5 nouveaux livres. Le poète a alors quitté depuis 6 ans la cour des Orléans pour le salon parisien de Madame de la Sablière. Il dédie son tome à Madame de Montespan, favorite encore triomphante qui, à 37 ans, reçoit en dehors de Versailles même, dans son nouveau et voisin château de Clagny. 4 ans plus tôt, elle lui commandait, marque d'estime et de protection, le livret d'un opéra qui finalement ne se fit pas. Le dernier recueil correspond au livre 12 actuel. Il est publié à la suite d'une grave maladie en 1693 et réédité dès 1694, quelques mois avant la mort de l'auteur. Célébrité de 71 ans, devenue académicienne 10 ans plus tôt, qu'héberge depuis peu son richissime amie Anne d'Hervard dans son hôtel de la rue de la Plâtrière. Il est dédié au duc de Bourgogne, petit-fils de Louis XIV et désormais héritier présomptif. C'est ce jeune prince qui a donné au vieux poète le thème d'une des nouvelles fables, le vieux chat et la jeune souris. Les recueils assemblent des textes dont la date de composition reste indéterminée et qui, pour plusieurs, ont circulé auparavant sous forme de feuilles non datées et faussement anonymes, signées Monsieur de La Fontaine. Avant de paraître dans le second recueil, 8 fables ont été publiées dans un ouvrage paru en 1671, Fables nouvelles et autres poésies. La matrone d'Éphèse et Belphégor paraissent dès 1682 dans Poèmes du quinquennat et autres ouvrages en vers, une commande à la prétention scientifique.

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0: C'était Catherine Sauvage qui interprétait une chanson de Léo Ferré, C'est la vie. Et bien maintenant, nous allons écouter la deuxième partie de l'entretien avec Sophie Delpont. Dans cet entretien, nous allons parler beaucoup de chansons et de poésie. C'est un entretien qui a été enregistré. Je vous retrouverai après l'entretien. La première partie d'entretien avait été diffusée au mois de mai, je crois.
1: Guitariste et chanteuse. Alors on va parler un petit peu de ton parcours. Est-ce que tu peux nous parler un peu de ton parcours depuis le début, Sophie ?
2: Bonjour Philippe, merci de m'accueillir et bonjour à tous. Alors mon parcours, il a commencé à Nice. Je suis née à Nice, j'ai fait les classes musicales, les CHAM, classes à aménager musique. J'ai fait donc du violon au conservatoire. Et puis après, en seconde, j'ai terminé les classes musicales, j'ai continué le conservatoire. J'ai eu un bac scientifique, prépa littéraire ensuite. Et en prépa littéraire, j'ai écouté pour la première fois France Inter en matinale. Et j'ai écouté les émissions merveilleuses qui étaient en direct le soir. Il y avait encore des directs dans les émissions des concerts.
1: À l'époque, la matinale, c'était
2: Stéphane Paoli.
1: Stéphane Paoli, oui, c'est ça.
2: Stéphane Paoli. Oui. Et donc, j'ai trouvé ça magique, en fait, qu'avec en étant chez moi, j'entendais des gens qui me racontaient l'actualité, qui me parlaient du monde. J'entendais des reportages audio. C'était magique. En fermant les yeux, j'étais à Cuba, j'étais dans des situations extraordinaires. Et donc, je me suis dit que c'était incroyable. Que finalement, je ne ferai pas prof d'histoire.
1: C'est la magie de la radio.
2: Oui, la magie. Et que je me suis dit, comment on fait pour faire journaliste radio ? Alors, je suis allée sur Internet, j'ai cliqué et j'ai vu que la voie royale pour faire journaliste radio professionnel, c'était de faire une école de journalisme reconnue par la profession.
1: C'était dans les années 80, c'est ça ?
2: Je suis née en 86.
1: 86,
2: donc. Donc, non, ce n'était pas les années 80.
1: Les années 90.
2: Mais en fait, j'ai eu mon bac en 2004, donc non, dans les années 2000.
1: 2000,
2: voilà.
1: D'accord.
2: Voilà. Ne me vieillis pas, s'il te plaît. Mais oui, je le reconnais, je viens d'avoir 40 ans le 17 février dernier. C'est ainsi. Mais donc là, en 2004, donc, j'ai mon bac. Et puis en 2004, je m'installe à Montpellier. Et c'est là que je suis en prépa littéraire au lycée Joffre, en Hippocagne. Et donc j'écoute France Inter et j'ai une vocation qui sort de je ne sais où. Et qu'en fait, c'est étonnant parce que mon grand-père... Le père de mon père, qui habitait aussi à Montpellier, mais qui est décédé en 98, il était aussi journaliste. Lui avait été journaliste au moment de la Libération, et qu'il avait été journaliste sportif à Midi Libre. Mais il se trouve que mon grand-père était aussi un ami de Georges Brassens, parce qu'ils sont nés à 7 tous les deux, et que le cousin de mon papy Roger Delpont, le cousin Riri, c'est comme ça qu'il l'appelait Brassens, Henri Delpont, il était aussi né à 7, comme Georges Brassens, et ils étaient au même collège. Donc le collège de Sète. Et donc mon grand-père était ami avec Georges Brassens toute sa vie. Et donc le hasard fait qu'il est devenu journaliste. Et puis moi, quand j'ai écouté France Inter, je me suis dit, tiens, si je faisais journaliste, j'ai donc passé les concours très sélectifs des écoles de journalisme reconnues par la profession, parce que les écoles reconnues et non reconnues par la profession. À l'époque, il y avait 13 écoles reconnues par la profession. J'ai candidaté pour l'école de journalisme de Lille, ESJ Lille, École supérieure de journalisme de Lille, parce que j'ai vu que c'était une des meilleures sur les différents papiers que j'avais lus sur Internet. Et puis, j'ai aussi candidaté à Paris. J'avais candidaté sur ce qu'on appelait le concours PMEP. C'est un concours groupé à l'époque où on pouvait passer à la fois CFJ, qui est à Paris, IPJ, qui est à Paris aussi, et ESJ Lille, dans le même groupe de concours, école écrite commune. Et puis, j'ai passé aussi le concours du CELSA à Paris. Et donc, finalement, j'ai réussi tous les écrits, sauf l'IPJ, et j'ai passé les oraux. Et en fait, je n'ai réussi qu'une école. Et si un jour, on refait une émission sur comment on devient journaliste en France, j'expliquerai, et je pense faire rire, parce que j'ai beaucoup fait rigoler les gens en expliquant comment ça s'est passé, les oraux, avec les journalistes à Paris. Quand je suis venue en espérant qu'on pourrait peut-être me recruter. Mais à Lille, en fait, ça s'est très bien passé. Et donc, je suis rentrée, j'ai réussi du premier coup. Je suis rentrée à la 16e place.
1: C'était pas pourquoi avoir choisi Lille, parce que c'était
2: une des meilleures des écoles de journalisme. D'accord. Elle est centenaire aujourd'hui.
1: J'étais du Sud. Et
2: oui, j'étais dans le Sud. Et donc, Lille, c'était marqué que c'était une des meilleures écoles de journalisme, reconnue par la profession, dans les trois meilleures écoles de France. Et donc, j'ai réussi Lille, ils m'ont accueillie. Et j'ai fait donc 2 ans de master là-bas, parce que j'avais donc 2 licences, licence d'histoire et licence de lettres modernes. Et puis que, ben voilà, du coup, j'ai pu faire 2 ans là-bas. Et puis le week-end, j'étais en stage à France Bleu Nord et à France Culture. Donc je me prenais le train pour venir à Paris. Et puis après, ben, quand je suis sortie d'école, j'ai fait ce qu'on appelle des piges. Alors oui, je sais que c'est pas si clair quand on n'est pas dans ce monde journalistique complexe. Pige, ça veut dire qu'on est payé à la journée, avec un tarif très bas. En radio, c'est très bas les salaires. C'était 46€ la journée de travail et sans pause. Voilà. Donc c'était comme ça. Maintenant, c'est mieux, c'est 70€ la journée de travail en pige. Voilà. Après, il y a des CDD aussi. Et après, il se trouve que le parcours que j'ai eu m'a permis d'être embauchée en CDI. Journaliste, reporter et présentatrice des journaux et joker de l'émission qui s'appelait à l'époque Le Magazine de la Rédaction sur France Culture. Donc j'étais embauchée en CDI en 2016 à France Culture, à la rédaction. Et donc je n'y travaille plus depuis le 12 mai dernier, donc 12 mai 2025. Et donc la suite fait que j'avais eu du temps pour moi, étonnamment parce que je travaillais beaucoup avant. Et je suis allée écouter un concert, donc hommage à Georges Brassens, à la librairie anarchiste Publico à Paris, 145 rue Amelot, bien sûr.
0: Que les auditeurs connaissent bien.
2: Bien sûr, évidemment, du merveilleux de culture. Et donc là, j'ai écouté un concert hommage à Georges Brassens, qui était donc un concert d'un chanteur catalan, Miguel Pujado.
0: Qu'on a reçu d'ailleurs dans cette émission.
2: Oh, merveilleux. Oui. Qui était merveilleux, c'était magique.
0: Oui, oui.
2: Et donc,
0: qui a traduit Brassens en catalan.
2: Oui, c'est ça.
0: D'ailleurs.
2: C'était ça, oui, et c'était merveilleux. Et donc en fait, à la fin du concert, j'ai complimenté la personne qui avait fait la programmation de cet artiste merveilleux, dont j'ai complimenté, Laurent Garibian. Et Laurent Garibian, il m'a dit qu'il était content, que ça m'ait plu. Oui. Et je lui ai dit que pour moi, Brassens, c'était fondamental. Et Laurent Garibian ne savait pas que j'étais licenciée quand je disais ça. Mais qu'en fait, c'était un ami de mon grand-père. Mmh. Et que j'ai eu la chance, avant d'être embauchée en CDI à France Culture, de faire une émission d'une heure avec des documents audio inédits familiaux. Ce document d'une heure, donc c'était l'émission qui était avant sur les docs, sur France Culture. Et donc c'était intitulé Jo avant Brassens, l'histoire d'un copain d'abord. Parce que, notamment, dans leur histoire d'amitié, eh bien, mon papy Roger, il avait réussi à convaincre son pote que ses amis s'appelaient Jo, et qu'il s'appelait Georges Brassens, parce qu'il d'un coup, il avait pu être célèbre enfin. Il avait convaincu Jo d'accepter de répondre à ses copains journalistes de Radio Montpellier pour faire une émission d'une heure. C'était en 56. Et Jo, il avait dit alors d'accord, parce que c'est toi, d'accord Roger, mais tu te portes garant. Ils sont sympas tes potes, parce qu'il n'aimait pas la connerie humaine, Georges Brassens, on le comprend. Il a dit je veux bien, mais je vais pas chez eux. Je vais pas à Radio Montpellier, mais si tu veux, on va chez toi. Et donc l'émission est enregistrée à la maison de famille,
0: d'accord,
2: en 56. Voilà, et c'est une émission qui était donc sur Radio Montpellier, et donc qui a été diffusée sur Radio Montpellier ensuite, et que mon grand-père avait enregistré aussi des coulisses de l'émission. Et il a permis donc après, comme ça s'est bien passé avec ses copains journalistes, notamment Frédéric Jacques-Temple, eh bien mon papy qui avait eu, lui, le statut de conseiller artistique de l'émission. En fait, il était videur amical, il surveillait que tout se passe bien. Eh bien il avait pu après aller à Radio Montpellier avec Jo, qui a dit « En fait, j'avais encore des choses à dire et je veux bien aller chez vous, maintenant qu'on se connaît. » Donc cette émission magique, eh ben, j'ai pu la mettre dans ce documentaire, avec aussi une interview que mon grand-père avait faite de son pote Jo, que mon grand-père, il avait envoyé des questions à l'écrit à son pote qui habitait à Paris, mon papy était à Montpellier, et Jo, par amitié, avait dit « D'accord, je viens de répondre », il avait envoyé un micro pour qu'il s'enregistre tout seul, Jo, chez lui. Et là, en fait, Georges Brassens, elle n'était pas toujours douée avec la technique, et qu'il a râlé dans le micro en disant « Bon, salut Roger, écoute, je réponds à ta question. Après, t'as un problème, là. Ton enregistreur, il n'y a rien. T'as dû enregistrer sur 2 pistes. Enfin, c'est le bordel complet, mais écoute, je te réponds quand même. Hein, mais c'est pas pratique. Ouais. » Il répond gentiment après en faux direct, tout seul. C'est lui. Et il finit l'interview en disant « Alors, après avoir dit que lui, avoir un nom de rue à son nom, ça ne l'intéressait pas plus que ça, qu'il avait déjà vu changer les noms de rue 2 ou 3 fois dans sa vie, mais que par contre, ce qui comptait pour lui, c'est qu'on aime ses chansons. Mmh. Voilà, que si les gens les veulent, il les sort de sa guitare. S'ils n'en veulent pas, il ne fait pas. Et qu'après, il le salue en disant « Bon, allez, je t'ai répondu à tes questions. Bon, je peux te dire, hein, mon cher Roger, que tu m'as emmerdé avec tes questions. Mais bon, allez, je t'embrasse quand même, gros dégueulasse. » Voilà, donc c'est magique.
1: Longtemps, longtemps après c'était... que les poètes ont disparu, leurs chansons courent encore dans les rues.
2: Et là, leur amitié reste aussi. Et qu'en soi, c'était un témoignage d'amitié, cette interview étonnante et très intime. Et que mon grand-père avait appelé Brassens Intime, l'audio, sur bande audio. Et qu'en fait, j'ai pu ressusciter ces bandes qui étaient dans notre cave depuis des dizaines d'années. Parce que donc Georges Brassens est mort en 81. Et cette émission donc, d'amitié, elle était enregistrée donc, dans les années 50. Et que donc pour les 30 ans de la mort de Georges Brassens, j'ai pu réaliser ce documentaire pour France Culture, où à l'époque j'étais pigiste, et que donc on m'avait dit oui pour ce reportage-là. Et donc Victor Laville aussi témoigne. Victor Laville, c'était un des meilleurs amis de Brassens. Il avait réussi à obtenir que Madame Patachou, sur la butte Montmartre, elle accepte de voir son ami.
1: Qui a lancé Brassens.
2: Oui, c'est la première qui a dit que c'était magique ce qu'il faisait.
1: Tout à fait.
2: Voilà.
1: Et donc, c'est très bien.
2: Ouais,
1: parce que là, justement, tu es la personne adéquate, et c'est pour ça que je t'ai invité, grâce à Laurent Garibian, effectivement, parce que tu es entre les univers de poésie, radio, etc. Donc, justement, on va passer à la poésie.
2: Bien
1: Alors,
2: sûr.
1: C'est pas la peine de te poser la question, est-ce que tu aimes la poésie? Bien sûr, tu aimes la poésie.
2: Bien sûr.
1: La poésie, ça représente quoi dans ta vie?
2: C'est fondamental. Parce que, et là aussi, hein, je rends grâce à, bon maintenant j'aime bien dire Saint Georges Brassens, au paradis des anarchistes, parce que dans l'émission de radio dont je viens de parler, eh bien, il a parlé de ce qu'était la poésie. Et il a dit quelque chose, alors je prends la citation, hein, parce que je ne veux pas écorcher les mots du pornographe, du phonographe. Eh bien, alors Georges Brassens, il a dit, attention, je vais y arriver, parce que j'ai mon papa qui a bien appris sa leçon, et qui m'a envoyé exactement la citation que Georges Brassens avait dite à l'antenne. Lui, il avait dit spontanément. Il avait dit, attention, je remonte le fil de conversation. Je vais y arriver, parce que évidemment, je vais y arriver. À la fin de l'émission, donc, Georges Brassens est interviewé par les gentils journalistes, validés par mon papy. Et il dit, la poésie, c'est la seule chose qui nous reste sur terre de la civilisation. Pas la poésie chantée, la poésie parlée, la poésie toujours. Une petite étincelle que chaque homme a en lui, quel qu'il soit, le pire comme le meilleur. C'est tout, le tout c'est d'aller la trouver. Grâce à certaines chansons, il m'arrive de frapper une touche, de pincer une corde qu'il avait, qu'il ignorait, et cette corde se met à sonner parce qu'un type, moi en l'occurrence, l'a fait vibrer. Ce qui compte, c'est la petite étincelle que mes chansons ont déclenchée chez les individus qui étaient tout seuls sur la terre et qui se barbaient.
1: C'est très beau.
2: Georges Brassens.
1: Effectivement, ici.
2: Donc c'est pour lui très important.
1: Belle définition de la poésie.
2: C'est important parce que c'est ça en fait qui est pour lui fondamental. Et la poésie, ben moi, j'ai pu avoir la chance. Donc il se trouve que j'aimais l'école et j'aimais notamment les cours de français. Et quand j'avais 16 ans, j'avais donc des poésies que je découvrais, et j'ai découvert une poésie de Gérard de Nerval, qui s'appelle Fantaisie, et que je connais toujours par cœur.
1: D'accord.
2: Parce que quand j'ai découvert ce texte, j'ai trouvé tellement magique que je me suis dit, il faut absolument que je l'apprenne par cœur.
1: Oui.
2: Donc je la connais par cœur, je vais la réciter.
1: D'accord.
2: J'espère que je ne vais pas faire de bêtises.
1: La rencontre avec Fantaisie. La poésie, elle date de cette époque-là.
2: Notamment,
1: tu as vraiment un souvenir très récent.
2: Très proche, de ce moment-là. J'étais à ce moment-là.
1: C'est une sorte de flash.
2: Oui, c'est resté ancré en moi, en fait. C'est qu'à ce moment-là, je suis à la montagne, je suis avec mon père notamment. Et puis je lis donc ce poème de Gérard de Nerval qui s'appelle Fantaisie.
1: Oui.
2: Et là il dit, il y est un air pour qui je donnerais tout Rossini, tout Mozart et tout Weber.
1: Oui, c'est très
2: un air très vieux, languissant et funèbre, qui pour moi seul a des charmes secrets. Or chaque fois que je viens à l'entendre, de 200 ans mon âme rajeunit. C'est sous Louis XIII et je crois voir s'étendre un coteau vert que le couchant jaunit, puis un château de briques à coin de pierre, aux vitraux teints de rougeâtre couleur, avec, je ne sais plus, une rivière baignant ses pieds qui coule entre des fleurs. Puis une dame, à sa haute fenêtre, blonde aux yeux noirs, en des habits anciens, que, dans une autre existence peut-être, j'ai déjà vue et dont je me souviens.
1: C'est très très beau. Et est-ce que tu penses que, par exemple, toi qui fais de la musique, on peut mettre tous les poèmes en musique, et ce poème en particulier,
2: bien
1: est-ce
2: sûr.
1: Que tu pourrais le mettre en musique?
2: J'espère.
1: Ouais.
2: Tu as raison, j'essaierai. Ouais.
1: Mais il n'y a pas toujours, c'est pas toujours évident ce
2: ça
1: lien
2: dépend.
1: Entre musique et poésie.
2: Ça dépend, mais parce que moi je peux te prouver qu'en fait, il y a des poèmes magiques qu'on peut mettre en musique.
1: Ouais.
2: C'est que il se trouve que j'ai donc rencontré un artiste qui a écrit un poème. Ce poème s'appelle La Rose de Chénigny.
0: Oui.
2: Et donc, ce monsieur, il s'appelle Grégoire Colomb, C-O-2-L-O-N, pas oui. comme Christophe Colomb.
0: Oui, oui.
2: Grégoire Colomb. Et donc, il a pu écrire ce poème il y a plus de 9 ans maintenant. Et une de ses amies, qui s'appelle Catherine Bédez, l'a mis en musique. Ce poème, La Rose de Chénigny, lui était inspiré par une histoire qu'une amie lui a racontée. Chénigny est une ville de Tunisie. Mmh. Et cette femme a appelé son amie, Grégoire Colomb, et elle lui a raconté que dans une boutique de souvenirs, où elle voulait ramener un petit souvenir, elle a d'un coup vu un jeune homme qui, sans un mot, lui a déposé dans la paume de la main une rose des sables. Quand elle a raconté ça, il a été très ému, et il a écrit ce poème qui a été mis en musique, et que je pourrais me permettre de vous chanter,
0: oui,
2: si tu en es d'accord,
0: bien
2: parce que j'ai ma guitare.
0: Oui, on bouleverse un peu, le, mais c'est pas grave.
2: Parce que tout de même, la poésie oui. est fondamentale.
0: On reprendra l'entretien après.
2: C'est un poème sur l'amour qui a été traduit dans 32 langues. Et donc, il est chanté en japonais, en polonais, en arménien, en hébreu. Mmh. Et donc, voilà, c'est, par les temps qui courent, je pense, très important.

0: Donc on rappelle l'auteur, c'est Grégoire Collomb.
1: C'est ça.
0: Avec deux L.
1: Oui, c'est O2LON.
0: Alors on va enchaîner tout de suite sur la poésie. Est-ce que tu aurais un poète préféré ?
1: C'est difficile d'en choisir qu'un. Parce que
0: ils sont
1: tellement magiques.
0: Ouais.
1: C'est...
0: Je pose la question, mais je sais que c'est difficile à répondre.
1: Bien sûr. Ben, en fait, c'est difficile parce que...
0: C'est peut-être le poète qui vient à l'esprit tout de suite. Quoi. Voilà.
1: Ben là, je te dirais Gérard de Nerval.
0: Gérard de Nerval, oui. Parce que
1: en soi, puisqu'il y a aussi Le Ténébreux, Le Veuf, L'Inconsolé.
0: Oui. Ouais.
1: Le Prince d'Aquitaine à sa tour abolie. Ouais. Mais il y a aussi tellement d'autres poètes merveilleux. Et bien sûr Verlaine, bien sûr Rimbaud. Bien sûr, aussi Georges Brassens, même s'il n'osait pas, il était très modeste.
0: Oui.
1: Prétendre être un poète,
0: oui.
1: Alors qu'il l'était, évidemment.
0: Oui, oui, oui.
1: Et qu'il avait une culture immense, et que, parce qu'il les aimait tellement, il n'osait pas se considérer comme pouvant éventuellement être aussi qualifié de poète.
0: Mais bien sûr, mais il y a toujours un lien entre la chanson et la poésie.
1: Bien sûr.
0: Alors, dans une deuxième partie, on parlera un peu plus de la chanson, mais on va bien voir, bien sûr, que le lien entre la poésie et la chanson, il est évident.
1: Bien sûr. D'ailleurs, grâce à... Alors, un autre, au paradis des anarchistes, Léo Ferré.
0: Léo Ferré, bien sûr. Mmh. C'était un poète aussi.
1: Oui, qui a rendu grâce aux poètes aussi, dans sa chanson à Saint-Germain-des-Prés.
0: Bien sûr. Et, d'une manière plus large, ta période poétique préférée, s'il y avait une période...
1: Les romantiques, forcément.
0: Les romantiques, donc 19e siècle.
1: Bah oui, Victor Hugo.
0: Clairement.
1: Parce qu'il y a aussi une sublime œuvre qui s'appelle « Lorsque l'enfant paraît ».
0: Oui.
1: « Lorsque l'enfant paraît, le cercle de famille applaudit à grands cris. Ouais. Son doux regard qui brille fait briller tous les yeux. Et les plus tristes fronts, les plus souillés peut-être, se dérident soudain à voir l'enfant paraître, innocent et joyeux. »
0: Lorsque l'enfant paraît, qui a été d'ailleurs le titre d'un livre de Françoise Dolto, qui a fait longtemps des émissions sur France Inter.
1: Oui.
0: Ouais. Et là, alors plus largement, on va parler de la poésie, parce que c'est une émission qui est consacrée à la poésie, justement. On essaie de revaloriser un petit peu la poésie, en tout cas d'en parler. Et la poésie, est-ce que tu penses que, justement, elle a un rôle à jouer dans la société ?
1: Absolument.
0: Encore au XXIe siècle.
1: Ah bah surtout au XXIe siècle.
0: Plus,
1: tous les jours.
0: Plus encore aujourd'hui.
1: Tous les jours. Qu'avant. Parce que, bon, alors là, je vais citer un ami qui vraiment est très cher à mon cœur. Jean-François Marmion est un monsieur très sérieux qui est psychologue et sociologue et qui se définit lui-même comme conologue, spécialiste de la connerie humaine.
0: Conologue,
1: oui. Et j'ai eu la chance de l'interviewer dans ma vie précédente et d'animer à ses côtés une conférence très sérieuse sur la connerie en politique, parce que moi j'étais journaliste politique à France Culture, et qu'il m'avait invité aux journées de l'histoire de Blois, avec un parterre d'historiens, et que là, pendant une heure et demie, on a tenté d'analyser la connerie en politique, avec à nos côtés donc, deux politologues, une historienne de Sciences Po, alors elle, politologue spécialiste de la jeunesse, parce que la connerie n'a pas d'âge, évidemment. Le temps ne fait rien à l'affaire. Et donc Molière et Brassens, ils l'ont dit très bien. Et ensuite, il y avait un spécialiste de la connerie dans les médias, puisque Alexis Lévrier, il est prof d'histoire médiatique, histoire des médias. Donc pendant une heure et demie, on a tenté. Donc face à la connerie humaine, parce que c'est le propre de l'homme, la connerie humaine comme soi-disant l'intelligence aussi, il faut être humble. Et puis il faut essayer de ne pas être trop désespéré, parce que la connerie est puissante. Et elle agit par surprise, elle peut nous donner des épreuves de vie à surmonter. Donc dans ces cas-là, il faut arriver à avoir encore la beauté. Et donc c'est un combat. Et donc oui, la beauté et la poésie, c'est révolutionnaire.
0: Oui, donc la connerie n'a pas disparu, donc
1: non,
0: la poésie ne doit pas disparaître.
1: Bien sûr, c'est ça qui permet, justement, comme le disait Georges Brassens, que j'ai cité tout à l'heure, c'est la seule chose qui peut peut-être sauver l'humanité.
0: Oui.
1: Donc c'est fondamental.
0: Non, je pose la question parce qu'effectivement, on a vu apparaître la publicité. Et la publicité, quelquefois, ça peut être aussi, ça peut prendre des formes de poésie.
1: Mais quand il y a le fric derrière, je ne suis pas convaincu que ce soit absolument politique.
0: Voilà.
1: Mais pourquoi pas pour vendre des trucs, on peut faire semblant d'être poète. Oui.
0: On est quand même dans une société qui est un peu gouvernée par les images.
1: Mmh,
0: et
1: l'argent,
0: la poésie, vraiment, il faut qu'elle bouscule tout ça. Elle a du mal à se faire une place, quelquefois.
1: Bah après, il y a aussi une grande poétesse et musicienne qui avait dit « Fais-moi une place dans ton avenir ». Donc la poésie, c'est la réponse, je crois, au désespoir, qui peut bien sûr tous nous traverser dans la vie. Et puis aussi à une société mercantile, individualiste, méprisante et trop lâche souvent aussi, je l'ai remarqué, parmi les êtres humains, dont certains heureusement ne sont pas donc entre guillemets minables, J'espère ne pas être moi-même un être humain minable en disant ça. Je fais de mon mieux pour gérer ma connerie personnelle et professionnelle. Et chacun doit essayer de gérer la sienne de connerie. Parce qu'on peut tous faire des bêtises. Mmh. Ce qui compte, c'est de reconnaître ses erreurs ensuite, quand on a fait des bêtises qui ont pu faire, qu'on dit, des préjudices aux autres. Après, on fait ce qu'on peut. Voilà. Il faut être humble. C'est ce que m'a dit aussi Jean-François Marmion.
0: Oui,
1: il faut être humble face à la connerie.
0: Bien sûr.
1: Toujours.
0: Oui, bien sûr.
1: Voilà.
0: Et justement, la poésie, c'est une manière d'échapper à la connerie. Le mot le plus poétique pour toi, ça serait quoi? Là, c'est une question que je pose.
1: Tu me poses
0: ça.
1: Une colle.
0: Oui, c'est le une colle. Poétique, en direct.
1: Oh là là, c'est compliqué. Le mot, un seul, le plus poétique. Ben moi, je te dirais, c'est l'arc-en-ciel.
0: Arc-en-ciel. Mmh. Alors, c'est un ensemble de mots. C'est trois mots.
1: Arc-en-ciel, oui. Ouais. Et d'ailleurs, c'est ce qui fait que j'ai composé ma première chanson qui s'appelle « Un arc-en-ciel sur la mer ». Et que grâce à la magie de la radio, et c'est génial que ce ne soit pas filmé, notre émission. Parce que moi aussi, je préfère la vraie radio. Et non, pas la bêtise la de filmer. La radio filmée, c'est des bêtises. De mon point de vue, en tout cas, moi, j'aimais vraiment la radio. Et en fait, un arc-en-ciel sur la mer, eh ben, c'est sur la mer Méditerranée que j'ai vu un arc-en-ciel, qui m'a inspiré notamment. Mais sur la mer aussi, c'est l'amertume. Voilà.
0: Ouais.
1: Donc voilà. Donc c'est poétique, un arc-en-ciel sur la mer.
0: Je sais pas, dès qu'on parle d'arc-en-ciel, moi je pense aux couleurs.
1: Oui.
0: Est-ce qu'il y aurait une couleur pour toi qui serait plus poétique qu'une autre?
1: Non, parce que marrant, l'arc-en-ciel permet de ne pas faire de choix. Et que c'est ça compliqué aussi dans la vie, c'est faire des choix en permanence.
0: Oui,
1: toujours
0: des
1: choix. Eh bien non, l'arc-en-ciel permet de ne pas en faire de choix.
0: Ouais.
1: D'aimer toutes les couleurs.
0: Ouais.
1: Et donc toutes les émotions qui nous traversent aussi. Et de l'arc-en-ciel, sa magie également. Et que parce qu'il y a eu une pluie terrible, parce qu'il y a eu beaucoup de trucs qui ont embêté beaucoup d'êtres humains, qu'après il y a un arc-en-ciel, parce que le soleil revient. Ça qui est poétique.
0: Ouais. Et c'est vrai que la radio, c'est pas filmé, on entend la voix, ça peut être très poétique. Justement, là, c'est une émission sur la poésie. Il n'y a pas beaucoup d'émissions sur la poésie à la radio, finalement.
1: Bah oui, c'est quand trop, on réfléchit. C'est trop libertaire.
0: Il y a l'instant poétique, je crois.
1: Peu importe.
0: Ouais, c'est...
1: Mais oui, il n'y en a pas assez, mais parce qu'encore une fois, la poésie est révolutionnaire.
0: Ouais.
1: C'est par hasard.
0: Tout à fait.
1: Voilà.
0: D'ailleurs,
1: c'est pas conventionnel, c'est le contraire.
0: Tout à fait.
1: Et ça donne la liberté aux êtres humains de pouvoir exprimer leurs émotions, d'avoir d'autres êtres humains qui ont mis sur le papier des choses qui font écho chez nous, et que ça peut nous libérer de l'emprise médiatique, ou de l'emprise affective, ou de l'emprise politique, et que ça, oui, c'est très dangereux, quand on est au pouvoir. Quel que soit le pouvoir, hein, dans les familles aussi, hein, l'emprise aussi, les relations toxiques. Quand on arrive à s'en libérer, et à retrouver la joie de vivre, et ben ça, c'est terrible, pour les gens qui veulent nous asservir. Voilà, donc non, bien sûr, je comprends très bien que la poésie soit pas aussi massivement qu'elle devrait diffuser, quels que soient les médias ou les institutions.
0: Et c'est vrai que la poésie, elle n'a pas besoin d'être politisée, parce que finalement, elle est politique en elle-même.
1: Mais bien sûr, c'est un acte de liberté, de s'accorder le droit de dire ce qu'on pense, de ce qu'on ressent, et de mettre des mots comme ils nous plaisent à nous. C'est une grande liberté.
0: Tout à fait. Et tout à l'heure, on a essayé de définir la poésie. Est-ce que tu pourrais définir un poète, justement? Parce qu'il y a une connotation, quelquefois, on parlait de la connerie tout à l'heure, mais quelquefois on dit « Oh, celui-là, il est un peu poète ». Non, ça veut dire il est un peu tête en l'air.
1: Ah oui. C'est pas un bourgeois qui dit ça, non?
0: Je sais pas.
1: Je sais pas, un coincé ou
0: des parents qui disent à un jeune, il est poète celui-là.
1: Bon. Ah bon, et donc c'est pas positif?
0: Je sais pas.
1: Ils sont pas fiers de leur
0: petit. Ça dépend des gens. Pour certaines personnes, dans cet univers matérialiste où on est, ça peut avoir une connotation négative.
1: Mais parce qu'en fait là, tu me donnes encore très envie de te chanter Léo Ferré à Saint-Germain-des-Prés.
0: Oui, oui.
1: Vraiment, on est transition en or là.
0: Ben pourquoi pas?
1: Mais je veux bien.
0: Vas-y.
1: Tu m'autorises. Oh, magnifique.
0: On mélange poésie et chanson vive dans cette émission, de toute façon.
1: Bien sûr, vive la liberté.
0: C'est très bien.
1: À Saint-Germain-des-Prés.
0: Oui.
1: Alors, je vais baisser un peu parce que, comme vous l'entendez, je suis un peu enrouée, mais ça passera tout de même. J'habite à Saint-Germain-des-Prés et chaque soir j'ai rendez-vous avec Verlaine. 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

0: c'est très joli. Justement, on va parler un petit peu de la
1: c'est
0: forme.
1: Du direct, hein, donc j'ai fait une c'est petite boulette direct. Dedans, mais voilà, Saint Léo Ferré me pardonnera en direct du paradis des anarchistes avec Georges Brassens, ça doit bien rigoler en ce moment.
0: On aime bien ici, Léo Ferré.
1: Moi aussi.
0: C'est la mascotte de Radio Libertaire, Léo Ferré.
1: Ah, bien sûr.
0: Qu'est-ce que tu préfères, la poésie libre ou la poésie avec des rimes? Parce que là, on est dans la forme.
1: J'aime les deux. Ouais. J'aime les deux parce que
0: maintenant, il y a de moins en moins de rimes.
1: Bah, peut-être parce que c'est feignasse. Hein. Non, mais je sais pas, parce que, en fait, ce qui est génial avec les rythmes, c'est que. C'est ce que disait Brassens aussi, parce que moi je cite beaucoup. Genre,
0: c'est
1: Brassens,
0: un carcan, c'est une contrainte.
1: Pas que non, parce que c'est une source d'inspiration également. De la contrainte peut naître les associations poétiques magiques qu'on n'avait pas vues avant de commencer à écrire. Donc les deux. Mais que moi je préfère les rimes, parce que ça fait joli. Ça fait effectivement des assonances, des consonances aussi, et que oui, j'ai fait prépa littéraire, donc l'analyse de texte, et que donc oui, c'est important aussi techniquement d'avoir des poèmes avec des formes, parfois effectivement des sonnets, des quatrains, des choses comme ça.
0: Ça donne des sonorités.
1: Oui, et puis ça met des rythmes qui permettent après d'en mettre en chanson facilement. Parce que là aussi, hein, parmi les merveilles que Georges Brassens nous a laissées, il y a aussi Les Passantes d'Antoine Paul, qui était un poète inconnu,
0: tout à fait.
1: Et qui est mort ultra pauvre, et qui n'a pas été malheureusement, au spectacle où il aurait pu entendre pour la première fois de sa vie Les Passantes, son poème à lui, que Georges Brassens avait trouvé.
0: Ouais, il l'a pas entendu, en fait.
1: Non, jamais. Mmh. Il est mort avant. Et donc sa place, elle est restée vide au concert qu'on lui avait réservé une place au premier rang. Mmh. Voilà. Et donc Les Passantes, c'est un chef-d'œuvre. Et grâce à Georges Brassens, Antoine Paul, il n'est pas resté totalement inconnu, mais c'est arrivé après sa mort.
0: Ah ouais, tout à fait. Voilà. C'est formidable.
1: Ouais. Bah oui.
0: Et là, on est vraiment dans le lien entre la chanson et le poème qui est... qui est devenu célèbre grâce à une chanson.
1: Oui.
0: Tout à fait.
1: Et oui.
0: Donc, la poésie peut changer le monde, finalement.
1: Bien sûr. Et pour ça, il faut effectivement semer des petites graines de poésie un peu partout. Et moi, ce que je fais aussi, c'est qu'il se trouve que donc, je n'avais pas prévu que dans ma vie, d'un coup, j'aurais du temps. Et que oui, j'ai donc l'assurance chômage, donc je ne suis pas en train de crever la dalle sous un pont, grâce à l'assurance chômage. Et merci à Léon Blum, hein, qui a permis aussi d'avoir la sécurité sociale en France. Mmh. Et donc en fait, eh bien moi je chante notamment pour les enfants, parce qu'on sème des petites graines de poésie chez les enfants. Donc moi je chante dans des crèches et aussi dans les écoles. Mmh. Et voilà, et qu'il y a une petite fille qui s'appelle Thaïs, qui avait 2 ans à l'époque, mon fils il avait 2 ans aussi, à la crèche. Thaïs, elle m'a surnommée Maman Guitare. Voilà, d'accord. Donc c'est un peu mon pseudo dans les crèches. J'espère rechanter bientôt.
0: Donc on voit que notre époque finalement a besoin de poésie. Et alors, je ne sais pas si on peut mesurer l'influence de la poésie aujourd'hui par rapport à l'influence de la poésie au 19e siècle. Moi, je ne sais pas, j'avais reçu un invité qui m'avait dit finalement au 19e siècle, la poésie ne se vendait pas. Mmh. Donc, elle continue à ne pas se vendre.
1: Bien sûr.
0: Ou elle se vend très peu. De toute façon, les livres, d'une manière générale, se vendent très peu, mais la poésie encore moins. Mais en plus, la poésie, elle est faite aussi pour être dite.
1: Bien sûr.
0: Elle n'est pas faite uniquement pour être lue.
1: Bien sûr.
0: Donc, mais il y a des poèmes qui sont. Facilement, qui se disent plus facilement.
1: Notamment les fables de La Fontaine.
0: Voilà, les fables de La Fontaine, c'est très connu, c'est très scolaire, mais en même temps,
1: c'est
0: ça n'a pas pris une ride, effectivement.
1: Et ce qui est rigolo aussi avec la poésie, c'est que Georges Brassens, qui se surnommait lui-même le pornographe du phonographe, eh bien, alors moi je ne savais pas, parce que effectivement, oui, j'ai 40 ans, donc le bac de maintenant, moi je ne le passe plus, j'ai déjà eu il y a longtemps, mais que, on fait étudier des textes de Georges Brassens à l'école.
0: Ah, ça c'est bien.
1: Alors qu'il y a des gros mots dedans. Ouais, j'adore ça, moi, c'est magique.
0: Moi, j'avais jamais étudié à l'école.
1: Hein. Non, et puis là-bas, même si c'était interdit aux enfants d'écouter du Brassens, il y a des gros mots dedans. Ouais. Ils parlent des cons, ils parlent de plein de trucs, puis de pornographie, oh là là. Et en fait, non, c'est génial. Donc je trouve ça génial qu'au bac, on pose des questions sur Georges Brassens.
0: Bah oui, c'est marrant. Il y a une évolution, c'est normal.
1: C'est magique.
0: Oui, tout à fait. Voilà. Il devient classique.
1: Oui.
0: Il devient classique.
1: Il devient presque conventionnel, c'est magique. Oui. Alors qu'il est toujours anarchiste, hein, parce que ce qu'il dit, c'est encore révolutionnaire.
0: Mais tout est récupéré, de toute façon.
1: Oui, mais c'est pas grave. Parce qu'en fait, ça donne à manger, et dans les biberons de nos enfants, de l'anarchisme.
0: Bien sûr.
1: C'est magique. Voilà. Ah oui. Donc merci.
0: De toute façon,
1: bravo, Georges Brassens.
0: On sait que depuis François Villon, tout est récupéré. Villon était un poète.
1: Oui, d'ailleurs, il a mis en musique aussi Villon.
0: Voilà.
1: Georges Brassens.
0: Bien sûr.
1: Avec les oiseaux de passage.
0: Et ouais. Il y a un lycée pas loin qui s'appelle le lycée François Villon.
1: Mais voilà. Et moi, j'adore aussi les oiseaux de passage. Parce que ce poème magique a été mis en musique aussi par Georges Brassens et qu'il explique, peut-être que je peux essayer de le faire, mais je n'ai pas préparé le début, parce que c'est marrant les oiseaux de passage. Si j'arrive à le faire, on va voir, parce que ce n'est pas la même tonalité que moi. Et Saint-Jean doit se marier encore au paradis des anarchistes.
0: Là, c'est formidable, parce qu'on mélange poésie et chanson.
1: Ô vie heureuse des bourgeois, qu'avril bourgeonne, ou que décembre gèle, ils sont fiers et contents. Ce pigeon est aimé 3 jours par sa pigeonne. Ça lui suffit, il sait que l'amour n'a qu'un temps. Ce dindon a toujours béni sa destinée. Et quand vient le moment de mourir, il faut voir cette jeune oie en pleurs. C'est là que je suis née. Je meurs près de ma mère et j'ai fait mon devoir. Elle a fait son devoir, c'est-à-dire que honque, elle n'eut de souhait. Impossible, elle n'eut d'aucun rêve de lune, aucun désir de jonque, l'emportant sans rameur sur un fleuve inconnu. Et tous ont ainsi fait, vivre la même vie, toujours pour ces gens-là. Cela n'est point hideux, ce canard n'a qu'un bec, et n'eut jamais envie, ou de n'en plus avoir, ou bien d'en avoir deux. Ce dindon a toujours béni sa destinée. Et quand j'ai déjà fait ce couplet, je me suis gourée. Parce que je n'ai pas préparé, oui, c'est vraiment l'impro.
0: Ça, c'est pas
1: et
0: vu.
1: Après, on finit. Tu parles. Mais merci, flatteur. Ça me prend droit au cœur. À la fin, donc, attention. Oh, les gens bienheureux, tout à coup dans l'espace, si haut qu'il semble aller, lentement, un grand vol, en forme de triangle, arrive, plane et passe. Où vont-ils, qui sont-ils, comme ils sont loin du sol? Regardez-les passer. Eux, ce sont les sauvages. Ils vont tout leur désir, le vœu, par-dessus mont, et bois, et mer, et vent, et loin des esclavages. L'air qu'ils boivent ferait éclater vos poumons. Regardez les vieux coqs, jeunes oies édifiantes. Rien de vous ne pourra monter aussi haut qu'eux. Et le peu qui viendra, deux à vous, c'est leur fiente. Les bourgeois sont troublés de voir passer les gueux. Regardez les vieux coqs, jeunes oies édifiantes. Rien de vous ne pourra monter aussi haut qu'eux. Et le peu qui viendra, deux à vous, c'est leur fiente. Les bourgeois sont troublés de voir passer les gueux.
0: Merci Sophie. On voit vraiment que la poésie, c'est l'aventure des mots. Il y a là, depuis quelque temps, depuis tout à l'heure, il y a un festival de mots. Je suis impressionné par la manière dont tu peux passer de la parole à la chanson. Et c'est vrai qu'il n'y a pas de frontières. Et c'est ça qui est formidable dans la poésie, dans les mots, c'est qu'il n'y a pas de frontières, non. Justement. Et ça ne s'arrête jamais.
1: Non.
0: C'est un flux continu.
1: C'est vrai.
0: Et il y a des nouvelles formes de poésie maintenant, comme le slam, par exemple,
1: oui.
0: Le rap. Mm-hmm. Et
1: j'aime beaucoup MC Solar, par
0: exemple. Et voilà.
1: Et Ayam aussi.
0: Voilà. Et qu'est-ce que tu en penses de ces nouvelles formes de poésie, justement? Comment elles s'inscrivent dans l'histoire de la poésie?
1: C'est magique, notamment la chanson Caroline. Parce que c'est une chanson, en fait, le rap Caroline, d'MC Solar. Parce qu'en soi, il se trouve qu'MC Solar, oui, il a aussi une grande culture. Et oui, il aime aussi la poésie. Et Kayam, aussi, le côté obscur de la force, c'est une œuvre merveilleuse. Parce que quand j'ai été aux Francopholies de La Rochelle, l'année qui vient de passer, j'ai eu la chance donc, d'avoir Ayam en face de moi. Alors que moi, Ayam, quand j'étais très jeune, il y a plus de 20 ans, et même 25 ans, moi j'écoutais un peu d'Ayam et que je pensais jamais avoir la chance d'aller voir en vrai et qu'il fasse le côté obscur de la force. Parce que oui, c'est de la poésie aussi. Et c'est très politique aussi.
0: Oui.
1: Parce que aussi il dénonce la connerie humaine.
0: Il y a une avalanche de mots dans le rap.
1: Parce qu'après, j'ai envie de dire qu'il y a de bonnes et de moins bonnes avalanches, ça dépend des goûts.
0: Oui, oui.
1: Voilà. Mais que quand c'est bien écrit vraiment, quand il y a un vrai travail sérieux, avec pas de faute de français, je sais, je suis snob, mais tant pis, et j'adore aussi Boris Vian. Mais qu'en soi, Ayam, c'est génial, absolument. Même si cela aussi, il y en a d'autres. Mais après, moi, ma culture de rap, elle s'arrête un peu là. Parce que je préfère la chanson ou d'autres styles. Mais que j'adore, même si cela, Caroline, je suis l'as de trèfle qui pique ton cœur. L'as de trèfle qui pique ton cœur, Caroline. J'étais seule, assise sur un banc, c'était au printemps. Ils cueillent une marguerite. Ce sont deux amants, overdose de douceur. Ils jouent comme des enfants. Je t'aime un peu beaucoup, à la folie passionnément. C'est très joli.
0: Oui. Voilà. Il y a beaucoup de sonorité, effectivement.
1: Oui, c'est beau, puis c'est poétique, ouais. C'est des images aussi, c'est ça,
0: ouais.
1: C'est qui fait la poésie.
0: Tout à fait.
1: Voilà.
0: On va
1: il
0: peut-être...
1: a dit aussi, après, il y a un autre poète qui s'appelle Renaud qui a dit laisse béton.
0: Oui, oui, il fallait trouver aussi l'expression.
1: Ah, oui, par exemple.
0: Et puis c'était à l'époque de Bouygues, donc ça tombait bien.
1: Carrément.
0: Voilà, c'était la deuxième partie d'un entretien avec Sophie Delpont. Vous avez vu, on a parlé beaucoup de chansons et de poésie. Alors, petite actu de la poésie, à l'Institut du Monde Arabe du 25 au 27 septembre 2026, la poésie de Mahmoud Darwish est à l'honneur. À l'occasion de l'Institut du Monde Arabe, s'associe au Centre Pompidou et à de nombreuses structures partenaires pour rendre hommage à cette figure majeure de la poésie palestinienne dans le cadre de la saison Méditerranée 2026, un événement organisé simultanément à Lima et dans une trentaine de lieux en France, dans le monde arabe et à l'international. Il est prévu des concerts, des lectures et des rencontres. Il faudra qu'on fasse un jour une émission sur la poésie palestinienne. 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Femmes en résistance à la fatalité, samedi 26 et 27 septembre 2026. 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

C'était un extrait des chansons populaires de France et vous avez reconnu Yves Montand. La chanson s'appelait « Le roi Renaud de guerre revient ». Et on va terminer peut-être par un extrait du Lièvre et de la Tortue puisqu'on a beaucoup parlé de La Fontaine. « Rien ne sert de courir, il faut partir à point. Le Lièvre et la Tortue en sont un témoignage. Gageons, dit celle-ci, que vous n'atteindrez point, sitôt que moi ce but. Sitôt êtes-vous sage ?» repartit l'animal léger. Macomère, il vous faut purger avec 4 grains d'hélébore, sage ou non, je parie encore. Ainsi fut fait, et de tous deux, on mit près du but les enjeux. Savoir quoi, ce n'est pas l'affaire, ni de quel juge l'en convainc. Notre lièvre n'avait que 4 pas à faire. J'entends de ceux qu'il fait lorsque près d'être atteint. Il s'éloigne des chiens, les renvoie aux calandes, et leur fait arpenter les landes. Ayant, dis-je, du temps de reste pour brouter, pour dormir et pour écouter, d'où vient le vent, il laisse la tortue aller son train de sénateur. Elle part, elle s'évertue, elle se hâte avec lenteur. Lui, cependant, méprise une telle victoire, tient la gageure à peu de gloire, croit qu'il y va de son honneur, de partir tard. Il broute, il se repose, il s'amuse à toute autre chose qu'à la gageure. À la fin, quand il vit que l'autre touchait presque au bout de la carrière, il partit comme un trait, mais les élans qu'il fit furent vains. La tortue arriva, la première. « Eh bien, lui cria-t-elle, avais-je pas raison? De quoi vous sert votre vitesse? Moi l'emporter, et que serait-ce si vous portiez une maison ?» Eh oui, la fable du lièvre et de la tortue, à la veille de cette élection présidentielle, c'est une fable à ruminer et à pour réfléchir.

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0: Radio Libertaire 89.4, c'est l'émission Faites-nous des chansons jusqu'à 14h. Bonjour à tous et à tous, bien entendu. Il ne faut pas oublier de dire bonjour. On est des gens polis, n'est-ce pas, Julien ?
1: Mais oui, très polis. Bonjour, Pascal.
0: Alors, aujourd'hui, nous recevons la deuxième heure Gilbert Lafaye, mais pour cette première heure, nous recevons Julien Rieux de Paix. Rebonjour.
1: Rebonjour Pascal. On est très
0: alors, oui. Alors aujourd'hui, on va parler de toi et de ce qui se passe, une actualité brûlante.
1: Absolument.
0: Alors on va en parler. Alors tu es auteur, compositeur, interprète.
1: Mm-hmm. Oui.
0: Si je ne me trompe pas jusque là.
1: Non, non. Oui.
0: Et alors tu t'as accompagné au départ au piano.
1: Oui. Alors. Bon, je suis au départ, je suis bassiste. Au départ, c'est je suis musicien de session. Enfin, je suis bassiste et j'ai commencé un projet personnel il y a 6-7 ans où je me suis mis dans lequel je me suis mis à chanter, à écrire des textes et un petit peu tout faire comme on fait un peu tous et toutes aujourd'hui, quoi. Voilà.
0: D'accord.
1: Et donc je m'accompagne, je me suis beaucoup accompagné à la basse, où je tourne un spectacle où je suis basse solo. Enfin, j'ai tourné ce spectacle pendant quelques années. Et là, j'arrive donc avec un deuxième album qui est assez orchestré. Bon, je ne sais pas si je déballe tout direct.
0: Non, bah, on va d'abord parler du fait que tu as accompagné au départ de ta carrière. Quand même, tu as accompagné San Severino. Tu l'accompagnes toujours ?
1: Non, alors ce n'était pas au départ de ma carrière. C'était il y a 2-3 ans. Ouais, pas la tournée actuelle, sur la tournée précédente. Ouais.
0: Christian Olivier des Têtes-Raides.
1: Alors, je l'ai pas vraiment accompagné. Je l'ai côtoyé beaucoup parce que j'ai beaucoup joué et travaillé avec Lola Lafont,
0: oui.
1: La chanteuse écrivaine.
0: Oui. Et que je ne connaissais pas, que j'ai découverte.
1: D'accord.
0: C'était une agréable surprise pour
1: moi.
0: Bah
1: oui, bien sûr, Lola.
0: Vous avez deux disques en commun, je crois, avec
1: C'est ça, on a fait deux albums, ouais. Ouais. Et on a côtoyé, on était dans l'entourage de Christian Olivier des Têtes-Raides, parce que c'est sa maison de production qui nous avait produit, au moins, je ne sais plus s'il avait produit les deux albums, mais au moins le premier. Donc on les a souvent côtoyés, j'ai un très bon souvenir où sa chanson « Je chante », j'avais fait un arrangement avec mon looper, je l'avais accompagné avec voilà, donc on s'est croisé quoi pendant plusieurs années, ouais.
0: Alors tu as déjà accompli un premier pas puisque tu as sorti un EP en 2022.
1: Oui, oui, tout à fait.
0: Je m'abuse,
1: oui.
0: Seules les vagues.
1: Oui.
0: Avec 6 chansons.
1: Oui.
0: Et ben je te propose qu'on en écoute une et j'ai choisi La forme des nuages. Alors c'est qui gouverne les nuages, qui fait qu'il y a la forme dans les... On rêve souvent, les enfants regardent le ciel en s'imaginant des personnages ou des histoires à travers les nuages, les formes des nuages, non ? C'est pas, il n'y a pas un peu de ça quand même ?
1: C'est ça, alors les enfants ou les grands, puis c'est aussi métaphorique. Alors après, chacun, voilà, l'œuvre appartient à celui qui la regarde ou qui l'écoute, mais c'est aussi une météo intérieure aussi, la forme des nuages.
0: Voilà, c'est ça. Alors on l'écoute sur Radio Liberté à 89.4.

0: La forme des nuages sur Radio Liberté à 89.4. Notre invité, Julien Rieu de Paix. Alors, la forme des nuages, c'est un peu le monde de l'enfance. C'est aussi savoir pourquoi, qui gère ce genre de choses là-haut. Est-ce qu'il y a une entité, quelque chose qui, comme nous sommes une radio ni Dieu ni maître, on essaie d'être un peu pragmatique et réaliste. Hein. En tout cas, un univers déjà bien marqué, hein, au niveau sur le plan musical. Souvent, les artistes ont du mal au départ à marquer leur territoire, c'est-à-dire à marquer leur vrai style. C'est-à-dire qu'il y en a qui se cherchent pendant plusieurs années. Toi, tu as trouvé ton truc.
1: Je ne sais pas si on peut répondre. Si, on doit pouvoir répondre soi-même, parce qu'il y a des choses, c'est l'extérieur qui nous le renvoie, qui nous dit. C'est comme la question du style, tout ça. Je ne sais pas si on peut dire soi-même qu'on a un style ou un son.
0: En tout cas, ça t'appartient. Ça t'appartient quand même. On l'entend pas. C'est pas le genre d'univers musical qu'on entend tous les jours.
1: Non, mais c'est de l'intérieur, c'est très dur de s'en rendre compte. Par exemple, c'est mon entourage qui m'a fait réaliser que sur. Parce que je chante d'une. C'est le deuxième album est quand même pas mal différent. Mais c'est mon entourage qui m'a fait réaliser que je chantais des notes très longues.
0: Oui.
1: Et moi, je disais, ah bon, je chante des notes longues.
0: C'est assez planant.
1: Je ne m'étais pas rendu compte de ça. Planant, oui.
0: C'est un peu planant.
1: Ouais.
0: Et au niveau du texte, c'est assez existentialiste. La philosophie, quelque part.
1: C'est aussi. Ouais, et tu parlais tout à l'heure, tu disais par rapport à une entité, tout ça. Je suis pas là-dedans. C'est une espèce de question comme ça qui est jetée, quoi. Qui appelle pas forcément une réponse, ou je sous-entends pas de réponse. Et c'est une question qui n'attend pas de réponse, d'ailleurs. C'est une espèce de geste.
0: Dans l'angoisse et tu réponds pas.
1: oui, carrément, en fait. Ouais, ça peut être angoissant, quoi. D'ailleurs, je me rappelle de quelqu'un qui avait dit, putain, la vache, c'est angoissant, la forme des nuages, ça m'angoisse. Mais oui.
0: Parce qu'on n'a pas de contrôle, savoir qui, c'est ça. Et alors, on va revenir un peu à ton instrument, la basse. Raconte-nous le lien que tu as avec cet instrument, parce que c'est quand même très rare qu'on utilise la basse comme instrument principal de base.
1: Oui.
0: Donc, raconte-nous un peu ça.
1: Moi, j'ai fait de la basse, j'ai commencé la basse, on m'a posé la question hier, justement, en écoutant les disques de Kate Bush. Et notamment Hound of Love, qui est un disque de 85, si je ne me trompe pas, 85-86, qui est pour moi, c'est le disque qui a le plus influencé mon nouvel album, je pense, de manière consciente et inconsciente. Et dans ce disque, il y a des basses, et notamment des Brad Weber, qui est un de mes bassistes préférés, qui sont très présentes, qui sont mixées aussi fortes, voire plus fortes que la voix, elles sont jouées comme des véritables contrepoints. Et moi, ça me fascinait, j'écoutais ça quand j'avais 9-10 ans, j'étais complètement fasciné par ça. Et je pense qu'il y a quelque chose qui s'est passé à ce moment-là. En écoutant ces basses fretless, quoi.
0: Tu l'utilises comme instrument principal, mais tu y mets des effets. C'est-à-dire que, par exemple, sur une chanson, excuse-moi, j'ai oublié laquelle, mais tu la transformes en si musicale, par exemple.
1: Oui, alors peut-être tu fais allusion, sur le premier EP, il y a la sixième chanson qui est un petit instru, où j'utilise quelques effets, effectivement, donc ça fait penser à, je sais pas quoi, un violon chinois, une si musicale, quelque chose comme ça, ouais. J'aime bien faire des petits pas de côté avec cet instrument. C'est aussi surprenant pour les gens, surtout quand ils l'ont en face, quand ils voient sortir ça d'une basse.
0: C'est étonnant. Et puis ça veut dire que la basse est un instrument riche finalement. C'est pas seulement un instrument d'appoint, juste pour la rythmique, quoi.
1: Ça c'est sûr. Bon, ça on le sait. Il y a certains domaines comme le jazz où ça on le sait depuis longtemps, depuis les années 70. Il y a beaucoup de gens qui sont des solistes bassistes. Mais c'est vrai que dans la chanson, bon, dans le rock aussi, on a Sting, on a McCartney, mais la basse néanmoins avait une place de basse. Elle n'avait pas une place autre que celle de basse. Mais dans la chanson, oui, c'est plus rare, ouais. C'est vrai que c'est plus rare.
0: Oui, c'est plus rare. Il y a Marion Cousineau, je ne sais pas si
1: oui,
0: tu connais.
1: Oui, je ne la connais pas personnellement, mais je...
0: Aussi, ouais. Mais je ne pense pas qu'elle mette autant d'effets, qu'elle fasse des... Mmh. C'est un peu midi, c'est ça, c'est
1: ce que... Non, pas du tout, je n'utilise pas du tout. Non, c'est ce que j'utilise, c'est assez basique en fait, hein. C'est deux,
0: non,
1: trois
0: non,
1: effets
0: qui... Que tu mets,
1: non, c'est pas midi.
0: Non, c'est pas midi, pas d'accord. Midi. Okay. Ça a changé de technologie, alors je suis dépassé.
1: Ah non, c'est l'inverse, c'est des technologies qui sont plutôt plus basiques, plus antérieures, quoi, plus analogiques.
0: D'accord.
1: Si, enfin, il y a un truc avec un peu de numérique quand même, faut pas exagérer.
0: Bah
1: mais
0: oui,
1: c'est pas midi
0: même.
1: En tout
0: bah
1: cas.
0: Oui,
1: il oui, y a François Puyalto aussi qui a dû venir
0: justement.
1: Ici, je pense, ouais. Qui lui connaît, je sais qu'il connaît Marion, parce qu'on a failli faire un truc à trois basses. Bon, Marion n'avait pas été disponible de ce que m'avait dit François, mais on a joué aussi des spectacles avec François. On s'est retrouvé à deux basses, deux voix, on s'est amusé avec ça.
0: Et il y a eu un spectacle à la Manufacture.
1: Voilà, exactement, oui, on l'a fait une fois, ouais. C'était chouette. Ouais.
0: Alors là, on va écouter une chanson. Alors c'est, on dit une reprise, j'aime pas trop. Tu reprends le Gérard Manset, mais tu n'es pas tout seul. C'est pas que tu, dans ta tête, là-haut, tu sois pas tout seul. C'est pas ce que j'ai voulu dire. Hein. Mais tu es avec Frédéric Bobin.
1: Oui.
0: Et ta maman, oui. Nicole Rieu. Oui. Donc c'est pour ça que j'ai choisi une collaboration, une chanson dans laquelle tu collabores avec d'autres, entre autres ta maman et Frédéric Bobin. Donc on écoute « Il voyage en solitaire » sur Radio Libertaire 89.4.

0: Il voyage en solitaire sur Radio Libertaire 89.4. C'était donc Julien Rieu de Paix, accompagné de ses amis et puis maman, donc Frédéric Bobin et Nicole Rieu. Effectivement, c'est une chanson qui colle bien à ton répertoire, je trouve.
1: Ah bah oui.
0: Ouais,
1: complètement. Ouais. Je sais
0: plus. Je trouve qu'elle est dans. T'as fait dans. En plus les arrangements à la base que tu as fait, c'est tout à fait. Tu t'es approprié la chanson. Mmh. On sent. Et avec Frédéric et Nicole, mmh. Tous les trois, vous avez bien collé au morceau. Mmh. Enfin à la chanson, parce que le morceau j'aime pas trop. Bon, à la chanson. Et vraiment, voilà. Ça, on sent que c'est ton univers.
1: Mmh. Mais oui, il y a un texte, moi, qui me parle, qui est ouvert. On ne comprend pas vraiment de quoi il parle, mais un peu. On y colle un peu ce qu'on veut. Moi, ça me parle bien, ça.
0: Alors, on va passer maintenant, on va parler, enfin, après tout ce temps, de cet album qui va sortir au mois d'octobre.
1: Ouais.
0: Alors, raconte-nous un
1: peu. Le 23 octobre. Alors, c'est un album que j'ai commencé il y a 3 ou 4 ans. Voilà, qui correspond. Le début du travail a été après le décès de mon père. Je pense que c'est un peu un des points de départ de l'album. Et de mon déménagement aussi de Paris, parce que j'ai passé plus de 20 ans à Paris. Et de mon déménagement définitif en Ariège, au pied des montagnes là-bas.
0: C'est vrai que, excuse-moi, je te coupe deux secondes, mais la nature est très présente dans tes albums, ouais. dans tes chansons. Et. On sent qu'il y a un rapport à la terre, à la nature très très fort.
1: Mmh. Ouais, ouais, c'est pareil. Je me suis jamais dit tiens, je vais écrire sur la nature, mais c'est
0: non,
1: ça qui sort. Donc oui,
0: c'est partie de toi.
1: De fait, c'est présent quoi. Donc ce disque, ce qui finalement, et là je le remarque dans cet entretien, c'est que le premier EP dont tu as passé un extrait était très éthéré, très planant. Il a été entièrement fait, composé, enregistré, mixé à Paris. Ou quasiment.
0: Par tes soins ?
1: Par moi, oui. Oui, j'ai mixé. Ouais, j'ai pas masterisé, mais j'ai mixé. J'ai tout fait, j'ai tout joué, quasiment tout joué. Il y a Jean-Loup Descamps qui a joué du violon. Et le deuxième album, qui est beaucoup plus dans la terre, qui est beaucoup plus ancré, qui est moins planant, moins aérien, qui est un peu plus solide, quelque part, et un peu plus ramené à la terre, lui, il a été fait hors de la ville, quoi. Beaucoup.
0: Et ça se sent. Et ouais. Alors, ce disque s'appelle donc L'avenir des pierres,
1: ouais.
0: Donc le minéral.
1: Ouais.
0: Hein, donc voilà, ça, on en revient à la nature. Et on peut dire aussi que le single est sorti le 16 septembre, qui s'appelle Espace sauvage,
1: ouais.
0: Qu'on n'écoutera pas aujourd'hui exceptionnellement.
1: Ouais.
0: Je vous renvoie aux réseaux sociaux, aux plateformes et aux disques. Il est sorti en physique ?
1: Pas encore.
0: Quand il sortira en physique, n'hésitez pas à acheter ce single. Alors, parle-nous de la genèse de. À part. Bon, tu nous as dit que.
1: Le point de départ.
0: Tu as déménagé, ton papa était décédé, c'était Serge Salah, c'est ça ?
1: C'est ça, ouais.
0: Que j'ai connu.
1: Ah bon ?
0: Oui.
1: Ah,
0: il était très proche de Anne Pekoslavska.
1: Ah oui, oui, bah oui, oui, oui. Ah, tu connais
0: voilà,
1: Anne.
0: Bah, tu sais, c'est un petit monde, la chanson.
1: Oui, oui, c'est vrai, ouais. Ouais.
0: Et donc, c'est une sortie de résidence à Sainte-Croix-Volvestre, c'est
1: ouais,
0: ça ?
1: C'est ça.
0: Alors, comment s'est passée la gestation de ce disque alors ?
1: Il y a eu une rencontre qui a été très importante, c'est la rencontre avec Frédéric Perriot.
0: Oui.
1: Qui est un musicien, compositeur, réalisateur, assez génial. Mais oui, vraiment, il y a vraiment des étincelles de génie et des fulgurances chez lui. Il a été très important dans le processus. Il m'a rencontré sur les réseaux, on ne se connaissait pas. Il est venu me chercher. Au début, il me disait « envoie-moi des trucs, on devrait faire des choses ensemble », tout ça. Puis c'est toujours un peu... moi je me dis bon bah qu'est-ce qu'il veut celui-là, bosser ensemble, mais déjà j'ai pas de sous pour bosser avec des gens, et puis en plus moi je veux faire les trucs tout seul. Puis il a insisté, on s'est rencontré via d'autres gens, on s'est croisés à Paris, et puis on a commencé à travailler ensemble.
0: Ça a matché, comme on dit.
1: Ça a matché, ouais. On a commencé à bosser ensemble, c'est quelqu'un qui a compris mon univers,
0: ouais.
1: qui a mis des mots que même moi j'avais pas pensé à mettre sur ce que je faisais, sur qu'est-ce que j'essayais j'essayais de faire. Il m'a même aidé à la compréhension de moi-même, en fait, on peut dire ça, en tout cas de moi-même, de mon travail. Et on a bossé ensemble pendant, ça a duré un an et demi, deux ans, on s'est appelé des centaines d'heures. On a travaillé beaucoup travaillé à distance, on a fait des allers-retours, ça a été vraiment un travail qu'on a fait à deux. Moi, il m'a fallu du temps pour lâcher prise, pour arrêter de tout maîtriser, parce que j'ai contrôler. L'habitude de tout faire, de tout jouer, de tout mixer, de tout composer, etc. Donc ça, c'est vraiment le cœur du boulot de ce disque, ça a été ça. Et que te dire de plus, et comme j'avais envie que ce disque soit... C'est aussi le disque des autorisations, ce disque-là. C'est-à-dire que pendant moi, toute ma carrière de bassiste, donc parce que j'ai eu une carrière de bassiste, accompagné voilà, certaines personnes dont on a parlé tout à l'heure, où il y avait des figures un peu interdites pour moi, il fallait, parce que j'évoluais, en tout cas c'est ce que je me plaisais à penser, et ce qui était un petit peu vrai aussi, j'évoluais dans des milieux un petit peu intello, un peu rock, un peu intello, un peu chanson... dans lesquels tout ce qui groove, tout ce qui est dansant est un peu mis de côté. En tout cas, c'est comme ça que je l'ai perçu. Je ne veux pas faire de généralité. Bon, j'en fais quand même une petite, mais c'est comme ça que moi je l'ai perçu. C'était un peu banni. Donc, mon premier EP était un peu à l'image de ça. Et le deuxième, ça a été une sorte d'autorisation. Ça a été des autorisations. J'avais envie que ça groove. J'avais envie d'utiliser des basses fretless qu'on utilise plus trop, ou qui reviennent peut-être maintenant, que j'avais envie de slapper un peu sur ma basse, j'avais envie qu'il y ait des passages instrumentaux psychédéliques, qu'il y ait des changements de rythme, qu'il y ait des choses un peu complexes aussi, tout en cherchant une simplicité. Donc c'était un travail permanent, bon, comme beaucoup, hein, c'est, je ne dis pas quelque chose d'incroyable, mais en tout cas, moi, ça a été très présent. C'était un travail, un chemin entre de la complexité, de la richesse et de la simplicité, et des allers-retours permanents. Et aussi avec Fred qui me ramenait beaucoup à quelque chose de pop. Et moi, à chaque fois qu'il m'envoyait un truc, moi j'avais tendance à casser le truc. J'ai dit ah ben non, c'est trop lisse, ça va pas. Il faut que je revienne à un truc qui était proche de moi. Donc ça a été ça le chemin de cet album. Moi, je suis content de ce disque. Alors, ça peut paraître, ça peut paraître logique, mais des fois, on est content, mais on se dit bon, je suis déjà passé à autre chose. J'ai fait ça, mais je suis déjà passé à autre chose. Donc, c'est plus complètement actuel. Pour moi, ce disque, il est réussi. Encore une fois, je peux pas parler pour les gens, mais pour moi, dans
0: ce qu'il est. C'est ce que tu voulais faire, quoi.
1: Exactement.
0: C'est exactement ce que tu voulais.
1: C'est exactement ce que je voulais, sans l'avoir déterminé au départ, mais ça a donné quelque chose qu'aujourd'hui je désire encore. Il y a une forme de désir musical qui s'est incarné dans cet album. Donc c'est vraiment un disque important pour moi, et ce chemin dont je te parlais, entre ce combat entre simplicité, richesse, complexité, parfois ça se solde par quelque chose de frustrant, parce que finalement on est allé vers de la pop, c'est trop commercial, et du coup on se dit mais en fait c'est pas ça que je voulais faire, et en plus quand on veut plaire ça marche jamais, donc c'est jamais un... Pour moi, c'est jamais forcément un bon calcul de dire je veux que ça plaise. Et l'inverse, du coup, j'ai fait un truc complètement dans ma bulle, mais déconnecté des gens, inaccessible pour les gens. Et pour moi, donc, quand j'entends cet album, quand je le rentends, j'ai toujours du plaisir. Alors, ça peut paraître, je sais qu'il y a des gens, ça m'est déjà arrivé dans une conversation, de trouver ça narcissique, mais moi, j'écoute pas mon disque.
0: Tant que ça te plaise.
1: J'écoute pas mon album.
0: Défendre ton disque,
1: ouais. Voilà. Mais quand j'entends une chanson, je suis content, quoi. Je suis content de là où on est allé. Ça a été beaucoup de travail. C'est vrai que chaque chanson a dû être enregistrée 200 fois, quoi. Si je compte les bloc-notes téléphoniques, 200 ou 300 fois, quoi. Ça a vraiment été un long chemin.
0: Je te propose voilà. qu'on écoute L'Avenir des Pierres, puisque c'est la chanson éponyme de l'album.
1: Oui.
0: Hein, je l'ai choisi, bien sûr. Alors, on écoute sur Radio Libertaire 89.4. On est avec Julien Rieu de Paix jusqu'à 13h.

0: Radio Liberté à 89.4, on vient d'écouter L'avenir des pierres par Julien Rieu de Paix, de son disque éponyme L'avenir des pierres, qui sortira le 23 octobre de cette année, hein, faut bien le dire.
1: Oui.
0: Et donc, on parlait un peu de la genèse, de la gestation aussi de ce disque, et on peut dire un petit mot sur le batteur.
1: Oui, qui... François Eretzaretz.
0: Voilà, bravo. Alors, il est de quelle origine ?
1: Il est basque.
0: Basque, ah oui, d'accord. Ouais. D'accord, j'aurais pu dire, je ne sais pas pourquoi je pensais brésilien.
1: François, oui, oui, je comprends pourquoi tu disais François, ça peut, oui. Ça peut sonner brésilien, ouais, peut-être. Ouais.
0: Alors, il a fait les batteries sur tout l'album.
1: Sur tout l'album, oui. Alors, souvent, il y a une partie du morceau qui est fait avec une boîte à rythme, avec une ligne drum, et l'autre partie qui est jouée par François. C'est souvent comme ça que ça s'est découpé, ouais. En fait, au départ, il y avait des batteries. J'avais envie de batteries acoustiques sur tout l'album. Donc, il y a eu des batteries qui ont été jouées sur tout l'album. Et finalement, dans les allers-retours dont je te parlais avec mon co-réalisateur Fred, en fait, il y a des parties qui sonnaient mieux avec les boîtes à rythme. Donc, on a souvent partagé les morceaux entre boîte à rythme et batterie. Quoi.
0: D'accord. Voilà. C'est quand même mieux qu'un batteur, non ?
1: Eh bien, tu vois, là, en l'occurrence, non. Sur le papier, oui. Mais en fait, là, par rapport à ce que j'entendais...
0: C'était pas ce que tu voulais.
1: C'est pas ce que j'entendais, ouais.
0: D'accord, ouais. Ok. Ben, écoute, je te propose qu'on écoute. On parle beaucoup d'écouter, hein, puisqu'on est sur Radio Liberté à 89.4. Je vous rappelle que l'émission est jusqu'à 14h et qu'en cette première heure, nous avons dans le studio Julien Rieu de Paix pour son album L'avenir des pierres. Alors, le numéro du studio, c'est 01 43 71 89 40. Mais soyez sympa, appelez pendant les chansons, parce qu'on ne peut pas être partout à la fois. Et ce n'est pas facile de répondre en même temps quand on est à l'antenne. Voilà. Alors, on va écouter Seules les vagues. Alors, Seules les vagues. Alors, j'ai entendu dans une émission qu'il y avait référence à Georges Bataille.
1: Ah oui, c'est vrai, oui. Tout à fait, tu veux que je développe un petit peu. Oui, en fait, Seules les vagues, il y avait quelque chose qui... Bon, c'est pas tiré je ne me rappelle plus quel bouquin d'ailleurs de Georges Bataille, est-ce que c'est... Bon, je ne m'en rappelle plus, voilà. Mais il disait que l'être humain, en fait, finalement, ne cherche qu'à faire qu'une seule chose, c'est arrêter d'être seul. Et de se rassembler aux autres. Donc, de n'importe quelle manière, avec les drogues, avec le sexe, avec la musique, avec la religion, et que tout ça, c'était des stratagèmes, en fait, pour moi se sentir seul et pour se lier aux autres. Et à un moment donné, il parle de... Putain, j'espère que je ne me trompe pas de livre. Vous me pardonnerez si jamais c'est le cas, mais bon, voilà. C'est un peu vieux. Mais, donc, il parle des vagues pour dire que nous sommes différents, nous humains, des vagues, puisque les vagues sont des entités. On dit une vague, il y a deux vagues, une grosse vague, une petite vague, donc ce sont vraiment des spécimens, des entités, mais qui sont toutes reliées par l'océan, par la mer, donc ces vagues ne sont en fait qu'une. Contrairement à nous, qui sommes complètement divisés, en tout cas dans la matière, quoi, voilà. Donc c'est Seules les vagues, cette chanson, pour moi, résonnait avec cette idée, quoi.
0: Alors, Seules les vagues nous emmèneront. Hein, voilà. Alors, d'après ce que j'ai... On parle de désespérance de ne pas être relié. Le thème,
1: voilà, c'est ça, ouais. Hein. Alors, je sais pas, c'est pas le thème, parce que c'est... Encore une fois, j'ai écrit cette chanson, et bien après, je me suis dit, tiens, mais c'est marrant, ça me fait vraiment penser à ce passage. D'accord. Donc, finalement, c'est pas...
0: Non, disons que tu t'es inspiré, c'était un peu le fil conducteur quand même
1: de la chanson. Inspiré inconsciemment, je pense.
0: Voilà,
1: ouais.
0: Bah, forcément, quand on a des lectures,
1: forcément, ouais.
0: On est imprégné de ce qu'on
1: forcément,
0: a lu.
1: Oui.
0: Forcément,
1: oui.
0: Bah, écoute, on va l'écouter tout simplement sur Radio Libertaire 89.4. On écoute Seules les vagues, Julien Rieu de Paix sur Radio Libertaire.

0: Radio Libertaire 89.4, l'émission Faites-nous des chansons jusqu'à 14h. Et pour cette première heure, nous avons Julien Rieu de Paix. On vient d'écouter Seules les vagues. Alors, cette chanson figure aussi sur Seules les vagues, bien entendu, c'est la chanson éponyme du disque.
1: Du premier
0: EP. Et donc, c'est pas la version de L'Avenir des Pierres.
1: Non, il y a une autre version de cette chanson, qui est revue, voilà, augmentée par Fred Perriot, justement.
0: D'accord. Alors, autant pour moi, je me suis un peu fourvoyée dans mes fichiers. Enfin, en tout cas, c'était la première version. Elle n'est pas si mal quand même.
1: Bon, elle existe.
0: Comment ?
1: Elle existe.
0: Elle existe, voilà. Et on va écouter quand même demain. Cette fois, c'est bien
1: le nouvel album,
0: L'Avenir des Pierres, oui, qui sortira le 23 octobre. Oui. N'oubliez pas que le single Espace sauvage, extrait de cet album, est sorti le 16 septembre,
1: oui,
0: je crois.
1: Oui.
0: C'est ça ?
1: Oui.
0: Et donc, on va écouter demain sur Radio Libertaire 89.4. Alors, demain, l'angoisse ?
1: Non. Le point d'interrogation, toujours.
0: Toujours, d'accord. Alors, on l'écoute sur Radio Libertaire 89.4.

0: La voix chaude et réconfortante de Julien Rieux de Paix sur Radio Liberté à 89.4. On vient d'écouter Demain, je ne sais plus où j'en suis. Je suis un peu perdue. Bon, enfin, donc demain n'est pas l'angoisse. Demain, c'est sera un autre jour.
1: Ouais, c'est
0: et
1: ça.
0: Et puis c'est tout.
1: Ouais, puis c'est tout. Ouais.
0: Voilà.
1: Ouais.
0: Et
1: Un peu
0: l'incertitude.
1: Oui, l'incertitude, voilà.
0: Voilà,
1: de fait, quoi. Ouais.
0: Alors donc, tu as un projet qui va arriver pour l'année prochaine.
1: Tu parles de la tournée,
0: voilà,
1: tu parles
0: c'est
1: du
0: ça,
1: tour.
0: Oui.
1: Oui, parce que j'ai bah oui. Je dis bah oui, bien que je n'ai encore aucune date bookée, ce qui m'embête, mais ce qui est aussi normal, parce que j'ai décidé de me concentrer uniquement sur l'album et sur le travail de l'album, et comme j'ai pas de tourneur pour l'instant, c'est en cours de travail, j'ai pas de date bookée. Mais j'ai un live qui est prêt. Qu'on a construit avec un camarade batteur qui s'appelle Martin Schippers, qui vit en Ariège, comme moi maintenant, qu'on a construit à Arcade, qui est la SMAC d'Ariège. Arcade.
0: C'est SMAC, explique.
1: Une SMAC, c'est une salle de musique actuelle. Voilà.
0: D'accord.
1: Qui m'a accompagné sur toute l'année qui est passée. Donc j'ai construit un set live en duo avec un batteur, avec Martin, avec un SPD. C'est une machine qui permet d'envoyer quelques sons, quelques séquences pour pouvoir se rapprocher un petit peu de l'album, sans que ça fasse usine à gaz et que ça soit un peu karaoké. C'est une espèce de mélange entre de l'organique, entre du basse-batterie-voix et des choses où il y a quand même un peu, comme ce qu'on vient d'entendre, des synthés, des choses qui me ramènent à l'univers de cet album. Quoi, voilà.
0: D'accord. Tu peux nous dire deux mots sur Martin ?
1: Martin ?
0: Martin,
1: c'est un...
0: c'est... d'origine hollandaise, déjà.
1: Il est belge.
0: Belge,
1: c'est belge, ouais.
0: Bon, j'ai des fausses informations. Alors.
1: Comment ?
0: J'ai des fausses informations.
1: Alors je vais lui faire un peu de pub, c'est très bien. Martin, c'est en plus d'être quelqu'un d'assez exceptionnel dans le vivre et dans le travail. Enfin, ça veut un peu rien dire ce que j'ai dit, mais enfin bref. Il est spécialiste des rythmes mandingues et il a un site qui s'appelle... j'ai fait un peu de pub, j'ai le droit de lui faire un peu de pub.
0: Bien sûr, bien sûr.
1: Djembé Vidéo, c'est le centre de... C'est la plus grande bibliothèque probablement mondiale qui existe sur les rythmes mandingues.
0: D'accord.
1: En fait, voilà, il a fait un travail extraordinaire de recherche, de collectage... là-dessus. Bon, mais là, je parle plus du tout de ce qu'il fait avec moi, mais voilà, c'est pas du tout ce qu'il fait dans mon projet, parce que là, je donne une grosse fausse piste. Il fait de la batterie dans mon projet.
0: Voilà, il fait de la batterie et certainement très bien.
1: Très bien, oui.
0: On va écouter, si tu veux bien, jusqu'au loin plus tard, en duo avec...
1: Avec Maria Cabral.
0: Alors ?
1: Une chanteuse argentine. Qui vit maintenant à Stockholm après être passé par la France, avec qui j'ai joué dans son groupe à l'époque où elle avait un groupe qui n'existe plus aujourd'hui, qui s'appelait Agua Madera. Donc on a lié amitié et on avait à cœur de continuer à collaborer. Donc c'est une chanson qu'on a composée ensemble

0: Jusqu'au loin plus tard sur Radio Libertaire 89.4, c'est Julien Rieu de Paix avec Maria Cabral. C'est bien ça, j'ai bien ça. Noté. Oui. Oui, parce que j'arrivais pas à voir, j'ai cherché partout qui chantait et j'avais pas trouvé. Bah, alors, comme ça, l'énigme est résolue. Maria Cabral, donc, avec Julien Rieu de Paix dans Jusqu'au loin plus tard, demain ou après-demain ou plus tard.
1: Voilà, beaucoup de choses qui n'existent pas, quoi. Qui n'existe pas encore.
0: oui, donc, eh bien, écoute, je te propose qu'on se laisse porter, qu'on se laisse. Laisse les choses faire.
1: Ça, c'est une chanson pour ma fille. Ah, d'accord. C'est un peu plus orienté, ça. Ça veut dire, vas-y, c'est bon, ça va bien se passer. Lâche prise.
0: Voilà. Laisse les choses faire, et ça se résoudra
1: ouais,
0: tout
1: ouais,
0: seul.
1: Ouais, ça va aller, ouais. C'est une chanson réconfortante pour ma fille.
0: Bah, il faut pour la jeunesse, hein, parce qu'avec ce qui nous attend, là, ouais. C'est terrible.
1: Ouais.
0: Enfin bref.
1: Voilà, oui. <c'est... rire>
0: Eh bien, je propose qu'on l'écoute sur Radio Libertaire 89.4. Alors, cette première heure, nous avons donc Julien Rieu de Paix et nous attendons... Gilbert Lafaille, chez le dentiste, qui va arriver. Eh bien, on l'écoute. Laisse. Simplement.

0: 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On vient d'écouter Laisse. Laisse, une chanson qu'il dédie à sa fille. Pour lui laisser, il veut lui laisser un monde serein, peut-être. Voilà, en tout cas, on verra ça dans quelques temps. Alors, je vous propose maintenant que l'on passe aux annonces. Il est 13h. Alors, la Maison de la Poésie, passage Molière, 157 rue Saint-Martin, dans le 3e à Paris, le téléphone 01 44 54 53 00, métro Rambuteau, RER Léal, Étienne Marcel, www.maisondelapoésieparis.com, Le Pic. Alors, Le Pic, c'est bien sûr l'ancien Forum Léo Ferré, 11 rue Barbès à Ivry, dans le 94. Le spectacle est à 20h30 en général. Les portes s'ouvrent à 19h. L'adresse du site www.petitivrycabaret.com. Le jeudi 24 septembre à 20h, Agnès Collet présente Résonance, accompagnée par Robert Collinet aux percussions. Au Moulin à Café, 9 place de la Garenne, dans le 14e à Paris, et ou 8 rue Sainte-Léonie, toujours dans le 14e, métro Pernetti, libre participation au spectacle, et il n'est pas nécessaire de réserver. Alors, on passe maintenant au 9e chansonnal de Moutier-en-Puisaye, l'association Anarsène. Samedi 3 octobre, il y aura à 17h30 Marty, à 20h Natacha Bezrich. Le dimanche 4 octobre, à 16h, Ben Herbert Larue. À 18h30, Lise Martin. Info et réservation au 06 22 72 51 92. L'adresse mail anar avec un T, anarsène@hotmail.fr. Alors, un pass de 2 jours pour 4 concerts, 55 euros. Un pass pour 1 jour, 2 concerts, 30 euros. Samedi 3 octobre à 19h, Les Voluptueuses. Ce sont des chansons à susurrer avec Nathalie Miravet, Dorothée Daniel, Amandine Rock, Clélia Bressa-Bloun. Au studio Raspail, 216 boulevard Raspail, dans le 14e à Paris. L'adresse du site studioraspail.com. Samedi 3 et dimanche 4 octobre, de 9h30 à 19h30, les 19e journées Brassens, on en a parlé la semaine dernière avec Archipol, qui fera partie de la programmation, ainsi que Magja. Nous avions eu Philippe Poustis au téléphone. Donc ça se passera au parc Georges Brassens, 2 place Jacques Marette, dans le 15e à Paris. L'adresse www.ace15.org. Samedi 3 octobre à 18h, dédicace Jean-Michel Auxiètre. Elisabeth Gillet chante Roland Hainaut, 30 ans de scène libertaire, à l'espace Auteur L'Harmattan, 21 bis rue des Écoles, dans le 5e. Samedi 10 octobre, de 9h à 18h, le colloque Femmes, Anarchie, Émancipation, organisé par le groupe Commune de Paris, avec les groupes Louise Michel, Salvador Segui et Pierre Bénard de la Fédération Anarchiste, à l'AERI, à Montreuil, 57 rue Étienne Marcel, à la ligne 9, Croix de Chaveau, entrée libre, table de presse, restauration sur place. Dimanche 4 octobre à 15h30, Thomasy, accompagné par Arnaud Delpoux à la guitare et la participation de Benjamin Gridelet, au Théâtre du Temps, 9 rue Morvan, dans le 11e à Paris. Le téléphone 01 43 55 10 88. Samedi 10 octobre, accueil 20h et le spectacle à 21h, au Magique Hors les murs, dans le 14e à Paris, joue en chanson Corinne Chabot, accompagnée par Jacques Rollet à la guitare et Marc Avet pour une joute en chanson. Donc, auberge espagnole, envoyez SMS avec vos noms et le nombre de personnes intéressées au 06 62 11 21 32. Le lundi 12 octobre à 19h30, Annick Cizaruc, David Denitucci, rendez-vous avec Serge Reggiani au Kibélé, 12 rue de l'Échiquier, dans le 10e à Paris. Les réservations sont à faire au 01 82 01 65 99. Et un événement marquant, je vais y arriver, samedi 7 et dimanche 8 novembre, les 45 ans de Radio Libertaire, ne ratez pas cet événement. Concert, débat en direct et en public. Programme à venir, ça se déroulera salle Olympe de Gouges, 15 rue Merlin, dans le 11e à Paris. Voilà, on y est, j'ai tout dit. Gilbert vient d'arriver. Alors, c'est quelle couleur ?
1: Oui, bonjour Pascal.
2: Bleu.
0: Voilà, merci. Alors, bonjour Gilbert, tu as fini par arriver.
1: Oui, je finis par arriver.
0: Là, on était avec Julien Rieu de Paix, qui nous a présenté son album.
2: Et merci Pascal. À bientôt, j'espère.
0: Merci Julien.
2: Bonne suite d'émission.
0: Bonne route à ton album. Merci. Bravo.
1: Au revoir.
0: Alors, cher Gilbert, je suis à toi. Alors, on va. Si tu voulais bien te mettre au noir. Gilbert ? Excusez-nous, c'est juste un petit moment d'installation, voilà, très bien. Voilà, alors, cher Gilbert, c'est pas grave, tout va bien, voilà, ça y est, nous voilà. Alors, les auditeurs de Radio Libertaire te connaissent. Mais
1: je pense que j'étais déjà là il y a 45 ans.
0: Oui, je crois que tu étais là.
1: Au tout début de la radio.
0: Et par contre, il y en a peut-être quelques-uns qui ne te connaissent pas. Donc, on va simplement rappeler que tu es auteur, compositeur, interprète et que tu as 36 ans de carrière.
1: Hein, combien ?
0: 36 ans, non ? Jusqu'en
1: 2000. C'est plus près de 50, oui.
0: Près de 5 ans ?
1: Oui.
0: C'était parce que j'avais calculé que c'était c'était en 77 et début, non ? C'était avant ?
1: Oui, 75, oui.
0: Ah, 75, d'accord. Ouais, enfin, peu importe. L'important, c'est que tu aies commencé, que tu es là avec nous. C'est le plus important. Alors, tu as une douzaine d'albums depuis 77. Le Président et l'éléphant, c'est le premier. Et puis le dernier album en public, c'est À l'esprit frappeur, à Lutry.
1: Oui, ben après, il y a eu le dernier album studio, c'est 2013.
0: Oui, Le jour et la nuit.
1: Oui, c'est ça.
0: C'est ça, oui. Et donc, tu depuis toutes ces années, tu as chanté et tu as mis... un terme à ta carrière de chanteur, enfin de ton parcours de chanson.
1: Mais oui, il y a 3 ans, je me suis arrêté, oui.
0: Voilà, c'est ça. Mais ce que tu fais maintenant, c'est que tu écris.
1: Voilà, j'ai continué quelques années à écrire des chansons pour les autres, pour des copains, des copines du métier. Et puis, je me suis arrêté à peu près quand j'ai arrêté la scène, il y a 3 ans. Et depuis, je continue à écrire, mais plutôt des bouquins.
0: Oui. Et 7 livres déjà sont sortis, dont 4 recueils, sketchs et chansons. Et puis 2 livres autour de ton grand-père, Jean Carole.
1: Oui.
0: Donc, qui était un arrière. Le titre des bouquins, c'était En 2023, un ariégeois au cœur. Et en 2025, Contes et nouvelles de ton grand-père. Et on peut dire aussi que récemment sont sortis en 2 parties ton intégrale. Est sortie ton intégrale.
1: Oui, 2 disques, oui. Alors oui, chez EPM, 2 fois 3 CD, ce qui fait en tout 8 CD. Non, plus que ça, une dizaine de CD.
0: Oui, alors c'est Les Beaux Débuts de 77 à 88, sorti en 2020. Et La Valse Bleue de 94 à 2010, en 2023.
1: Voilà, c'est ça.
0: Hein, c'est ça. Et donc, on va faire une petite pause. On va écouter Folie douce, qui justement colle à, tout à fait à l'esprit de ce dont on va parler, c'est-à-dire ta pièce de théâtre.
1: Oui.
0: Mais on va évoquer peut-être d'autres choses. Et donc, on va écouter Folie douce sur Radio Libertaire 89.4.

0: Radio Liberté à 89.4, on vient d'écouter Folie Douce, c'est Gilbert Lafaille, décidément j'accroche même ton prénom, ça va pas ça. Gilbert Lafaille sur Radio Libertaire, eh oui.
1: Oui, bonjour Pascal, oui, ça va.
0: Alors donc, on parlait de tes livres, et il y en a un qui est sorti en 2019, c'est Kaléidoscope.
1: Oui, ben ça c'est un livre de... c'est à la fois l'intégrale de mes textes, et un livre de souvenirs et de réflexions sur le métier.
0: D'accord. Et dans ce livre, il y a des textes, des photos, il y a des tas de documents.
1: Oui, oui. Il y a l'intégrale des textes, des chansons et des sketchs. Et puis chaque texte est commenté par un morceau de ma vie.
0: D'accord.
1: Voilà.
0: Oui, oui. D'accord, bah écoute, c'est formidable. ces livres... Alors, excuse-moi, je suis un peu... ne nous énervons pas. Voilà. Je suis un peu les deux à la fois.
1: Oui, je vois, oui.
0: Mais on va y arriver. Alors, donc, il y a eu ces deux coffrets. Maintenant, est sorti aux éditions... Ex aequo. Collection Entr'acte.
1: Oui. Une pièce de théâtre.
0: Une farce. Alors, on peut rappeler qu'une farce, c'est la farce est née.
1: Ça se mange, oui.
0: Voilà. La farce, on ne sait pas de quoi ce qu'on va farcir, mais en tout cas, on ne va pas se farcir ta pièce, parce que je l'ai lu deux fois et c'était vraiment sympa. Farce en cinq actes. Alors, on peut rappeler que la farce est née entre le 14e et 15e siècle, si je ne m'abuse.
1: Oh, en France, oui, mais enfin, c'est
0: France,
1: vieux.
0: En France, oui, bien entendu.
1: C'est vieux. Déjà, dans l'Antiquité, il y avait des farces. C'est bon, par rapport au genre noble qui était la tragédie, ou même la comédie plus légère, la farce met en scène des archétypes, des sortes de marionnettes qui incarnent des travers humains. Et c'est destiné à faire rire. C'est pas très loin de Guignol, la farce aussi, où Guignol donne des coups de bâton aux gendarmes, et puis il y a Polichinelle qui arrive. C'est destiné à faire rire avant tout, par le langage, par les situations, et puis le propos, souvent dans la farce, il est quand même assez limité, quoi. C'est... là, c'est autre chose. Le propos est très simple aussi. Ce sont des gens qui se sont réunis pour dîner. Et qui sont... Il se trouve que c'est un dîner costumé.
0: Oui.
1: Un dîner de tête, comme on disait jadis. Mmh. Et puis, ils parlent essentiellement de nourriture. Et puis il parle beaucoup, et il mange beaucoup, et il continue à parler et à manger beaucoup. Et puis, au-delà de... Chacun incarne quelque chose comme personnage. Il y a le vieux savant fou, il y a le militaire, l'ancien militaire, facho, guindé et tout raide. Il y a des archétypes comme ça. Puis au fur et à mesure de ce dîner, assez incroyable par la quantité de mets qui est consommé, ce côté grande bouffe, on pourrait dire, il y a aussi une folie du langage, parce qu'en fait, personne ne s'écoute.
0: Voilà, c'est ça. Ouais.
1: Et puis dehors, hein, il se passe des choses dehors, on ne sait pas trop. On ne sait pas trop déjà quand ça se passe. Ni où vraiment, c'est sans doute dans les Alpages, dans le Jura, où on ne sait pas trop. Enfin,
0: c'est pas précisé.
1: C'est pas précisé, c'est un peu intemporel. Dehors, il y a des bruits, il y a des cris, il y a des choses bizarres.
0: Il y a un clignotant orange.
1: Oui, dehors, il se passe des choses. Et plus ils s'en passent, moins ils entendent, en fait. Ça, c'est le côté allégorie, parce qu'en fait, la première lecture, c'est une farce. Mais...
0: c'est une au-delà, critique de la société, quand même.
1: Ouais, oui, c'est un ça. Regard, je dirais, féroce et même assez désespéré sur nous. Même si nous ne sommes pas comme ces gens-là, Exactement. Nous en avons certains travers. Et qui peut, si on peut pousser plus loin l'allégorie, ça pourrait être aussi la surdité des pays du Nord vis-à-vis du reste du monde. C'est-à-dire, je l'avais écrit dans une chanson, c'est curieux. Une chanson que j'avais créée. Chacun dans sa bulle minuscule gesticule.
0: Voilà, c'est un peu ça. Oui. C'est le quant à soi, l'égoïsme.
1: Oui, c'est-à-dire que, à la limite, quoi qu'il arrive, chacun est un peu enfermé dans ses propres préoccupations.
0: Il est précaré, quoi. Là.
1: A du mal à communiquer avec les autres. Et puis, il y a une féroce dose d'égoïsme. D'égocentrisme, puisqu'en fait, il y a encore, c'est une pièce qui est un peu un tiroir, parce que y a deux personnages qui sont un peu à sauver du reste. C'est la jeune fille de la maison,
0: Roselyne, et la bonne, Yvonne, je crois.
1: Et la bonne, elle se présente comme il y a ça aussi, c'est un petit peu l'archétype de la bonne de théâtre de boulevard, chez Feydeau, chez Labiche, celle qu'on représente toujours un peu niaise, et qui se borne souvent à dire « oui monsieur, oui madame, monsieur est servi, ou voici vos pantoufles ». Et puis, mais elle observe, malgré tout on s'en aperçoit à la fin, elle observe. Et puis Roselyne, c'est la fille de la maison. Il n'y a pas de père, hein, apparemment, il n'y a pas de père. Donc elle vit avec sa mère, qui est un monstre absolu. Sa mère qui ne rêve que d'une chose, c'est de tomber dans les bras de l'amiral et de régenter sa maison comme il se doit, selon les conventions de la société, et qui oublie totalement de regarder sa fille. Sa fille n'existe pas.
0: Alors on peut dire que la mère en question, c'est la fée du logis. C'est bien ça.
1: Oui, c'est son nom. C'est son nom.
0: Ils n'ont pas vraiment de nom, en fait. Oui. Il y a juste monsieur et madame Rotary dont on sait le nom.
1: Oui.
0: On découvre les prénoms au fur et à mesure de la pièce.
1: Oui.
0: Alors, il faut bien se situer, parce que ce n'est pas toujours évident de dire mince qui c'était. Il y a comme un jeu comme ça où finalement, ce n'est pas important de savoir comment il s'appelle.
1: Ce n'est pas trop important, d'autant qu'en plus, la pièce commence dans le noir.
0: Oui.
1: Dans le noir complet.
0: Oui.
1: Pendant 10 minutes, on ne sait pas ce qui s'est passé, une coupure d'électricité, ou on ne sait pas trop. Et ce qui fait qu'ils se cognent, ils tombent, la coupure arrive juste au moment où ils rentrent en scène.
0: Oui.
1: Et comme en plus ils sont déguisés avec des robes, des machins.
0: Bon,
1: c'est une séquence parfaitement burlesque, en fait.
0: Mm-hmm.
1: Et puis, quand la lumière revient, le spectateur s'aperçoit qu'ils sont effectivement grotesques et ridicules, puisqu'il y en a un qui est habillé en ours,
0: oui.
1: Il y en a un autre en amiral, il y en a une autre qui est en reine, genre théâtre shakespearien, une autre qui s'est déguisée en fée, vous savez, les fées dans
0: les contes.
1: Oui, dans les contes, ou comme on représente la fée traditionnelle.
0: Avec sa baguette et son chapeau pointu, oui.
1: Et tout ça, bon. Donc on voit bien déjà que ça, on ne va pas être vraiment dans le réalisme. Et puis donc la fille, elle passe son temps à essayer d'attirer l'attention de sa mère, mais elle n'y arrive pas. Parce que sa mère ne la voit pas, ou elle la voit comme elle était restée enfant. Or, il se trouve que cette fille est devenue une jeune fille.
0: Et d'ailleurs,
1: il est arrivé quelque chose.
0: Voilà, un truc un peu.
1: Mais on ne sait pas trop quoi.
0: On ne sait pas si c'est du lard ou du cochon, en fait.
1: C'est sans doute du lard. Mais elle raconte ça avec des mots d'enfant.
0: Oui. On ne sait pas quel âge elle a non plus.
1: Bon, elle doit avoir 14-15 ans. Mais il est arrivé quelque chose sans doute de grave. Et elle n'a pas les mots pour dire ce qui lui est arrivé. Quand je dis quelque chose de grave, hein, je ne peux pas tout...
0: Tout dévoiler.
1: Non, mais il n'y a rien de dévoilé. C'est laissé à moitié non dit, mais sans doute une agression de nature sexuelle.
0: Voilà, c'est ça.
1: Mais elle n'a pas les mots. Et donc, elle transpose ça, elle raconte un récit qui est complètement enfantin, où ces choses-là transparaissent.
0: Ça peut paraître un peu naïf.
1: C'est naïf, mais on a vu récemment aussi par des livres importants qui sont sortis de Romain Lemire et puis aussi de...
0: Clément.
1: De, comment s'appelle-t-il, ce garçon qui travaille à France Inter. Ces histoires d'enfants qui ont été violentés, qu'il a fallu parvenir à l'âge adulte avancé pour pouvoir mettre les mots sur ce qui leur était arrivé enfant. Alors là, on n'est pas du tout dans le même registre. C'est un petit peu subliminal, mais cette fille qui est rejetée pendant toute la pièce par sa mère, qui ne la voit pas, qui ne l'entend pas...
0: Oui, elle n'intervient pratiquement pas. Il y a juste à la fin...
1: À la fin, elle arrive à cracher un monologue... Et on se rend compte que derrière ça, il y a très certainement un drame, une tragédie qui lui est arrivée et qu'elle n'arrive pas encore à dire.
0: Et c'est pas pour rien qu'elle est déguisée en petit chaperon rouge.
1: Oui, il y a beaucoup d'intentions ici. Disons que le premier degré, c'est effectivement faire rire, puis peu à peu le rire devient grinçant.
0: Oui.
1: Et même vertigineux à la fin, enfin, c'est ce que j'ai essayé de faire. C'est-à-dire qu'en fait, c'est vraiment tragique, quoi. Et que nous-mêmes, quand on voit, si on élargit l'allégorie, quand on voit les images des fêtes, des somptueuses que donne l'Occident ici et là, et la réalité... des trois quarts de la planète, on s'aperçoit qu'il y a de ça
0: aussi. Il y a un décalage.
1: Oui, parce que contrairement au Moyen-Âge, où l'on ne savait pas, aujourd'hui on sait.
0: Ouais, avec tous les moyens de communication qu'on peut avoir.
1: On sait ce qui se passe, mais on ne veut pas, on choisit de ne pas le voir, ou de ne pas trop le voir, et par moments de l'occulter complètement, parce que ça nous dérange et qu'on préfère faire autre chose. Donc, dans l'espace d'une pièce de théâtre d'une heure et demie, en peinture, ça pourrait être quelque chose de grotesque, ça pourrait être aussi vraiment de dérangeant comme du Jérôme Bosch aussi. C'est pas une bleuette, c'est plutôt de l'eau forte. Mais je pense que la plupart des gens y voient un amusement. Ça a correspondu à un moment donné à ma vision. Maintenant, ma vision de la vie, de l'existence, de l'espèce humaine, qui est un peu noire, j'avoue. Maintenant, j'ai d'autres pièces en préparation qui sont pas dans le même registre.
0: Ouais.
1: Mais en tout cas, cette vision-là, elle est parfaitement, sincère et hélas. J'espère qu'elle fera réagir, quoi, parce que c'est un peu dérangeant. Ces personnages sont un peu comme des marionnettes, mais ces marionnettes, c'est souvent un peu nous.
0: Bah oui, de toute façon, on est toujours la marionnette de quelqu'un ou.
1: Oui, on peut.
0: Ou de plusieurs même.
1: Oui.
0: Suivez mon regard
1: oui.
0: Là-haut. Donc, on est un peu des marionnettes tous. C'est la leçon qu'il faut tirer, quoi.
1: Je pensais aussi pas mal à ces. À des créations de cinéma, de théâtre. Espagnol ou des choses qui sont il y a Buñuel, il y a des choses un peu dures avec un rire
0: Meaning of Life aussi de Monty Python dans c'est peut-être
1: oui
0: un peu
1: il peut y avoir enfin
0: c'est
1: il y a une première couche de rire gentil ou un peu frivole
0: oui.
1: Mais derrière il y a même des choses qui sont de toute façon, il suffit d'allumer sa télé. Hein.
0: Oui, on a tout le menu pantagruélique de la télévision avec les ch'tis, je ne sais pas quoi, et les conneries ambiantes. Voilà. Je te propose qu'on fasse une petite pause.
1: Ah, d'accord.
0: On va écouter, Éducation nationale, puisqu'il y a, on parlait du professeur, qui est un peu sourdingue, un peu
1: ouais,
0: un
1: ça
0: peu
1: c'est à l'ouest. C'est une des premières, de mes premières chansons,
0: oui.
1: Écrite en 1975.
0: Ah, c'était en 75, parce que c'est dans Le Président et l'éléphant.
1: Oui, bah, c'est le premier disque, ouais. Mais j'ai commencé à chanter en 75, donc effectivement, ça fait 51 ans.
0: Ouais. Eh bien, écoute, on va tout simplement l'écouter. Gilbert Lafaye sur Radio Libertaire 89.4, on écoute. Éducation nationale.

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0: Radio Liberté 89.4, c'est l'émission Faites-nous des chansons jusqu'à 14h, encore une petite demi-heure en compagnie de notre ami Gilbert Lafaye. Gilbert Lafaye qui nous parle de sa pièce Mardi Gras, parue aux éditions Ex-Echo. À collection Entracte. Oui. Alors elle est sortie, c'est sorti au mois de mai.
1: Oui, c'est ça.
0: Au mois de mai, je me souviens, tu m'avais envoyé. Je l'ai pas pu, j'ai préféré ne pas la lire tout de suite pour pouvoir rester dedans. Mm-hmm. Voilà, mais je l'ai lu deux fois quand même.
1: Ouais, je te remercie. Il y a des gens qui n'aiment pas lire le théâtre. Personnellement, j'ai toujours beaucoup aimé le théâtre, aller le voir quand c'était possible, mais le lire aussi. Parce que j'imagine assez bien les situations. Et voilà, il se trouve que maintenant, il va falloir essayer de la faire jouer, ce qui est une autre paire de manches.
0: Il n'y a pas de perspective pour l'instant de...
1: Pour le moment, non. Mais je l'ai envoyé à différents théâtres.
0: Avis aux auditeurs.
1: À différents comédiens plus ou moins connus. On va essayer de la monter. Et puis, parce que... Bon, enfin, c'est déjà bien, et je salue cette maison Ex-Echo, qui publie, justement, beaucoup de choses, du théâtre, mais de la poésie, des romans, et qui est une maison associative très sympathique.
0: Oui, en plus, l'objet est très, très chouette.
1: Oui, avec un beau catalogue.
0: Très joli.
1: Et voilà, donc, je suis très content d'avoir pu signer dans cette maison. Puis je vais voir par la suite, parce que j'ai d'autres pièces. Mais c'est vrai que la chanson est devenue difficile pour moi, pour des raisons surtout de santé, de physique, je ne peux plus faire de scène. Donc l'écriture, j'ai toujours aimé le théâtre, j'ai toujours aimé la poésie. Et moi, j'ai aussi écrit un roman. Je vais voir. Je l'ai envoyé à des éditeurs.
0: Ah, ça y est. Ah oui, d'accord.
1: Et puis, j'ai aussi écrit des contes pour la jeunesse, que j'ai également envoyé. J'essaye, depuis que j'ai arrêté, de finaliser tous les projets que j'avais accumulés au cours des années et que je n'avais pas pu réaliser parce que j'étais occupé par la chanson.
0: Là, on ne peut pas tout faire.
1: Non. Et puis, comme je ne suis plus occupé par la chanson, voilà, mais... C'est tout aussi difficile de se faire éditer en livre que de faire enregistrer un disque. Il y a beaucoup de monde, le marché est difficile. Enfin bon, c'est pas plus facile pour autant. Je m'imaginais pas passer ma retraite à faire des sudoku et voir du tricot.
0: Donc quand on a eu une vie aussi riche que la tienne, après, c'est passé à ça, au tricot, c'est pas...
1: Ah ben j'aimerais bien, mais malheureusement je peux pas.
0: Le tricot, d'accord.
1: Entre la polyarthrose et la neuropathie, ça ne marcherait pas. Mais bon, c'est surtout essayer de s'occuper, si possible intelligemment, et puis continuer à affirmer ce à quoi l'on croit, et... ses valeurs et tout ça, quoi. Parce que le contexte est un petit peu...
0: Oui,
1: très, très préoccupant, et pas seulement en France, mais partout dans le monde.
0: Oui,
1: et je pense qu'il faut continuer à élever la voix et à dénoncer tout ce qui ne va pas, parce que c'est pas possible de se laisser anesthésier comme ça et de faire comme de ne pas voir, quoi.
0: On peut pas laisser faire, quoi. De toute façon, c'est pas possible.
1: Bah attends, il faut dire, dénoncer et montrer, oui, bien sûr.
0: Eh bien, je te propose qu'on fasse une petite pause encore avec Neuilly Blues, qui a été un succès.
1: Ah, Neuilly Blues.
0: Neuilly Blues, oui.
1: Oui, oui, bah oui, c'est également une des premières chansons. C'est une chanson... Alors là, elle n'est plus tellement d'actualité. Hein.
0: Non, mais bon, malgré tout, ça reste...
1: oui,
0: ça fait
1: oui.
0: partie de ton histoire.
1: Ah, ça fait partie de mon histoire, je la revendique. C'est-à-dire que dans les années 68 et suivantes, il y avait un climat qui était, pour le coup, qui était à la révolte, mais souvent qui était aussi à une espèce d'ouvriérisme Et il y avait des gens qui venaient pas du tout de ces milieux-là, et qui s'inventaient des biographies, qui prétendaient avoir fait ceci, cela, être né dans une HLM, ou dans avoir fait de la prison, que sais-je, pour, alors qu'ils étaient comme, qui venaient de familles tout à fait bourgeoises et sans problème. Et donc, je voulais aussi me moquer un petit peu de ces fausses, de ces identités usurpées, parce que, je veux dire, on est responsable de sa vie, de la vie que l'on mène. On n'est pas responsable de l'endroit où l'on est. Après, bon, on a toute la vie pour montrer ce dont on est capable. Mais s'inventer un passé ou refaire la biographie de ses parents, j'ai trouvé que c'était pas bien. Donc la chanson se moque aussi un peu de ça.
0: Alors moi je l'ai interprété, ça, mais je parle des artistes qui ont besoin d'avoir... on dit qu'il faut avoir du vécu pour écrire et tout ça.
1: Bah, c'est la suite, c'est ça.
0: C'est ça,
1: oui.
0: D'accord.
1: C'est la suite, c'est-à-dire... regardez comme j'ai souffert.
0: Voilà. Bon, on va l'écouter sur Radio Liberté à 89.4, Neuilly Blues.

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1: Radio Liberté à 89.4, Neuilly Blues. Alors, il faut resituer dans le contexte. C'était une chanson que tu as écrite en 1975, donc, dans ton disque...
2: Non, elle est un peu plus tardive, celle-ci.
1: Ah, d'accord.
2: 80.
1: Ah, 80, oui, c'est ça. En fait, ça vient c'est un extrait du disque Kaléidoscope, sorti en 1980.
2: Voilà, c'est ça. Que j'ai souvent chanté et reprise et dont il existe plusieurs versions, et celle-ci est très bonne, avec Michel Aumont à la guitare, et
1: oui, on peut
2: Jean-Jacques Milteau à l'harmonica. Oui,
1: oui, alors, tu as eu des musiciens, Jacques Adda, Michel Aumont.
2: Oui, bon, j'ai eu la chance de pouvoir travailler avec des grands artistes, des grands musiciens, Richard Galliano, Daniel Mill... Christian Chevalier, Jean Musy, Nathalie Fortin.
1: Qui a signé les arrangements de quelques-uns
2: des disques. Michel Aumont, il y a eu beaucoup... Oui, j'ai eu cette chance. J'ai même eu, sur un disque, j'ai eu Stéphane Grappelli qui était venu jouer. Beaucoup de grands musiciens français. Et avec lesquels j'ai tourné aussi, oui.
1: Et donc, on revient à ta pièce, puisqu'on est là pour en parler aussi. Donc, on rappelle que ça s'appelle...
2: Mardi Gras.
1: Mardi Gras, que c'est sorti en mai, que tu es à la recherche de salles
2: D'abord, trouver un metteur en scène. Il faut monter quelque chose, il faut trouver... un metteur en scène, des comédiens, un lieu, une production, enfin, il y a tout à faire. Mais c'est un livre, il faut aller sur le site de l'éditeur,
1: oui.
2: Qui est très bien fait, on peut le commander, on le reçoit tout de suite, parce que vous ne le trouverez pas à la FNAC, forcément. Hein.
1: Alors, l'éditeur, c'est Ex Aequo.
2: Oui.
1: Donc, vous cherchez sur Internet.
2: Il suffit de taper Ex Aequo éditeur et après la collection Entr'actes. Et voilà, c'est très simple. Ça se lit très bien, ça se commande très bien.
1: Oui, ça se lit très bien. Moi, je l'ai lu en deux fois. J'ai coupé la pièce en deux fois. Alors, on rappelle qu'il y a 5 actes, 7 personnages, que ça se passe en province, on ne sait pas où. Il n'y a pas de...
2: Non,
1: c'est
2: mais...
1: C'est pas
2: non.
1: Précisé. C'est pour que ça reste intemporel, certainement. On ne sait pas... Ça se passe à Mardi Gras, certainement.
2: Oui. Oui, oui, oui, oui. Oui. Moi, je l'ai imaginé dans une province bien enfoncé, bien...
1: T'as choisi la province, c'est volontaire Parce que ça aurait pu être chez les bobos à Paris.
2: J'avais une discussion un jour avec ce cher Mylène Favonec qui est décédé récemment. Et Mylène, on avait une dispute amicale, il m'a dit, il ne faut jamais dire province, parce que ça vient du latin. Ça veut dire les régions qui ont été vaincues par le pouvoir central. Je lui ai dit, d'accord, Mylène, tu as raison.
1: il a raison, il faut faire les choses telles qu'elles sont.
2: Mais l'esprit de province, ça existe, dans certains coins, notamment les endroits où il n'y a pas de fleuve, où il n'y a pas de mer, où il n'y a pas les endroits qui sont encaissés, où ça ne circule pas. Où les gens sont bien entre eux, comme ça, où il y a plein de mondes invisibles, des barrières sociales, ça existe. Et avec et il y a monsieur et madame Rotary, c'est pas pour rien, parce que la force de ces clubs en province, c'est
1: Rotary Club, oui.
2: Pardon, je viens de donner un coup de poing dans le micro.
1: Non, t'inquiète pas, fais attention à toi, elle va pas te blesser quand même.
2: Alors, je me défends, elle m'attaque. Et c'est très important, ces sociétés, c'est pas des sociétés secrètes, mais il y a des tas de réseaux comme ça en province, parfaitement hypocrites, évidemment, où, voilà, c'est je te tiens, tu me tiens par la barbichette. Je sais des choses sur toi, donc tu ne diras pas ce que tu sais sur moi. Et bon, donc ça, ce sont des réseaux d'intérêt. Il y en a d'autres à Paris. Hein.
1: Oui, il y a les mêmes à Paris, hein, de toute façon.
2: Voilà.
1: Là, ce que dans ta pièce, c'est un peu le microcosme de notre société en France ou dans le monde.
2: Oui, enfin, c'est... Il faut bien situer ça quelque part.
1: Oui.
2: Là, c'est j'ai voulu faire quelque chose de un peu d'énorme, et puis où on est peu à peu pris de vertige, parce que c'est trop. Non, effectivement, on n'est pas dans le réalisme. Puis à la fin, on se dit, finalement, si, c'est pas tellement loin du réel, quoi. C'est ça le... Comment dire, le travail d'un artiste ou d'un écrivain, c'est de transposer, de pas faire quelque chose de plat, d'avancer un peu masqué aussi, parce que au début on croit qu'on est vraiment dans la farce, la rigolade, puis ça commence à grincer, et puis ça grince avec les coups, les sonneries à la porte. Les cris du cochon qu'on égorge à côté, et puis...
1: Monsieur Rotary qui va égorger le cochon chez les voisins.
2: Et puis les sirènes lumineuses qu'il y a au dehors, et puis, le dehors, hein, c'est le monde.
1: Oui, c'est l'extérieur de tout ce qu'on
2: voit. Et puis aussi,
1: pas.
2: Donc, les mondes intérieurs... c'est amiral, il est complètement cinglé.
1: Oui.
2: Les guerres qu'il a pu faire à l'extérieur, aux colonies, tout ça, ils ont complètement tapé sur le ciboulot.
1: Il est
2: cinglé, il est sanguinaire, il est... Bon, le couple Rotary, eux, ils sont confis dans le confort matériel et dans la... Ils sont indécrottables. Et puis, Roselyne, elle a un monde aussi en elle. Mais elle n'est pas encore arrivée à la coucher, à le dire. Et puis, la bonne, elle est naïve. Elle n'est pas futée, elle est naïve, mais elle entend le récit de Roselyne et elle se met à pleurer. Elle se met à pleurer parce que Roselyne a parlé d'un chien... Qui est mort.
1: Qui est mort, le chien du
2: fils. Et puis son ami qu'elle a rencontré, elle a fait bâtir un mausolée. Et là, il y a quelque chose. Tout à coup, elle se met.
1: Un peu d'humanité, quoi. Finalement, Roselyne, c'est la touche d'humanité, un peu, avec.
2: Ils ont un cœur. Mais on ne sait pas trop, parce que la bonne, elle pleure, mais on ne sait pas. Elle a perçu quelque chose. Elle a perçu quelque chose de la détresse de la fille, Roselyne, et elle raconte un, c'est moitié bobard, moitié comme les enfants qui racontent des histoires, mais il y a quelque chose de vrai au fond, une peur, quelque chose. Donc voilà, ça c'est la première à être sortie, j'espère qu'il y en aura d'autres. En tout cas, moi j'ai dans la chanson, on a une, on fait entendre sa voix. C'est très intéressant, ça m'a captivé faire parler des gens entre eux.
1: On sent à travers ta pièce que tu as pris beaucoup de plaisir à l'écrire. On sent de la jubilation.
2: Oui, il y a de la jubilation. Puis imaginer des personnages, des situations et le langage qui correspond à chaque personne. C'est assez fascinant.
1: Est-ce que tu as établi un profil psychologique de chaque personnage avant de te mettre dans l'écriture
2: proprement
1: de la pièce?
2: Non, j'ai pas eu recours à l'IA non plus.
1: Non, pas l'IA, mais non, mais un profil psychologique.
2: Non. Alors, là, pour les chansons, je partais souvent, la plupart du temps, de la musique, au moins d'une suite harmonique et d'une mélodie. Après, je commençais à chercher le rythme. Et sur ce canevas, je mettais les mots. Là, je peux dire que tout ce que j'écris en prose, je pars toujours d'une feuille blanche. Je ne sais pas où je vais.
1: D'accord.
2: Je ne sais absolument pas où je vais. Quand ça commence à me plaire, je garde. Puis alors après, je travaille pour mettre en forme. Mais c'est extrêmement spontané. Le premier jet est extrêmement spontané. Je me laisse aller, quoi.
1: D'accord.
2: À des choses, notamment, que je n'ai pas... J'ai pas dit, si, je fais une chanson qui s'appelle Le Vieux Théâtre, mais qui est plutôt un hommage au théâtre. Mais ça, c'est des choses que j'ai pas dites.
1: Tu as exprimé à travers ta pièce des choses que t'as pas forcément exprimées de cette façon-là, en tout cas dans tes chansons, forcément.
2: Voilà, qu'on a peut-être pu percevoir dans ma façon d'être, ou dans moi, ou au détour d'un mot, un propos comme Folie Douce, non, ça, je ne voulais pas, pas Folie Douce, comme Mardi Gras, ça, non.
1: Je propose qu'on écoute Au bar des naufragés, parce que c'est une chanson que j'aime énormément.
2: Alors, musique, Richard Galliano. Une des rares chansons dont je n'ai pas fait la musique. Très jolie mélodie.
1: Très belle. Et le texte est aussi plein d'humanité, comme ta plume en général, pleine.

0: Gilbert Lafaye sur Radio Liberté à 89.4, au bar des naufragés. Gilbert, qui est avec nous dans le studio jusqu'à 14h, puisque nous allons passer l'antenne à Radio Cartable tout à l'heure. C'est l'émission des enfants des écoles d'Ivry. Et on dédie cette chanson à tous les enfants. Elle n'est pas très gaie, c'est vrai, mais elle est pleine d'humanité. C'est ce qu'on disait hors antenne, Gilbert.
1: Ben, c'est également sincère, quoi. J'ai écrit à une époque où, effectivement, je voyais autour de moi pas mal de dégâts. J'en dirais pas plus.
0: Je crois qu'à toutes les époques, ça a été un peu comme ça.
1: Oui.
0: Il y a l'émergence de choses pas très belles à voir. Et ça s'arrange pas avec le temps, malheureusement. Alors, on va rappeler... La sortie qui date de mois de mai, mais malgré tout, ruez-vous sur votre librairie préférée.
1: Oui, ça peut se commander. Hein.
0: Voilà,
1: j'ai dit tout à l'heure qu'il fallait aller sur le site de l'éditeur, évidemment, mais on peut aller aussi n'importe quel libraire.
0: Alors donc, collection édition ex aequo, collection entre actes. Donc, on t'attend, Gilbert, et tu vas peut-être faire une dédicace à un moment donné, c'est prévu ?
1: J'y pense. Je suis en train de réfléchir à ça.
0: Alors, il y a un site de Gilbert, tu le mets à jour ? Pas vraiment. En tout cas, ta pièce, elle a été annoncée sur ton site.
1: Oui, bon, très bien.
0: Très bien.
1: Non, il y a le site de mon agent producteur, Margaret Lenclos, le site Traficom Music, qui est une boutique, en fait. Mais sinon, non, ça fait longtemps que j'ai plus de site, je m'en occupe
0: d'accord.
1: pas.
0: D'accord, autrement, c'était gilbertlafaille.net.
1: Voilà. Mais il y a encore des informations, là. Mais oui. Pour savoir s'il y a une actualité, le mieux, c'est d'aller sur Traficom.
0: D'accord, c'est le mot de la fin. Merci Gilbert pour ta venue, d'avoir fait le voyage depuis chez ton dentiste jusqu'ici. Merci.

0: à toi. Et on passe la parole à Radio Cartable.
1: Bonjour, vous êtes bien sur Radio Libertaire 89.4 et c'est l'heure de Radio Cartable, la radio des enfants des écoles d'Ivry. Et nous allons rediffuser aujourd'hui plusieurs séquences. D'abord, les travaux des petits correspondants du théâtre Antoine Vitez l'année dernière. C'était Les secrets de l'école, Rosaline Franklin. Ils ont interviewé les personnels de l'école, puis les explications des SECPA du collège Politzer, maintenant Assia Djebar, pour présenter leur section. Et enfin, les élèves de l'école Langevin qui font la classe inverse en chaussons, Tout cela agrémenté par les bruits enregistrés dans Ivry. Je vous souhaite une bonne écoute.

0: Bonjour, chers auditeurs, chères auditrices. Nous sommes les CM2 de l'école Guy Moquet.
1: Nous avons eu la chance de visiter le théâtre Antoine Vitez. Lucien nous a appris que ce théâtre était une ancienne grange et qu'il avait été rénové en 1980 pour devenir un lieu culturel.
2: Donc il y a 50 ans, ça, tout ça, ce que vous avez autour de vous, c'était une grange abandonnée. Donc pas du tout un théâtre. Et en fait, la mairie d'Ivry, elle va faire des travaux et elle va construire un théâtre dans cette grange abandonnée. Et ils vont proposer à un monsieur qui s'appelait Antoine Vitez de diriger ce lieu. Antoine Vitez, c'était un homme de théâtre qui était très implanté dans Ivry et c'était un metteur en scène. Un metteur en scène, c'est la personne qui va créer le spectacle, qui va prendre les décisions, qui va diriger les acteurs et les actrices. Donc ça, lui, il était un metteur en scène et il avait sa compagnie de théâtre et ils étaient implantés à Ivry depuis des années. Et c'était la compagnie des quartiers d'Ivry. Et en fait, il faisait plein de spectacles partout dans la ville. Donc c'est pour ça qu'il a été choisi pour inaugurer ce lieu. Et voilà.
1: Elle nous a présenté plusieurs métiers du théâtre, comme le directeur technique et la secrétaire générale que nous avons pu interviewer. Mais il y a aussi le régisseur, les techniciens lumière et son.
3: Elle nous a montré la grande salle qui peut accueillir 228 spectateurs et la petite 110. Ensuite, nous avons découvert les loges où se préparent les artistes avant de rentrer sur la scène. Il y avait un gros monte-charge qui ressemblait à une petite grue. Il sert à transporter les décors de la rue jusqu'à l'intérieur de la grande salle.
4: Nous allons à présent vous parler des interviews que nous avons réalisées. Tout d'abord, le directeur technique Rémi Vanderheim. Il s'occupe de toute la partie technique, le choix des lumières et leurs effets sur la scène, le son. Il va échanger avec le metteur en scène pour réaliser ses souhaits.
5: Bonjour.
6: Bonjour à toutes et tous, bienvenue. Donc je suis Rémi Vanderheim, le tout nouveau directeur technique de cette structure. Je suis arrivé il y a quelques semaines seulement. Avant ça, je travaillais au Théâtre du Rond-Point à Paris. À la régie générale.
5: Êtes-vous content de ce travail ?
6: Eh ben oui, autrement je ne serais pas là. J'ai la chance de pouvoir aimer mon métier et avoir choisi d'être ici.
5: Quelles sont les compétences indispensables pour exercer votre métier ?
6: Il faut être beau, élégant. Non, je plaisante. Aimer son métier, aimer le spectacle, aimer travailler en équipe. Aimer toujours se renouveler, parce que chaque spectacle, c'est une nouvelle aventure. On ne peut pas imaginer faire tout le temps la même chose. Il y a des choses qui se ressemblent. On va toujours accrocher des projecteurs, oui, mais ce ne sera jamais de la même façon, jamais au même endroit, jamais pour la même chose. Donc il y a tout le temps un renouvellement permanent. À chaque fois qu'un nouveau spectacle arrive, c'est une nouvelle aventure qui commence. Donc ça, c'est chouette.

0: Maintenant, nous allons vous parler du deuxième spectacle, La Traversée, que nous avons vu le mardi 24 mars dernier. Il s'agissait d'un spectacle de marionnettes.
1: Le personnage principal se nomme Alice, une petite fille qui imagine une traversée pour fuir la réalité qui est trop violente autour d'elle. Elle traverse ainsi 8 différentes cases d'un jeu d'échecs où elle rencontre différents personnages.
2: La reine noire.
3: Les ballons jumeaux.
4: Le cavalier porte-manteau.
5: Une petite bête fée.
6: La biche.
7: Le mouton.
8: La reine blanche.
9: Elle se retrouve ainsi tantôt dans des ruines, la forêt, une barque sur l'eau, le couloir d'un train et enfin face à un grand banquet.
10: La marionnette était très réaliste et manipulée par 3 marionnettistes. Habillée tout en noir, elle nous faisait un peu peur.
11: La dame qui l'a construite, sculptée, a dû mettre longtemps avant de pouvoir la manipuler. Les éclairages étaient assez sombres. Ce qui nous a le plus plu, c'est les arbres qui montaient et descendaient avec une douche de lumière.
1: Le deuxième spectacle était beaucoup mieux que le précédent, qui avait des marionnettes très différentes.
0: Les graphistes Agathe et Anna sont venus 2 fois dans notre classe pour réaliser des productions d'art visuel.
9: Le premier atelier consistait à réaliser des animaux avec des feuilles très colorées, avec le découpage et collage.
10: Lors du deuxième atelier, nous avons découvert plusieurs techniques. Peinture appliquée au rouleau sur différents tampons.
9: Peinture au pinceau ou avec tampon en mousse éponge.
11: Craie grasse.
9: Nous avons tiré au sort des mots sur les personnages ou décors du spectacle, La Traversée. Les productions étaient uniquement en noir et blanc.
0: La technique des tampons avec les rouleaux est la technique préférée des élèves de notre classe.

0: Puis nous avons discuté avec Lucie Cabiac, la secrétaire générale qui s'occupe de faire le lien entre les artistes et les équipes du théâtre.
1: Donc je suis Lucie Cabiac, donc je travaille depuis 15 ans ici. Et je vais du coup vous laisser la parole.
2: Êtes-vous déjà venue dans ce théâtre quand vous étiez petit?
1: Quand j'étais petite? Non, parce que j'habitais pas du tout Ivry-sur-Seine. J'ai pas eu la chance, comme vous, d'aller découvrir un spectacle une fois par an, parce que c'est quelque chose qui existe à Ivry, mais qui n'existe pas ailleurs. Moi, j'ai grandi dans une petite ville où il y avait un centre culturel, où j'ai eu la chance quand même de voir des spectacles, mais pas autant.
0: Pourquoi avez-vous choisi ce métier ?
1: J'avais envie de travailler dans un lieu, parce qu'un lieu, c'est des murs qui sont dans une ville. Et ce qui m'intéressait, c'était le lien entre les habitantes, les habitants et le lieu culturel. Parce qu'un spectacle, il existe, mais s'il n'est pas en relation avec des spectateurs et spectatrices, il existe beaucoup moins quand même.
0: Combien de spectacles organisez-vous en une année ?
1: Une trentaine. Alors chez nous, ça s'organise en saison. C'est comme l'école, c'est-à-dire c'est de septembre à juin. C'est une trentaine de spectacles, mais c'est peut-être 120, 130 représentations.
0: Pouvez-vous nous raconter une drôle anecdote qui vous est arrivée lors d'un spectacle ?
1: Je vous ai dit il y a quelques minutes que j'organisais la venue d'habitants d'Ivry, d'habitantes, au Festival d'Avignon. Le Festival d'Avignon, c'est un grand festival de théâtre qui se tient au mois de juillet. C'est un des plus gros festivals de théâtre qui existe. Et quand j'organise ça, c'est avec des habitantes et des habitantes qui n'ont pas forcément l'habitude d'aller au théâtre, soit par manque de temps, par manque d'énergie, parce que des fois, ils ne s'y sentent pas trop à leur place aussi. Et chaque année, sous diverses formes, il y a un truc qui se passe, c'est que c'est souvent des femmes qui s'occupent parfois seules de leurs enfants et que le premier jour de leur arrivée, on part 4 jours ensemble, le premier jour, elles sont très préoccupées de leurs enfants pendant qu'elles ne sont pas là. Et le truc qui est très marquant, c'est que très vite, le lendemain, elles n'en ont plus rien à faire de la vie qu'elles ont laissée à Ivry. Et elles profitent très joyeusement de la découverte de spectacles avec nous. Voilà. Non pas que les enfants soient pas du tout importants et la vie de famille, hein, mais l'idée un peu de s'émanciper, je ne sais pas si ce mot vous parle, d'une vie du quotidien et se permettre d'aller voir des spectacles, d'en profiter joyeusement en groupe, me touche beaucoup.

0: Nous allons vous parler du dernier spectacle qu'on a vu au théâtre Antoine Vitesse. Ce spectacle, Valse avec W, était un spectacle de danse contemporaine. Il y avait deux danseuses et trois danseurs qui s'appelaient Marguerite, Lauriane, Sam, Laurent et Marc, qui était aussi le chorégraphe.
1: Lauriane a aussi dansé comme une ballerine. Courte démonstration de danse classique. Elle a aussi dansé en couple avec Sam, puis ils sont tous allés dans les gradins pour danser avec les adultes présents dans le public. Même notre maîtresse a dansé avec Marguerite. Ils ont aussi dansé du rock. Ils faisaient des grimaces et des positions rigolotes qui ont souvent fait rire le public. Les morceaux de musique étaient très différents.
2: Cela nous a permis de découvrir des nouvelles chansons et musiques. Marc faisait comme s'il choisissait les morceaux sur scène en utilisant son ordinateur posé sur une table de la scène. Mais en fait, c'est la régie qui s'occupait des enchaînements musicaux.

0: La scène représentait une pièce d'une maison ou d'un appartement. Les décors étaient faits d'objets qui bougeaient tout seuls, de tableaux qui tombaient tout le temps. Ils déplaçaient les livres, les tableaux. À la fin, des fleurs en pot sont tombées du ciel. Marguerite appuyait tout le temps sur l'interrupteur pour éteindre la lumière. Cela plongeait la salle dans le noir et les autres danseurs lui répétaient sans arrêt « Non Marguerite, ça suffit !» Nous avons pu poser des questions au chorégraphe après le spectacle. Écoutez donc maintenant notre interview de Marc.
1: Pourquoi avez-vous voulu faire du théâtre ?
2: J'ai fait du sport pendant très longtemps, même à haut niveau, tu vois. Et puis un jour, je me suis dit, c'est super. Tu sautes loin, tu cours vite, tu lances loin. Mais notre corps, peut-être qu'il peut parler du monde autrement. Peut-être avec émotion.
3: Est-ce que vous avez fait des problèmes techniques ? Par exemple, il y a des trucs qui tombaient, c'était fait exprès ou...
2: Oui, c'était fait exprès. C'est ce qu'on appelle un spectacle écrit. Écrit, ça veut dire qu'on est capable de refaire à chaque fois la même chose. Ça va comme un monde qui est en train de s'écrouler petit à petit et nous, le seul moyen qu'on a, c'est de danser ensemble. Ça a été une des solutions qu'on a trouvées. Mais on peut en imaginer d'autres, hein, bien sûr, hein. C'est pas la seule.

0: Comment vous avez fait pour faire bouger les objets ?
1: Pour le mouvement des objets, alors, je vous propose une chose, éventuellement. Si jamais vous avez envie et que c'est possible, en classe, vous prenez un objet, un truc pas fragile, un objet simple, et puis tu le poses par terre. Et simplement, tu vas commencer par le pousser avec une main. Et puis, pourquoi pas avec le pied ? Peut-être même avec le genou, avec l'autre genou, avec le coude, avec l'autre coude, avec la tête, avec toutes les parties du corps. Et là, vous imaginez une classe avec des objets un peu partout et des enfants qui sont là, en train d'essayer de faire bouger les choses.
2: Comment avez-vous fait pour faire tomber les fleurs ?
1: À l'école. Réunion de classe, ok ? Demain matin, réunion de classe. Et vous discutez comment faire bouger les choses. Vous commencez par là et vous finissez éventuellement par le reste. Donc il va falloir discuter, il va falloir se questionner, il va falloir dessiner, il va falloir bricoler. Parce que, en fait, peut-être que si je vous dis ma manière à moi de faire, après tu vas te dire, bon bah c'est comme ça. Et alors t'inventes plus. Et moi ce que je trouve beau, c'est que tous là vous inventiez, vous cherchiez des solutions. C'est ça qui va faire le truc, tu vois, à un moment. C'est que toi tu vas trouver une manière de faire qui va être absolument géniale. Rentrez bien, dessinez, dansez et olé, hein. Ok ? Ciao.
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0: Bonjour, je m'appelle Oscar et je suis en CM2A dans l'école Rosalind Franklin. Et on va poser des questions aux travailleurs de l'école. En classe, on a étudié ce qu'est un reportage. On a travaillé la phrase interrogative. Vous allez écouter une psychologue scolaire, une maître E, une professeure des écoles, deux élèves, un responsable de la vie scolaire, un animateur, une ATSEM, une agent technique, une gardienne, une AESH. On va apprendre des métiers qu'on ne connaissait pas. J'aime bien l'école parce qu'il y a des personnes de chantier qui m'aident.
1: Vous allez le lire tout seul. 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
2: Bonjour, je m'appelle Ieb, j'ai 9 ans. Je suis avec Séni, qui a 11 ans, et je vais vous présenter Christelle, maître Eurazed.
3: Bonjour, je m'appelle Christelle et je suis donc enseignante en Razed.
2: Que veut dire maître E et que veut dire Razed?
3: Alors, en réalité, le terme maître E n'existe plus. On dit maître à dominante pédagogique. Dominante pédagogique, ça veut dire que je m'occupe, moi, de comment on va permettre aux élèves d'apprendre. Tous les moyens pour permettre d'apprendre. Voilà. Et pour RAZED, ça veut dire réseau d'aide spécialisé aux élèves en difficulté.
2: Quelles qualités faut-il pour faire ce métier?
3: Alors là, il en faut plein, en fait. Alors, je ne sais pas lesquelles choisir. Alors, je pense que déjà, la première des qualités, c'est bien connaître comment l'enfant peut apprendre, donc le développement de l'enfant, bien l'observer, bien être capable d'observer comment il travaille, comment il pense, et bien connaître aussi les programmes, c'est-à-dire tout ce que les élèves doivent apprendre à l'école.
2: Qu'est-ce que vous appréciez dans votre travail?
3: Alors, plein de choses, en fait. J'adore travailler avec les enfants parce qu'ils sont toujours hyper surprenants. Et donc, on trouve toujours en fait des choses qu'ils savent hyper bien faire, où ils sont très doués. Et on peut les utiliser, en fait, pour que la difficulté dans laquelle ils sont, notamment, c'est souvent en lecture, hein, eh bien, on peut les aider dans ce sens-là. Et sinon, il y a plein d'autres choses. Hein. J'adore aussi travailler avec les enseignants, puisque je travaille aussi avec eux. Voilà. Mais j'aime beaucoup travailler avec les enfants.
2: Quelles sont les difficultés de votre métier?
3: Alors là, je dirais les difficultés, c'est que il y en a deux. Alors une qui est un peu fonctionnelle, c'est-à-dire que j'ai plusieurs écoles. Donc j'ai trois écoles, plus j'aide dans une autre. Et là, ça fait beaucoup. Voilà, ça fait beaucoup pour aider. Et la deuxième difficulté, je dirais, c'est quand je réussis pas à faire progresser un élève.
2: Si vous arrivez mal à entraîner les élèves, vous faites comment?
3: Alors, déjà, il faut essayer. Enfin, la première chose que j'essaye de faire, c'est de comprendre ce qui bloque. J'essaye, voilà. Parce que c'est pas forcément facile à voir. J'ai proposé quelque chose, ça ne marche pas, ça ne fait pas progresser l'élève. Donc ça veut dire que soit il y a un autre, on appelle ça des besoins chez l'élève, c'est-à-dire qu'il a une difficulté que j'ai pas réussi moi à trouver. Donc il faut que je cherche encore de ce côté-là. Soit j'essaye de faire une autre entrée. de proposer une autre activité pour qu'ils finissent par progresser. Voilà. Donc en fait, je suis une chercheuse de solutions. Ça, c'est extraordinaire dans ce métier, c'est que les enfants, enfin les élèves sont ce qu'ils sont, et du coup, moi, je cherche à hyper bien les connaître et à trouver des solutions pour eux. Voilà.
2: Comment avez-vous été embauchée ?
3: Alors, j'ai été embauchée en tant qu'enseignante d'une classe, c'est-à-dire que j'ai passé un concours il y a plusieurs années. Et pour être donc enseignant spécialisé en RAZ, j'ai passé ce qu'on appelle une certification. C'est des épreuves. Il y avait 3 épreuves que j'ai réussies, d'ailleurs. Et voilà comment je suis enseignant spécialisé maintenant.
2: Merci beaucoup, Christelle. Au revoir.
4: Bonjour, je m'appelle Wally, j'ai 10 ans, et vous, comment vous vous appelez ?
5: Bonjour, je m'appelle Kadjatou, j'ai 11 ans.
6: Bonjour, je m'appelle Clément, j'ai 7 ans.
7: Aimez-vous l'école et pourquoi ?
5: Oui, car nous découvrons plein de choses à l'école.
6: Bah, parce que j'aime bien lire et écrire.
7: Quelle est votre matière préférée ?
5: Ma matière préférée, c'est le français. J'aime le français parce que j'aime bien écrire et apprendre les conjugaisons et la grammaire.
6: Parce que c'est mon pays d'origine.
7: Que voulez-vous de nouveau dans l'école ?
5: De nouveaux jeux dans la cour, par exemple.
7: Des trampolines dans la cour. Et avoir des toboggans, par exemple, pour les CP, du coup. Donc ça sera bien pour eux.
6: Que le temps de sport dure un peu plus longtemps.
7: Que voulez-vous apprendre de nouveau ?
5: J'aimerais bien apprendre la physique chimie. J'aime bien faire des expériences.
6: D'autres langues.
7: Que faites-vous en sciences ?
5: En ce moment, nous travaillons sur la digestion.
7: Merci.
8: Bonjour. On enregistre les bruits de l'école, mais là, c'est très silencieux.
9: Ah bah.
10: Bonjour Véronique, nous nous appelons Shana et Doris. Nous avons tous les deux 10 ans. Nous avons quelques questions à vous poser. Comment s'organisez-vous votre journée de travail ?
11: Alors bonjour Shana. Donc ma journée de travail, moi je suis un agent technique dans les écoles primaires. Et donc du coup moi mes horaires ce sera 10h15, 18h. On est 2 à avoir ces horaires là et donc on a le reste de l'équipe qui fera du 7h, 14h45. Donc pour ce qui me concerne, quand j'arrive à 10h15, je vais d'abord aller faire un peu de ménage au niveau des centres de loisirs. Ensuite je vais descendre pour aller faire du ménage dans la salle des maîtres maternels. Et ensuite, je vais me mettre en blanc pour aider mes collègues qui étaient à la préparation des repas, pour voir s'ils ont besoin d'aide. Ensuite, à 11h, je vais déjeuner avec mes collègues. Donc du coup, nous, on mange à 11h, pour qu'à midi, quand les enfants arrivent, on soit prêts à les servir et à être disponibles pour eux. Donc ensuite, de midi à 14h30, on est tout ce qui est au niveau du repas. Ça veut dire que vous allez avoir des agents qui vont servir, des agents qui vont s'occuper du froid, pour que vous ayez toujours du froid à disponibilité, les entrées et les desserts, ainsi que des verres, des couverts, etc. Vous allez en avoir qui vont être à la plonge, pour laver la vaisselle, vous en avez qui vont être au nettoyage de l'office. Et ensuite, à la fin du repas, quand vous avez fini, on se dispatche et vous en avez qui nettoient le rêve, qui nettoient les toilettes, qui finissent de passer la vaisselle et qui nettoient tout, on remet tout en état et on prépare le goûter pour le soir. Ensuite, on a une petite pause et à 15h, on fait une autre salle de vie. Et on va vérifier les toilettes. Et ensuite, on fait la pause de la gardienne, une demi-heure. Souvent, vous nous voyez à la loge. On fait la pause de la gardienne. Et ensuite, à 16h30, quand les enfants sont sortis des classes, on va faire les classes et on va nettoyer les toilettes. Et ensuite, à 18h, on a fini. Voilà. Après, si je devais rebondir un petit peu sur le poste de mes autres collègues qui commencent à 7h, eh bien, eux, quand ils arrivent à 7h, ils vont tout de suite faire les toilettes. Parce que le plus important, c'est que quand les enfants arrivent, les toilettes soient propres. Donc les toilettes vont être faites, les classes qui n'ont pas été faites, puisque le soir on ne peut pas faire toutes les classes, donc du coup c'est dispatché. Les classes, vous avez les couloirs, le gymnase, enfin toute l'école va être nettoyée. Donc eux ils font ça, ensuite ils ont une petite pause et après ils se mettent à la préparation des repas. Donc pendant qu'ils ont fait le nettoyage des classes le matin, vous avez Florence, la responsable, qui va être à la réception des repas. Donc elle, à 7h, elle aura tout réceptionné. Et après, à 9h, ils vont tout mettre en place. Donc vous allez en avoir qui vont s'occuper des entrées, il y en a qui vont s'occuper du fromage, il y en a qui vont s'occuper de mettre, d'installer sur grille les plats qui vont être mis en chauffe après à 11h. Et ils vont installer toutes les tables, préparer le ref, etc. Donc tout ça, c'est fait à peu près de 9h jusqu'à 11h. Voilà. Et après, le reste de leur journée, bah, c'est ce que je vous expliquais tout à l'heure. Au niveau du midi, chacun, on est dispatché par binôme et on est à la plonge, en train de donner les repas, etc. Voilà. Et après, on finit pareil par le nettoyage tous ensemble. Et par contre, eux, du coup, ils finissent à 14h45. Voilà.
10: Est-ce difficile de travailler avec le bruit des élèves ?
11: Alors, réellement, le bruit où je pourrais dire où c'est le plus compliqué, c'est au niveau du midi, effectivement, quand il y a tous les enfants dans le réfectoire. Au niveau sonore, oui, c'est vrai que des fois, ça peut être difficile. Mais après, le reste de la journée, on va avoir peut-être, nous qui sommes du soir, des fois, au niveau du goûter, quand on va passer dans le ref. Mais sinon, le reste de la journée, ça reste quand même convenable. Mais c'est vraiment le temps du midi qui peut être parfois difficile.
10: Qu'est-ce que vous aimez dans ce travail ?
11: Alors, je dirais que c'est plutôt quand on est sur le temps du midi où on a un peu plus de contact avec les enfants. Après, pour avoir été ATSEM, j'ai préféré le poste d'ATSEM parce que j'étais vraiment au contact des enfants toute la journée. Après, pour une question d'organisation personnelle, le fait de pouvoir basculer en primaire quand on le peut, bah, c'est agréable. Mais du coup, c'est vrai que le travail en élémentaire reste beaucoup fixé sur le ménage, quoi, l'entretien des locaux. Donc des fois, ça peut être réellement physiquement très fatigant. Et là, en plus, comme on est en manque d'effectifs cette année, depuis plusieurs mois, et ben vraiment, vraiment, c'est dur. Physiquement, c'est très dur et voilà quoi. C'est compliqué, mais bon, c'est pour ça que je dis aux enfants qu'il faut vraiment bien travailler à l'école pour pouvoir avoir le choix de son métier. Oui, donc un petit message pour les enfants, oui, s'ils pouvaient faire attention, enfin, quand vous êtes chez vous, je pense que si vous faites tomber des papiers par terre, vous les ramassez, et ben là, c'est pareil à l'école, en fait. Là, nous, on ramasse énormément de papiers, mais c'est pas le petit papier, ça, on est là pour ça, il n'y a pas de souci, mais les gros papiers, ou vous savez, les grandes feuilles de papier par terre, ça, voilà, même quand on passe dans le couloir, pour vous c'est rien, vous faites tomber un papier, vous vous dites bon bah il sera ramassé, mais imaginez-vous sur tous les locaux de l'école le nombre de fois où nous on se baisse pour ramasser les papiers. Bah, je peux vous assurer que notre dos, bah, à la fin il est il a beaucoup de problèmes. Voilà, il a beaucoup de problèmes et donc du coup je pense que si individuellement chacun respectait un petit peu plus, bah, nous ça pourrait que nous aider en fait. Enfin, vous voyez, les chewing-gums collés en dessous les tables. Enfin, il y a plein de choses, hein, même par terre. Alors, je ne sais pas ce qu'ils ont cette année avec les mines de crayons. Donc, ils prennent les mines de crayons et avec leurs pieds, ils nous les frottent sur le sol. Et là, bah, tous les mercredis, vous vous retrouvez à frotter à quatre pattes par terre parce qu'il faut enlever les grosses traces noires qui nous font en dessous les tables. Et ça, on l'a régulièrement cette année, je ne sais pas pourquoi. Et si c'est pas ça, c'est le Tipex ou autre qui, par terre, on a des sols qui sont irrécupérables. Parce qu'il y a les stylos qui s'amusent à ouvrir et à mettre partout de l'encre. Donc vous voyez, ça, nous, l'été, bah, on le frotte, on le frotte, on le frotte. Et du coup, bah, c'est là qu'on vient à s'abîmer les mains, les coudes, les épaules. Parce qu'on frotte les murs, on frotte les chaises, on frotte les tables, on frotte tout. Et à un moment donné, le corps, il suit plus. Voilà, donc si oui, les enfants pouvaient respecter un petit peu plus, ce serait vraiment, vraiment gentil.
0: Merci aux personnes qui ont accepté de répondre à nos questions. Merci de l'écoute. Au revoir.
9: Les secrets de l'école.
12: Au revoir. À bientôt.
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0: je m'appelle Oscar et je suis en CM2A dans l'école Rosalind Franklin. Et on va poser des questions aux travailleurs de l'école. En classe, on a étudié ce qu'est un reportage. On a travaillé la phrase interrogative. Vous allez écouter une psychologue scolaire, une maître E, une professeure des écoles, deux élèves, un responsable de la vie scolaire, un animateur, une ATSEM, une agent technique, une gardienne, une AESH. On va apprendre des métiers qu'on ne connaissait pas. J'aime bien l'école parce qu'il y a des personnes gentilles qui m'aident.
1: Non, il n'y a rien du tout, rien du tout. C'est juste pour vous prévenir, vous ne savez pas étonner ce soir. Voilà.
2: Bonne journée, au revoir.
3: Bonjour, directeur du centre des loisirs. Mon nom est Ilan et je suis avec Lenny. Commençons les questions. À quelle heure commencez-vous votre journée de travail ?
4: Ah bonjour, je suis Frédéric, le directeur du centre de loisirs. Donc je commence ma journée de travail à 11h30 la semaine et à 7h45 les vacances et le mercredi.
3: Comment vous sentez-vous à la fin de votre journée de travail ?
4: Alors, à la fin de ma journée de travail, je me sens à la fois heureux parce que quand la journée s'est bien passée, les enfants ont passé un bon moment, et à la fois fatigué parce que des fois, quand vous êtes notamment sorti, ça demande beaucoup de responsabilités, beaucoup d'attention, et il faut penser à plein de paramètres différents comme les pique-niques, comme les fiches sanitaires, comme au niveau de la sécurité, les trousses à pharmacie aussi. Donc, ça demande beaucoup de vigilance et beaucoup d'attention, et puis il faut aussi préparer les activités avec les animateurs, donc ça demande pas mal de temps.
3: Comment faites-vous pour être en harmonie avec les enfants ?
4: Eh bien, on essaye de prendre plusieurs fois la vie des enfants au cours de l'année ou au cours des journées. Alors, soit pendant les jeux, soit pendant les temps calmes. On fait aussi des conseils des enfants, notamment pendant les vacances, où on prend vraiment la vie des enfants pour essayer aussi d'avoir un retour qui répond aux attentes des enfants sur ce qu'ils veulent faire. Même si des fois, ils veulent tous faire du foot ou de la danse, des fois, on essaie de varier un petit peu. Voilà.
3: Justement, sur la question du sport, pour vous, quel est le sport préféré des petits ?
4: Alors, le sport préféré des petits, il n'y a pas vraiment de sport préféré, ils aiment bien tout. Dès qu'il y a un ballon, c'est vrai que ça a plus d'attrait, ou une balle, mais après, les parcours de motricité fonctionnent très bien. Les sports un petit peu nouveaux fonctionnent bien aussi. On a fait aussi des stages de judo avec le PSG Judo et l'US Ivry, qui ont bien fonctionné pendant les vacances. Donc, c'est vrai que ça, tous les sports fonctionnent, en fait, du moment qu'ils sont bien amenés. Et on a des éducateurs de qualité à Ivry, donc, et des animateurs de qualité, donc bien formés. Donc généralement, les petits aiment beaucoup le sport.
3: Merci d'avoir répondu à notre question, Monsieur Frédéric.
4: Merci, au revoir, à bientôt.
3: Au revoir.
5: On leur apprend d'abord à faire des boudins et après on va leur apprendre à écrire leur prénom en pâte à modeler. Vous voyez, il y a plein de petites activités comme ça qu'on ne se rend pas compte, mais en fin de compte, ça fait travailler la motricité fine.
0: Bonjour, je m'appelle Amadou. Je viens de l'école Rosalind Franklin, CM2A. Aujourd'hui, je vais interviewer Mélodie avec Seydou à l'enregistreur. Bonjour Mélodie.
6: Bonjour.
0: Comment s'appelle votre métier ?
6: Mon métier s'appelle agent territorial spécialisé des écoles maternelles, ATSEM.
0: En quoi consiste ce métier ?
6: J'assiste la maîtresse. Je suis son binôme.
0: Quelles sont les activités mises en place auprès des enfants ?
6: On fait un peu de tout, motricité fine. On leur apprend à dénombrer jusqu'à 3. Peinture. On apprend à faire des traits verticaux, horizontaux. Un peu de tout, en fait.
0: À quelle heure commencez-vous le travail ?
6: Je commence à 8h et je finis à 16h30.
0: Comment s'organise votre journée de travail ?
6: Donc j'arrive à 8h, je vais dans la classe, je rejoins la maîtresse, j'accueille les enfants. Donc c'est jeu libre, hein. Généralement à cette heure-ci, ils font un peu ce qu'ils veulent, ils vont à la cuisine, il y a des puzzles, tout ce qu'ils veulent en fait, dessins, etc. Par la suite, après, on va au coin regroupement. On fait l'appel des enfants pour être sûr que tout le monde est là. On fait les absents, les présents. Ensuite, on va en motricité. Donc, ils vont faire ce qu'on appelle du sport. Et par la suite, on remonte après. Manteau. Ils vont à la récré. Donc ça, c'est de 10h à 10h30. Ensuite, à 10h30, on remonte en classe. Là, l'activité se fait. Alors, ça peut être... par exemple, là, en ce moment, on apprenait à leur faire faire des traits horizontaux et verticaux. Donc, du coup, là, on travaillait dessus en ce moment. Ça peut être un peu tout. Hein. Ça peut être les nombres. Enfin, ça peut être tout. Tout et... Tout. Tout. Et après, par la suite, ils mangent. Ensuite, quand ils ont fini de manger, on les monte au dortoir. Donc, moi, j'aide à les déshabiller, comme je disais tout à l'heure. Et ensuite, l'animatrice prend le relais pour les endormir. Après, à 15h, on va les réveiller. Donc, on les aide à s'habiller. S'il y en a qui ont encore du mal à ce moment-là, on les aide. Et par la suite, ils vont en classe. Alors, ça dépend. Soit il y a des activités mises en place, réelles, soit c'est encore activité libre. Ça dépend de la maîtresse. Mais nous, généralement, c'est activité libre. Et le vendredi, c'est musique. Donc, ils ont le droit de danser, de faire un peu, voilà. Et c'est tout. Après, chacun rentre chez soi.
3: Merci beaucoup, Mélodie. Au revoir.
6: De rien, au revoir.
4: C'est vrai que Mia ne communique pas beaucoup, mais j'ai appris à communiquer avec elle. Donc, avec moi, ça se passe pas trop mal. On arrive à communiquer ensemble, on arrive à dialoguer. Même si elle ne fait pas toujours des phrases comme tout le monde, mais on arrive à se comprendre. Et si on ne parle pas par les mots, on parle souvent avec les yeux.
2: Mia, elle est tout à fait capable de suivre certains apprentissages, notamment l'histoire et la géographie, les sciences. Donc ce sont des matières qu'elle peut tout à fait suivre en étant aidée de son AESH. Elle est dans une classe de CM1. Mia est aussi incluse en anglais où elle participe comme les autres. Elle a d'ailleurs un attachement particulier pour cette matière. Elle est vraiment à l'aise en fait avec l'anglais.
7: Mia prépare sa rentrée au collège pour septembre prochain. Une rentrée possible à la seule condition d'avoir un accompagnant comme Daniel à ses côtés.
8: Bonjour, aujourd'hui c'est Radio Cartable, c'est l'école Rosaline Franklin. Aujourd'hui c'est Saphir à l'appareil avec Alima et avec Suri, l'ingénieur du son. Aujourd'hui nous allons poser des questions à une AESH qui s'appelle Sabine. Bonjour Sabine, Alima va vous poser des questions aujourd'hui.
9: Bonjour, aujourd'hui je vais poser les questions. Que veut dire AESH ?
10: AESH, ça veut dire accompagnateur d'enfants en situation de handicap.
9: Quelles sont les difficultés de votre métier ?
10: Alors, on a un métier où on doit accompagner donc des enfants qui ont un handicap, des handicaps. Et le problème qu'on peut rencontrer, c'est que les handicaps sont très différents. On peut avoir des enfants qui ont des problèmes de comportement, ou des problèmes d'apprentissage. Et à chaque fois, il faut qu'on sache, nous, comment nous comporter et comment les accompagner au mieux.
9: Comment avez-vous été embauchée ?
10: J'ai postulé, ça veut dire que j'ai présenté une proposition pour être embauchée. J'ai demandé à l'éducation nationale, s'ils avaient une place pour moi, et il y a beaucoup de places pour les AESH, puisqu'on n'a pas assez, on n'est pas assez nombreux, donc ils m'ont embauché comme ça.
9: Dernière question, combien d'enfants aidez-vous par semaine ?
10: En ce moment, j'aide 4 enfants différents, en maternelle et en élémentaire.
9: Merci, c'était Sabine. Sabine, as-tu quelque chose à ajouter ?
10: Non, je vous remercie.
9: D'accord, c'était l'école Rosaline Franklin.
3: Au revoir.

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0: Est-ce que vous pouvez parler à votre question?
1: Bonjour, auditeurs et auditrices de Radio Cartable.
2: Nous sommes dans la classe de CM1, CM2, à l'école Langevin. Notre maîtresse s'appelle Charlotte.
3: Et depuis la rentrée, comme d'autres classes dans l'école, nous portons des chaussons.
1: Mais plus quand la classe chaussons existe dans l'école?
4: Depuis cette année.
3: Alors, quelle a été la réaction de vos parents quand ils ont appris que vous alliez porter des chaussons dans la classe durant l'année?
1: Ils étaient surpris. Énormément surpris. Et ça fait un peu bizarre. Très bizarre. Léna, comment tes parents ont réagi que tu devais ramener des chaussons à ta classe?
4: Alors moi, mes parents, ils étaient très contents parce que depuis... La maternelle, ils voulaient tout le temps que je mette des chaussons en classe, donc ils avaient déjà demandé à la maîtresse plusieurs fois quand j'étais petite, mais on n'avait jamais mis de chaussons. Donc là, ils étaient ravis quand ils ont appris que j'allais mettre des chaussons, donc ils sont tout de suite partis m'en acheter, que j'en ai le plus vite possible.
3: Alors, je suis Léna et je porte des chaussons blancs, ouverts de derrière, en laine, avec écrit 83 dessus, en noir. Il y a aussi des écriteaux en anglais dessus.
5: Bonjour, je m'appelle Idriss, j'ai des chaussons gris et c'est ouvert derrière.
6: Bonjour, je m'appelle Yassine, j'ai des chaussons bleus, il y a écrit des choses dessus et ils sont ouverts par derrière.
7: Bonjour, je m'appelle Swan, mes chaussons sont gris, serrants et voilà.
8: Nous présentons un petit radio cartable.
1: Acceptez-vous qu'on vous pose des questions?
9: Oui.
10: Vous avez bien des chaussons?
1: Oui.
10: Que pensez-vous des avantages des inconvénients?
1: Les avantages, c'est comme ça tu te sens bien et tu peux te mettre partout. Tu peux te mettre allongé par exemple sur la chaise.
10: Et l'inconvénient?
1: J'en ai pas. Comment trouvez-vous cette classe en chaussons?
11: C'est bien parce que c'est moelleux.
1: Vous avez des inconvénients?
11: Mon inconvénient, c'est de les remettre.
1: Acceptez-vous qu'on vous interviewe?
12: Bien sûr.
1: Je vois très bien que tu ne portes pas des chaussons depuis le début de l'année. Pourquoi tu les mets pas?
12: Je trouve que ça me chatouille un peu, les chaussons. J'ai essayé d'en mettre, mais c'est pas trop mon goût. C'est inconfortable pour moi.
13: Nous rencontrons Alexandre, qui s'occupe de nettoyer les classes.
1: Acceptez-vous de répondre à nos questions?
14: Bien sûr.
3: Y a-t-il une différence entre une classe chaussons et les autres classes?
14: Pour ma part, il y a une grosse différence, les classes chaussons et les classes sans chaussons, pour la simple et bonne raison que les classes où il y a les chaussons, les saletés de l'extérieur ne rentrent pas dans la classe, comparé aux classes où il n'y a pas de chaussons, où les enfants sortent directement dans la cour et rentrent directement avec leurs chaussures.
1: Que pensez-vous des chaussons ou des chaussures laissées dans le couloir,
14: L'école, c'est un peu la deuxième maison. Donc, quand on arrive, on met son manteau sur le porte-manteau, on range ses chaussons. Quand ils sont bien rangés, c'est super. Et des fois, on en retrouve un petit peu à droite, à gauche. Mais bon, c'est pas méchant.
3: Merci.
14: Merci à vous, les enfants.
8: Bonjour, nous représentons un petit radio cartable.
1: Acceptiez-vous de répondre à nos questions?
15: Oui, bien sûr.
1: Voulez-vous vous présenter?
15: Eh bien, je m'appelle Charlie Glorieux, je suis enseignant à l'école Langevin avec la classe de CM2B.
8: Nous sommes en classe chaussons. Vous, est-ce que vous portez des chaussons?
15: Alors, je porte des chaussons, mais chez moi, pas en classe.
1: Pourquoi?
15: parce que je préfère les porter chez moi. Moi, quand je viens au travail, j'ai besoin de mes chaussures. Puis j'avoue que j'aime pas trop les chaussons en classe.
8: Que pensez-vous de la classe chaussons?
15: Ben, ça doit être sympa. Moi, je le vois un petit peu comme des petits, mais voilà, moi, c'est plutôt mon avis. Je vois que c'est plus pour des plus petits. Je le vois plus en maternelle.
12: Avez-vous demandé à vos élèves s'ils voulaient porter des chaussons?
15: On en a parlé lors d'un conseil des élèves. La moitié était pour, l'autre moitié était contre. Mais vu que moi, c'est pas quelque chose qui m'intéresse, je ne l'ai pas mis en place dans ma classe.
8: Qu'est-ce que tu penses de la classe en chaussons?
5: Ça pourrait être bien pour...
12: Ouais.
5: On pourrait le faire, mais... Je sais pas.
12: Pourquoi ne portiez-vous pas de chaussons?
5: Alors là, j'en sais rien du tout. Peut-être parce que c'est le maître qui voulait pas, mais la maîtresse peut-être veut, mais pas le maître.
8: Toi, vous êtes-tu en maître?
5: Oui.
8: Pourquoi?
5: Parce que c'est plus agréable que des chaussures.
8: pouvez-vous vous présenter?
9: Je suis Madame Dupérier, la directrice de l'école Langevin.
8: Quel est votre avis sur les classes chaussons?
9: Alors moi, j'adore les classes chaussons. Alors déjà, j'adore vous voir en chaussons et puis j'aime beaucoup l'esprit qu'il y a derrière ces classes chaussons. Ça veut dire que vous êtes chez vous dans cette classe. D'autant que pour vos maîtresses, pour les quatre classes qui participent à ça, c'est dans un processus qui s'appelle la classe flexible. Et dans la classe flexible, on est censé pouvoir à un moment donné s'asseoir par terre pour lire ou pour travailler. Et donc ça aide aussi à ça parce que la classe est quand même beaucoup plus vivable quand elle est pas sale par terre. Et ça vous permet de pouvoir vous installer où vous voulez pour travailler. Mais en tout cas, le choix des chaussons dans ces classes-là n'est pas un choix pour que ce soit propre par terre. Ça, c'est une conséquence. C'est un choix pédagogique qui va avec... Vous avez dû voir dans les classes qu'il y a aussi des différentes assises. Ils sont assis sur des ballons de pilates. Il y a des chambres à air sous les tables pour pouvoir bouger. C'est toute une réflexion pédagogique autour de la place du corps de l'enfant et de sa mise au travail et de la manière dont il est le plus à l'aise pour travailler.
8: Merci de nous avoir répondu. Au revoir.
9: Au revoir et merci à vous.
0: Est-ce que vous pouvez parler à votre question?
16: Nous aussi, les CM2 de l'école Thorez B, on porte des chaussons. Dans notre classe, presque tous les élèves aiment ce système.
17: Comme vous, on trouve que les chaussons à l'école, c'est confortable. Lorsqu'il pleut, on est content d'avoir les pieds au sec.
18: Même si on a des chaussures imperméables.

0: Cette année, on a décidé de vous parler de notre classe en radio.
1: On s'appelle Zacharia, Ella, Robert,
2: Maïlis, Farel,
3: Aya,
4: Lucas, Animata, Céliane,
0: Lorena, Anna,
5: Fatoumata, Medine et Trissy.
4: Pour cette première émission, on répond à la question c'est quoi la SECPA ?
6: Les secrets de l'école.
7: On dit souvent que le collège, c'est pour les grands. C'est un peu vrai. Déjà, le collège est plus grand que l'école primaire. On y trouve les classes de 6e aux classes de 3e. Alors forcément, cela fait plus de monde.
8: L'emploi du temps change ainsi que les règles qui deviennent plus strictes pour apprendre à vivre ensemble et à se respecter les uns et les autres. On étudie plus au collège car il y a plus de matière.
7: Au collège, il y a...
8: des heures de colle, quand on fait des bêtises, qu'on arrive en retard, qu'on insulte, etc.
7: Des permanences. On doit rester calme et s'occuper. Il se passe principalement quand le prof est absent ou quand tu es en retard.
8: Le CDI. Tu peux aller au CDI pendant les récrés, des permanences ou autres. C'est une pièce pour lire, il y a des ordinateurs et des livres.
9: Au collège, il y a surtout des nouveaux adultes.
10: Par exemple, les CPE.
9: Elles s'occupent de ta vie au collège, à régler tes problèmes.
10: Comme le harcèlement et les bagarres, etc.
9: Il y a aussi la vie scolaire avec les surveillants qui te permettent de gérer ta vie d'élève.
10: Au collège, on a plusieurs professeurs et plusieurs classes. Tes horaires sont différents. Parfois, tu peux finir plus tôt ou commencer plus tard. L'infirmier ou l'infirmière reçoit tous les élèves qui rencontrent des petits soucis de santé et peut les guider vers les autres professionnels. Tu peux aussi aller le voir si tu as des questions sur ta santé ou sur ton corps.
9: Le chef de cuisine compose un menu chaque semaine avec le gestionnaire. Il prépare avec l'aide de son équipe les repas pour tout le collège.
10: Le personnel de service, ce sont toutes les personnes chargées de l'accueil, du nettoyage et de la maintenance du collège. Elles assurent le bon fonctionnement de l'établissement.
9: Leur travail au quotidien peut être facilité par le savoir-vivre de chacun d'entre vous.
6: Les secrets de l'école.
11: Nous sommes en SECPA.
1: Qu'est-ce que ça veut dire SECPA ?
11: C'est la section d'enseignement général et professionnel.
1: C'est une classe qui accueille les élèves de la 6e à la 3e, présentant des difficultés scolaires importantes.
11: Quel genre de difficultés ?
1: Par exemple, des difficultés en lecture, en expression orale ou en écriture. Certains ont des difficultés avec la langue française.
11: Vous pouvez aussi avoir des difficultés en mathématiques.
1: Oui, évidemment. En géométrie, en calcul, en numération.
11: Ah oui, la classe fait partie du collège.
1: Exact. Il y a maximum 6 élèves dans la classe et il y a une classe de chaque niveau. Une classe de 6e, une classe de 5e, une classe de 4e et une classe de 3e.
11: Comme c'est une classe avec moins d'élèves, le but est d'individualiser le travail.
1: Ça veut dire que le travail est adapté aux besoins de chacun d'entre nous. On n'a pas forcément les mêmes exercices. Certains sont plus courts ou avec des mots plus faciles. On peut aussi avoir des leçons à trous.
11: À la fin de la 3e, ça nous permet d'entrer dans une formation professionnelle diplômante.
1: Ou de continuer avec nos études.
11: En général, ce sont les enseignants de CM1 et de CMD qui proposent une orientation en SECPA.
1: Voilà, c'est fini pour aujourd'hui.
11: On espère que cette petite présentation du collège et de la SECPA vous aura intéressé.
1: À bientôt pour une autre chronique du collège Polydia.

0: Nous sommes avec des élèves de l'unité d'enseignement de l'ULIS et de CM2 de l'école Paul Langevin.
1: On a entre 9 et 13 ans. Pour cette deuxième émission, nous allons continuer à vous donner des informations sur la SECPA.
2: En répondant aux questions des élèves de l'école.
3: Les secrets de l'école.
4: Est-ce que c'est bien d'être en SECPA ?
2: Oui, on apprend bien et puis on peut faire beaucoup de métiers. Il n'y a que 16 élèves en classe SECPA. On a moins de profs que les autres collégiens, mais autant de matières.
5: Oui, effectivement, c'est bien d'être en SECPA. C'est pas si différent du général, c'est juste que les professeurs s'adaptent à toi en fonction des compétences que tu as.
6: Qu'est-ce qu'on apprend en SECPA ?
7: On apprend toutes les matières sauf l'espagnol et le latin. On fait de la musique, de la plastique, on a les mêmes récréations, on mange dans la même cantine, mais on n'a pas tous les mêmes emplois du temps.
6: Est-ce qu'on fait comme les autres collégiens ?
8: On fait tout comme les autres élèves du collège, mais on nous aide plus.
6: Est-ce que les devoirs sont pareils ?
8: Oui, sauf qu'on n'a pas autant de devoirs que les autres élèves du collège.
6: Comment se passent les récréations ?
9: On n'a que 15 minutes de récréation, c'est pas comme la primaire. On prend les cartables avec nous et on peut manger dans la cour de récréation. Il n'y a pas les profs avec nous, mais on est avec les surveillants. Et il n'y a pas de jeu dans la cour de récréation comme en primaire.
6: Est-ce qu'on peut avoir des amis dans d'autres classes ?
10: Oui, on peut avoir des amis dans une classe générale ou dans une autre classe SECPA. Comme les 6e, les 4e ou les 3e.
11: Oui, comme Aya a dit, on peut avoir des amis dans d'autres classes. On peut les voir pendant la récréation, pendant la cantine, etc.
3: Les secrets de l'école.
12: Est-ce qu'on fait des métiers ?
0: Oui, on fait des métiers. À partir de la 4e, on fait des ateliers comme l'horticulture et la menuiserie.
12: Est-ce que les stages sont payés ?
11: Alors non, on n'est pas payé, mais par exemple, si tu fais un stage à la boulangerie, il y a des fois, ils nous offrent un éclair ou autre chose.
13: C'est quoi le plus dur dans un stage ?
14: Quand tu fais un stage, c'est pas un travail, c'est des observations, mais parfois, ce qui est dur, c'est qu'il y a des personnes qui vont trop vite dans leur travail. C'est difficile de suivre les tâches qu'ils nous demandent. En 4e, on fait 2 stages de 1 semaine et aussi en 3e, 2 stages de 2 semaines.
12: Est-ce qu'on peut retourner en classe générale pendant ou après la SECPA ?
10: Oui, si tu as des bonnes notes et un bon comportement. Ensuite, si tu travailles bien dans toutes les matières et enfin, si tes parents sont d'accord, tu pourras aller en général.
6: Qu'est-ce qui est le plus dur en SECPA ?
15: Certaines personnes croient que la SECPA, c'est quelque chose de mauvais. Pour d'autres personnes, c'est dur d'accepter. Alors que la SECPA, c'est bien, on est peu dans une classe et on apprend ce qu'on n'a pas compris.
16: Et pour finir, qu'est-ce que tu dirais à un élève qui a peur d'aller en SECPA ?
17: Il ne faut pas avoir peur, ça a l'air terrifiant au début, mais après tu vas t'habituer d'être en SECPA. On s'amuse tout en apprenant. Faut pas avoir honte d'être en SECPA, c'est normal.
3: Les secrets de l'école.
1: Voilà, c'est fini pour aujourd'hui.
18: On espère que cette émission vous aura apporté des informations supplémentaires sur la SECPA et que ça aurait rassuré certains élèves qui pourraient être orientés en SECPA.
19: Merci aux élèves de l'école Paul Langevin pour leurs questions et leur accueil. À bientôt pour une autre chronique du Collège Polytechnique.

0: Bonjour à toutes et à tous, vous êtes bien sur Radio Libertaire 89.4. Vous allez écouter l'émission Bibliomanie, aujourd'hui présentée par Valère Marie Marchand. Notre invité du jour est Yannick Hennel. Il vient de publier un nouveau roman, La solitude des professeurs est infinie, aux éditions Gallimard. Ce roman est la synthèse, j'allais dire la quintessence de tout l'univers poétique de Yannick Hennel. On y retrouve son double romanesque, un certain Jean Deschelles, déjà croisé dans Cercle et dans Les Renards pâles. Ce personnage, en demi-teinte, est une sorte d'anti-héros contemporain. Ce jeune professeur, dans un collège à Mantes-la-Jolie, partage en effet sa vie entre les salles de cours et les cours de tennis de Deuil-la-Barre. Cela ne s'invente pas, mais par-delà le contexte actuel de l'éducation nationale, se cachent sans doute de véritables interrogations sur le sens de la transmission et sur la survie d'un idéal. Yannick Hennel, qui a enseigné pendant 17 ans, nous livre ici une vaste fresque où l'ordinaire rejoint l'extraordinaire et où il suffit parfois d'un mot, d'une phrase ou d'un vers lu à voix haute pour passer de l'autre côté du miroir. Il y a à coup sûr de la poésie et une grâce indéniable dans ce roman semi-biographique. Mais le mieux est de vous laisser en compagnie de Yannick Hennel pour découvrir ce qui fait la magie de son style et de son regard sur l'un des plus beaux métiers du monde. Yannick Hennel, bonjour.
1: Bonjour.
0: Alors, vous venez de publier « La solitude des professeurs est infinie ». C'est un roman, ça vient de paraître aux éditions Gallimard. J'ai eu l'impression, alors d'abord il y a ce titre, « La solitude des professeurs est infinie ». Je dirais presque que c'est un... Ça résume un peu le leitmotiv aussi de votre œuvre. C'est toujours un moment de basculement. Je vous avais rencontré pour différents livres, différents romans. Moi, j'ai adoré Cercle, donc j'avais aimé aussi pour Les Avalanches. Là, ce n'est plus le titre.
1: Évolué parmi les Avalanches. Ouais. J'avais emprunté ça. Enfin, j'avais modifié une toute petite phrase de Rimbaud. Des centaures séraphiques évoluant parmi les avalanches, c'est dans les illuminations.
0: Voilà. Et les illuminations, justement, nous y sommes. Alors, la solitude des professeurs est infinie. Je voudrais que vous m'expliquiez ce titre. Vous dites, vous lisez ce livre comme un témoignage sur notre solitude, elle est infinie. Ça, c'est une phrase qui revient sur le titre. Mais j'ai l'impression que être professeur pour vous, est-ce que c'est un état métaphysique? Est-ce que c'est un métier? Est-ce que c'est une vocation? Est-ce que c'est un état d'esprit? J'ai l'impression que ce qui vous intéresse pour le métier de professeur, donc votre personnage est un professeur comme vous l'avez été, c'est ce moment de basculement, et pour les élèves, et pour celui qui enseigne.
1: Vous avez raison. Professeur, comme je l'ai été, c'est-à-dire professeur dans les collèges de banlieue parisienne. J'ai été aussi professeur au lycée, mais là, c'est 9 années de professorat au collège. Professeur, c'est plus qu'un métier. C'est évidemment une vocation, enfin, dans le cas de ce personnage, mais c'est surtout une expérience. Une expérience menée avec des enfants, avec le langage, avec l'existence elle-même. C'est une expérience existentielle. Et dans le titre, vous avez raison, il y a une ambivalence, voilà. Mais c'est un livre sur l'ambivalence, parce que tous les professeurs, pour commencer à le dire simplement, tous les profs, vous le diront, ils vont se plaindre, avec raison, d'être abandonnés par l'État, par l'éducation nationale. Et donc, c'est de cette solitude dont il parle immédiatement. Mais en même temps, logiquement, avant la fin de la phrase, ils vont vous dire « Oui, mais quand même, c'est ce qu'il y a de plus beau. » Et cette solitude, je l'entends aussi, donc, et c'est pas contradictoire, c'est deux états qu'on tient en même temps. Je l'entends comme, non plus comme un isolement dont on serait victime, mais comme enfin cette solitude à laquelle on peut accéder quand on ferme la porte de sa classe, où on a une liberté merveilleuse pour peu qu'on puisse y accéder. Et donc c'est une solitude étoilée, enfin c'est la solitude presque, en tous les cas, j'ose la comparaison tout au long du livre avec les poètes au fond.
0: Mmh. Oui, c'est assez étonnant, mais pour ceux qui n'ont pas... Moi j'ai pas été enseignante, donc j'ai l'impression que c'est très dur actuellement pour les enseignants. Hein. Est-ce que vous préférez le nom de professeur ou d'enseignant d'ailleurs?
1: Alors enseignant, j'aime pas trop... Mais c'est comme ça, c'est euphoniquement, je trouve que je sais pas. Alors, il y a des gens qui disent, oui, on saigne, effectivement. Mais enseignant, le corps enseignant, je sais pas. J'aime bien professeur, et je me dis souvent que quand on a été professeur, parce qu'il y a une noblesse aussi dans le mot professeur, quand on a été professeur, on peut dire prof, sans que ce soit méprisant. Moi, je dis prof dans le titre. J'utilise le mot professeur, mais dans le corps du roman, je dis prof, parce qu'il y a une plasticité de ce mot. C'est un mot rapide. Voilà.
0: La solitude et l'infini. Donc ça c'est une phrase un peu qui fait voyager. Enfin, c'est un titre qui pourrait être une phrase. Ça nous fait voyager.
1: Mais alors, oui, c'est la première fois que j'ai un livre dont le titre est si long. Je pensais aussi à un écrivain que j'aime beaucoup, Peter Handke. Il y a l'angoisse du gardien de but au moment du penalty. Bon, c'est presque drôle. Mais c'est un état ontologique. Enfin. Et là, la solitude des professeurs est infinie. C'est quelque chose qui est arrivé sous ma plume, j'allais dire. Je peux le dire d'ailleurs, puisque j'écris à la main. Figurez-vous, le jour de la mort, de l'assassinat de Samuel Paty, parce que j'étais, c'est un peu la genèse d'ailleurs de ce livre, enfin qui a une genèse très compliquée, mais il y a entre autres ce jour d'octobre 2020, où j'étais au procès des attentats de 2015 contre Charlie Hebdo et l'hypercacher. Je travaille pour Charlie Hebdo comme ça, je suis chroniqueur extérieur, chroniqueur culturel, et il m'avait demandé de chroniquer chaque jour, chaque nuit, ce procès, d'être le chroniqueur judiciaire en quelque sorte. Et ce jour-là, je me souviens que j'avais appelé Rhys le soir, le directeur de la rédaction, et j'avais dit, mais moi, je ne vais pas pouvoir chroniquer ce qui s'est passé aujourd'hui, je voudrais écrire une lettre au professeur, je voudrais, je ne sais pas, ça m'est venu comme ça, j'ai écrit un texte, une espèce d'hymne à la profession, texte de soutien, disons. Et je l'ai appelé La solitude des professeurs, figurez-vous. Ah oui. Où je racontais un peu, j'y revenais en fait. Je disais, mais moi aussi, j'y étais. Ne baissons pas les bras. Donc ça a commencé comme ça, La solitude des professeurs. Puis j'ai rajouté Est infini en écrivant le texte, parce que je sentais que ça allait être long à écrire par petits bouts, de manière quasi tectonique avec des morceaux. J'ai doté le narrateur, qui est mon narrateur habituel, Jean Deschelles, je l'ai doté de, c'est mon double disons, je l'ai doté de ce, comment dire ça, de cette manie, il a plein de manies, mais de se réciter des phrases, et dans le RER, puisqu'il y a 3 heures de transport par jour, comme souvent les profs là, qui enseignent en banlieue parisienne, il se dit ça, c'est un peu ça, son petit porte-bonheur, je trouve pas le mot, vous mantra. Disiez leitmotiv, mantra, voilà, merci. Voilà. Son mantra, c'est la solitude des professeurs est infinie, mais ça le fait rire aussi d'ailleurs, c'est pas qu'un constat douloureux, il se le dit avec autodérision.
0: Il se le dit, et c'est vrai, la solitude des professeurs est infinie, j'ai oublié de dire, c'était bien de parler de chez Gallimard d'ailleurs, Yannick Enel, mais on parle de mantra, de refrain, j'ai l'impression que ce titre, ce refrain-là, ouvre le temps, ouvre l'espace-temps, le dilate, et ça c'est toujours très fort dans votre œuvre et votre roman, comme je vous ai un petit peu lu, j'ai l'impression que c'est la synthèse de tous les livres que vous avez écrits, de tous les romans que vous avez écrits, il y a tout, il y a l'errance de cercle, il y a le jeu de hasard des renards pâles qui sont toujours là, il y a le trésorier payeur aussi.
1: Il fait une petite apparition. C'est vrai que je ne l'ai pas fait exprès au début, ça m'a amusé. Bon, c'est un livre qui est très frappé par mon histoire personnelle. Enfin, je sais pas, le mot est peut-être un peu absurde, mais il est très autobiographique. C'est une matière combustible, enfin, qui me met comme ça en feu encore aujourd'hui. Parce que c'est des années très intenses de ma vie. J'étais prof très très jeune. Il fallait que je passe les concours. J'avais la vocation, quoi.
0: Prof de philo ?
1: Alors, c'était prof de français, mais j'ai fait un double cursus, effectivement. On a déjà parlé dans tous nos entretiens. J'aimais passionnément les deux, la littérature et la philo. Donc, je faisais, au lieu de faire une seule licence, j'en ai fait deux en même temps. Mais je me mettais des bâtons dans les roues, mais c'était beau. Mais je suis devenu professeur de français. Et comment dire, j'ai un peu perdu le fil.
0: Non, du mais coup, c'est pas grave.
1: Oui, non, mais si, c'est voilà, c'est, pardonnez-moi. Et il y a une condensation dans ce livre de tout ce qui est arrivé après dans ma vie, parce que c'est un peu un pas en arrière, c'est 30 ans après. Le livre, et je suis heureux que vous parliez du temps, parce que c'est aussi un livre sur les strates. Oui. C'est quelqu'un de mon âge, donc 59 ans, qui se penche sur quelque chose qui a été extraordinaire, mais qui ne passe pas. Comme on sait tous que l'éducation nationale est un naufrage et que les vies de profs sont très compliquées. Moi, ça, j'ai arrêté il y a très longtemps, mais ça ne passe pas, en fait. Ça reste là. C'était passionnant et je sentais qu'il y avait quelque chose à aller, comme une énigme à aller interroger. Donc, il y a ces temporalités-là. Le narrateur dit écrire, c'est revenir. Et en revenant, j'ai croisé tous mes petits fantômes familiers, mes fétiches, le renard pâle, qui est le dieu Dogon, un dieu anarchiste quasiment, auquel j'avais consacré un roman très... très virulent, enfin d'extrême gauche. Et puis oui, vous savez, c'est comme je sais pas, je m'amuse aussi et puis c'est à la fin, c'est comme une, mon narrateur n'a pas vraiment de famille et moi je raconte pas des histoires familiales, des histoires de dans mes romans, c'est toujours des types un peu seuls, des femmes très seules aussi, c'est leur sillage, ils sont au bord de la révolution à chaque instant, mais ils commencent par essayer de faire leur révolution à eux dans leur vie. Mais alors cette famille, elle est, c'est une famille plutôt constituée d'amis, enfin d'alliés. Donc il y a tous ceux qui étaient dans mes précédents livres. Bon, ça m'amuse.
0: Ben oui, heureusement, c'est bien. Alors j'ai l'impression aussi, bon, vous faites votre personnage, bon, qui vous ressemble, qui est, c'est l'adolescence. Hein, c'est l'adolescence. Oui. C'est très rabaldien. C'est vraiment Rimbaud. C'est vraiment les Illuminations. Aussi Lautréamont. Enfin, on sent cette culture-là chez vous, Yannick Hennel. Et il fait faux beau à l'ordre social, aux impératifs du salariat. Moi, je me rappelle, c'est maintenant qu'il va falloir vivre. Oui. Être présent à soi-même. Et le moment de bascule, qui est vraiment la clé de votre univers romanesque, voilà ce que vous dites, c'est un déserteur, mais il a un paradoxe. Voilà, vous dites, voilà ce que vous écrivez. J'ai eu l'envie folle de déserter. Après tout, si je rentrais chez moi, qui s'en apercevrait? J'ai souri tout seul. C'était si bon de tout plaquer. Je m'en veillais déjà franchir la grille et m'élancer vers une voie libre et insouciante. Une vie sans horaire, sans sonnerie, offerte entièrement au plaisir du temps qui s'ouvre. Je courais, ivre de joie, dans les rues encore endormi de cette banlieue qui ne voulait pas de moi, guidée à grands coups d'ailes par le merle dont le bec doré brillait dans, dans un ciel constellé d'éclaircies. Et tandis que je longeais la voie ferrée bordée de platanes en direction de la gare, l'angoisse de ce matin se changeait en un poudroiement léger que la houle des feuillages me prodiguait comme des baisers de lumière. L'évasion, il n'y a que ça de vrai. L'évasion, oui, faire acte de présence, c'est d'ailleurs le sens même du métier de professeur pour vous,
1: mais
0: Yannick Hennel.
1: Mais c'est très exactement ça, vous mettez le doigt sur cette ambivalence terrible et merveilleuse, enfin. Et ce personnage est un représentant pour moi de beaucoup de professeurs, c'est-à-dire quelqu'un qui, comment dire, qui effectivement, comme vous le dites très bien, a établi sa vie pour ne pas participer à la société, ne pas être asservi. C'est quelqu'un qui veut pas aller, qui s'est dit je vais jamais aller dans un bureau et participer au profit. Être prof, c'est presque une activité, alors je dis pas anarchiste, mais c'est une activité décalée, de côté, gratuite, où on participe pas au capital, disons. Et en même temps, ce type, donc, est un déserteur dans l'âme. Eh ben, c'est quelqu'un qui, et il est un peu comme moi, je dois dire, c'est quelqu'un qui veut bien faire, voilà, qui découvre au contact des enfants, à la minute même, en débarquant comme ça, c'est une espèce d'intello hermétique qui se... À la minute où il commence son premier cours, il se rend compte qu'il adore ça, et qu'il adore ces jeunes gens, même les plus turbulents, surtout les plus turbulents, et il veut bien faire, et c'est le paradoxe de beaucoup de profs qui en ont marre, mais qui jamais ne lâcheront ce scrupule, enfin, essayer de faire le meilleur cours. Et on ne sait jamais si un cours est réussi ou s'il rate. Et voilà, bien faire. Et c'est, moi, ça me ramène à, puisque je ne suis plus prof, à mon souci d'écrire, en fait, au beau souci d'écrire, où là aussi, on ne sait jamais si c'est ça ou si ce n'est pas ça. Donc oui, une espèce de je m'en foutiste qui a mis au-dessus de son lit, la devise de Stendhal, à se foutre carrément de tout. Et en même temps, il est tout le contraire. Il prépare infiniment ses cours, il est plein d'attention pour ses élèves, il corrige scrupuleusement ses copies. Donc c'est ça, c'est les deux. Et seul un roman peut parler de deux états en même temps. On ne peut pas faire ça dans un essai. On ne peut pas avoir une idée et son contraire, vous voyez, on torpille sa propre pensée. Ouais. Alors qu'un roman, c'est la vie même, où on peut passer d'un état à un autre et... C'est vraiment la condition, je crois, des profs de passer d'un cours à un autre, d'une heure de cours à une autre, où on sort hyper content, glorieux, on a fait quelque chose de bien, les élèves étaient tellement sympas, et ils avaient l'air heureux. Et on entre au cours suivant, on en ressort, c'était un désastre absolu.
0: Et j'ai l'impression aussi que vous donnez, vous montrez qu'il peut y avoir de la magie, de l'émerveillement dans ce métier que moi je vois de l'extérieur et oui. Je considère pour moi être prof, c'est dur. Voilà, c'est pas actuellement, c'est pas facile. Oui, oui, oui. Mais vous, vous redonnez de la magie, de l'émerveillement, de la féerie même à ce métier qui n'obéit pas à la rentabilité.
1: Exactement, et je pense que c'est vraiment la puissance de ce métier, c'est que potentiellement, évidemment il y a énormément d'obstacles, il y a un dénigrement de toutes parts, la société traite très mal ses professeurs, l'administration elle-même n'est pas à la hauteur, et donc les profs souffrent. Mais au fond, être prof, c'est aussi créer les conditions de possibilité de faire des étincelles enfin avec les enfants. C'est quand même l'un des derniers lieux dans la société, me semble-t-il, où on se penche à plusieurs sur des textes, tout simplement. Ça n'existe plus, ça, dans la vie. Enfin, alors, on lit, j'espère qu'on lit, on continue à lire, moi, c'est ma passion. On lit tout seul, mais passer une heure, enfin 55 minutes, à 20 ou 30, autour d'un texte, je ne sais pas, moi, La Princesse de Clèves, Duras, Charlotte Delbault, c'est complètement fou. Enfin. Et alors, oui, ça peut être ennuyeux, ça peut d'un coup, au contraire, devenir illuminant. D'un coup, il peut se passer quelque chose, une interaction, comme on dit, c'est moche le mot interaction, mais une belle interaction entre quelques élèves, entre nous. Et bon, mais ça, c'est quand même ce qu'il y a de fondamental. Mmh. Et rien que pour ça, on peut endurer beaucoup de choses. Enfin, il y a un côté très répétitif dans le professorat, et je dois dire que ça me plaisait aussi, enfin, ce truc de se lever sans cesse, de un peu de sacrifice étrange. On ne sait pas pourquoi on se sacrifie pour des enfants qui, bien souvent, n'en ont pas conscience et s'en fichent un peu, ce qui est normal. Ils sont toute la journée assis sur leur chaise, et c'est affreux, ce système où on séquestre, au fond, des enfants. Il y a trop d'heures de cours. Bon. Bref, je trouve que vous avez raison, et l'extrait que vous avez lu le donne à entendre. Il y a une poétisation possible, oui, quand on est prof de français. Oui, oui. Enfin, moi, c'est comme ça que je faisais cours. J'étais un peu illuminé, je dois dire. Il y a une poétisation possible par le langage. Et ce prof-là, Jean Deschelles, il est très sensible à tout ça, la mocheté des établissements scolaires. Et en même temps, juste à côté, un merle qui nous attend, un banc, de pauvres petits arbres qui deviennent magiques, effectivement, pour peu qu'on pense en même temps à Nerval, pour peu que les élèves sourient, pour peu... Alors, c'est pas de l'idéalisme, hein, c'est juste que c'est la vie même. Enfin, c'est-à-dire que c'est moche et merveilleux, c'est hyper dur et c'est magique. C'est ça, la vie des profs.
0: Et puis aussi, on ne sait pas qui est prisonnier de qui, de quoi. C'est-à-dire que l'école, c'est aussi une prison, quelque part. Mais justement, par la magie, on s'en échappe. Il y a beaucoup, en fait, dans votre roman. Est-ce que c'est un récit romanesque, un récit initiatique, un roman d'apprentissage, un chemin de vie, Yannick Hennel ? On sent que... Oui. Je pense au labyrinthe.
1: Oui, mais c'est un peu tout ça. Alors, c'est surtout pas un documentaire sur les professeurs, puisque c'est très, comme je disais, c'est pas univoque. Hein. Il y a ce narrateur, il n'est pas exemplaire. Hein. Il fait des conneries aussi, beaucoup. Et c'est surtout pas donc sociologique, mais c'est un roman, voilà, au sens le plus beau du terme, enfin, initiatique à coup sûr, parce que ce narrateur, au début, je raconte l'année de stage, enfin le début, puis après il y a 9 années un peu dans le désordre, des épiphanies, se souvient de moments merveilleux et de moments terribles, enfin violents même, mais comment dire, il va apprendre en fait. Je fais dire à ce narrateur qu'il n'avait pas de vie avant. Il découvre l'existence en étant prof, parce que d'un coup, il y a l'entremêlement des visages. D'un coup, il est plus seul. C'est paradoxal avec mon titre, mais il y a tous ses enfants. Il accède à quelque chose. C'est juste les autres, voilà. Il était seul avec ses références, à écouter les Ramones, à lire Nietzsche et Rimbaud. Et là, d'un coup, ça peut s'incarner. Il va chercher comment vivre Rimbaud, mais en classe, vivre avec les enfants, faire de sa vie une expérience poétique. Alors, il se pose des questions sur l'éducation, évidemment, mais c'est un jeune homme, il a 22 ans, il fait comme il le sent.
0: Ouais. Mais être à sa place, voilà, il est enfin à sa place, parce qu'il faut dire que c'est très visuel aussi, votre roman. Il y a d'une part l'école, on voit la cour, enfin on la voit, on la sent, parce que vous décrivez les feuillages, vous décrivez le bruissement même des élèves. Il habite dans un endroit très particulier qui donne sur le court de tennis. L'école, en fait, un professeur, il est de nouveau élève, il passe sa vie à aller à l'école, il retourne à l'école, il est l'éternel adolescent quelque part. Le temps est presque arrêté, enfin le temps... Ah oui. Il va se jouer, et il y a ce tennis là où il est, enfin vous nous racontiez, il trouve un logement en banlieue, et c'est un copain à lui qui lui prête, enfin qui lui sous-loue, hein. Il doit garder le tennis. Alors le lieu du tennis, rien que visuellement, c'est un tableau de David Hockney, enfin je sais pas, il y a quelque chose déjà visuellement très présent.
1: Mais absolument, dans ce roman, je l'ai écrit par petits morceaux, et des morceaux qui ne se suivaient pas forcément, et c'était exactement comme ça que mes souvenirs affleuraient, enfin, de toutes ces années où j'ai été prof, et puis aussi des choses que j'améliorais, que j'inventais, et donc les couleurs, la lumière s'est imposée très vite, parce que moi, ça fait des années que je vis en banlieue, que je travaille en banlieue, et la lumière de banlieue, on la réduit comme ça, au ciel plombé, gris, c'est pas du tout ça, en fait, c'est pas pour rien que les peintres venaient là, au bord de la Seine, et je pensais à Bonnard, à Hockney, vous avez raison. Et donc, il y a cette autre chose aussi, c'est bon, les lieux. Je voulais installer des lieux très contrastés par rapport aux préfabriqués des collèges. Et puis, la deuxième chose, c'est la précarité des jeunes profs. Parce que c'est peu documenté, ça. J'ai jamais vu ça dans des romans, en tout cas. Moi, je me souviens, quand j'étais prof... Ben, j'avais des collègues qui vivaient au camping, effectivement. Il y a un moment, je raconte ça à une jeune professeure de physique chimie qui est au camping, tout simplement parce qu'elle doit, les deux premières années de sa vie de prof, bon, elle a un salaire, mais elle doit rembourser son prêt étudiant. Et mon narrateur, effectivement, il est sur un bon plan, comme on dit, sauf que c'est la galère, parce que bon, c'est loin de son collège, mais surtout, il a... Alors, on lui sous-loue pour une somme modique une espèce de poste de gardiennage au-dessus d'un tennis club à Deuil-la-Barre. Et puis ça le fait marrer, il dit « Deuil-la-Barre, je suis en deuil, ma vie est barrée ». Bon, il est ok. Et c'est un plaisantin. Mais il y a une petite contrainte qui semblait au début lui semblait facile, mais qui va devenir un enfer. Mmh. C'est que le matin, il doit ouvrir la grille pour les gens qui viennent jouer au tennis, et le soir, la fermer, évidemment, et éteindre les lumières. Mais très vite, ce truc qui a l'air rien du tout, accentue son anxiété. C'est aussi un livre sur l'anxiété, la belle anxiété des profs, mais aussi l'angoisse immaîtrisable. Et ça va déraper, cette histoire d'être toujours aux aguets, d'ouvrir la porte. Évidemment, il va oublier un moment.
0: Oui, et en plus, il doit être à l'heure pour ses cours. Alors, il a sans arrêt des rendez-vous avec le temps.
1: Exactement, mais c'est bien. Mais j'aime bien cette expression. Mais au fond, je pourrais dire que c'est ça, un roman. Qu'est-ce qu'on raconte de nos rendez-vous avec le temps ? Et alors là, il y a cette hantise d'être en retard, ça commence comme ça. Dès les deux premières lignes du roman, il croit qu'il est en retard. Puis il y a la grille, il faut franchir, il y a toujours des obstacles. Et un prof, c'est ça aussi. Avec mes amis, quand on était prof, on riait en se disant, trouver des définitions, c'est quoi être un prof ? On disait, c'est un type qui doit être à l'heure. Voilà. Et après, une fois que les enfants sont en classe, les parents, ils s'en fichent, ils veulent qu'on les garde, enfin, qu'on ait une espèce de gardien, mais qu'on soit à l'heure. Et au fond, j'ai gardé ça, ce truc de cette hantise d'être en retard, et cette expérience du temps, cette expérience où on se projette un peu trop en avant, ça a à voir avec le roman, ça a à voir avec, historiquement, avec le roman, Faulkner, Proust, c'est que ça, c'est l'expérience du temps. Et les seuls moments où ça se désangoisse, où ça se désengorge, ce territoire ondoyant du temps, c'est par les épiphanies, en fait. C'est où là, effectivement, le narrateur, il est aussi, il a ce truc en lui, c'est qu'il est très ouvert à ça. Les moments où un jardin, un pauvre petit jardin de tennis club de banlieue, lui apparaît comme le jardin d'Éden. Et où, je sais pas, c'est un jeune homme qui a envie de tomber amoureux. Il en est à ses débuts, il trouve pas, et donc les silhouettes féminines, ses collègues, il y en a une en tous les cas qui le met dans des états, voilà, poétiques. Oui. Et oui, le temps, vous avez raison.
0: Avoir rendez-vous, être l'invité de la première heure, on parle des invités de la première heure, les invités de la dernière heure. Il y a des invités dans sa vie, sa vie se dessine sous ses yeux. Alors, je veux lire un peu, parce que dès ce premier matin, j'ai su que j'étais à ma place, une place qui n'existe nulle part ailleurs, fragile, incertaine, cruciale. Je devais être là, avec eux. C'était la grande chose. Qu'avons-nous fait de notre rêverie ? Où est passée notre parole ? Où se cache notre beau silence ? Ce qui s'est perdu existe ici, dans une salle de classe. On est toujours à l'école de soi-même. La salle de classe, c'est la salle de la vie. On en sort, il y a les, y a le mauvais élève, le bon élève, et la, ceux qui font l'école buissonnière.
1: Souvent les plus intéressants d'ailleurs. Et oui, c'est ce qui est perdu se retrouve ici. Ouais, j'ai toujours pensé ça, que les récits nous redonnaient ce qu'on croyait être perdu, mais au fond, on ne perd jamais rien. Sauf dans des cas terribles, évidemment, mais tout revient. Et tout revient par le langage. Mais déjà, quand je faisais cours, je me disais, les paroles comme ça qu'on croit être destinées à personne, qui se perdent dans le silence, soi-disant, en fait, ils emmagasinent ça, ils ont soif et faim, même les élèves les plus indifférents, soi-disant, ils ont soif et faim aussi, ils attendent quelque chose, ils ne savent pas ce qu'ils attendent. Et donc, ça ne se perdait pas, ça se métamorphosait dans l'espace sensoriel du collège, dans l'heure de cours. Voilà.
0: Et une phrase encore, je me rendis compte qu'à leur âge, énoncer ses propres phrases relevait de l'impossible. Mais nous allons faire une petite pause musicale.

0: Vous êtes toujours sur Radio Libertaire 89.4, vous écoutez l'émission Bibliomanie, aujourd'hui en présence de Yannick Hennel, qui vous dit tout ou presque tout sur son nouveau roman La solitude des professeurs est infinie. Ça vient de paraître aux éditions Gallimard. Yannick Hennel, on parlait de cet usage de la parole dont a beaucoup parlé Nathalie Sarraud d'ailleurs. Il y a la sensation, chaque sensation dans votre œuvre devient signe. Je me penchais sur l'eau, aspergeais mon visage, là encore un peu de nacre miroiter. Je vis dans ce petit arc-en-ciel l'évidence d'une faveur, l'eau, la lumière, les feuillages, tout me faisait signe. La matinée glissait vers moi, éclairante comme une bonne nouvelle. Savoir lire, écrire dans la vie même. Dans l'encrier de la vie.
1: Oui, c'est vrai que ce narrateur, c'est ça que j'écris tout le temps, je crois. Je m'en rends compte en vous écoutant. Ce narrateur était une espèce de déchiffreur de signes, un herméneute amateur, comme nous le sommes tous. Mais en tous les cas, il est très attentif aux signes. C'est pas que son imagination soit débordante, c'est qu'il fait plus attention que d'autres, peut-être. Et donc, il voit parfois ce qu'on voit pas. Moi, ce sont les enfants, les élèves qui m'ont appris à être hyper attentif au moindre visage, quand vous avez entre 20 et 30 personnes face à vous et qu'il y a tous ces désirs en même temps, on ne sait pas ce qu'ils veulent, eux-mêmes ne le savent pas, ils ont envie de parler ou ils n'ont pas envie de parler. Regardez, être là pour simultanément plusieurs dizaines de personnes, ça vous forme à un déchiffrement immédiat de tout ce qui peut survenir, soit à quoi on peut s'accrocher ou ce qu'on éloigne. Et donc, dans ce livre, il y a effectivement énormément de petites expériences avec des choses qui relèvent du proche. Se pencher sur un lac, puisque ce type, quand il revient de sa journée au collège, il va tourner autour du lac près duquel il habite, dans le sens inverse des aiguilles d'une montre, un peu pour effacer toute son anxiété. Et là, il fait il est capable de jouissance, voilà, il est capable de plaisir.
0: D'ivresse
1: même, mais c'est en cela que ce roman, c'est à la fois la chronique d'une jeunesse de prof, mais c'est aussi la naissance d'un poète. Enfin, c'est quelqu'un qui va aiguiser peu à peu ses sens. Vous parliez de sensations. Et pour moi, c'est la moindre des choses. Je pense qu'un écrivain, c'est quelqu'un qui nous prodigue à travers un récit un réservoir abondant de sensations, parce que je pense qu'on meurt de ressentir moins chaque jour. Il y a un épaississement de la sensibilité, qui est assez organisé, je dirais même politiquement, de manière à ce qu'on ressente un peu tous la même chose, et surtout qu'on ressente plus grand-chose. Une espèce de contrôle des sensations. Et là, le roman, au contraire, c'est une libération de sensations. Et ça tombe bien parce que moi, c'est mon truc. C'est à retrouver, en s'approchant, au fond, les choses à l'état natif. Ça peut être un bruissement d'herbe, ça peut être des murmures dans une classe, des murmures d'adolescents, ça peut être une lecture faite à plusieurs, ça peut être la silhouette gracile et gracieuse d'une jeune femme que le narrateur va embrasser. Je ne sais pas, tout ça constitue poétiquement le trésor permanent du monde à chaque instant. Enfin,
0: avoir un regard neuf sur le monde.
1: Alors ça, c'est l'idéal. Rimbaud disait déjà ça, effectivement, un regard natif, mais ça, est-ce qu'on y arrive? Je ne sais pas.
0: Alors, je voudrais revenir vraiment à cet endroit parce que où il dort finalement, en étant gardien d'un terrain de tennis. Visuellement, c'est le jeu de la vie. On se renvoie la balle. Hein. Ouais, on s'envoie la balle. Et la balle, elle passe de cet espace très. Je vois très, très géométrique, très circonscrit, comme une marelle. Il est enfermé dans cette marelle avec vue sur la vie des autres. Et il rentre dans la balle passe dans la corne de l'école. Et là, il renvoie la balle aux élèves. Étais-je encore le gardien du tennis club? Apparemment, oui. En un an, j'étais devenu ce personnage qui s'ajuste au décor. Le type qui, sent qu'on ne lui demande rien, continue à faire. Après, vous dites... Je suis restée longtemps immobile devant la porte afin d'écouter cet étrange duo entre la voix de la chanteuse et la percussion des balles se tissaient une matière humide et verte. La voix et les balles étaient solières où mon visage s'abandonnait. Donc il y a ce bruit de fond comme un cœur battant de l'espace qui est un peu abstrait comme ça. et lui passe d'un espace à l'autre par les transports en commun que nous connaissons tous, comme un sas, comme un tunnel de contes de fées d'ailleurs. Il passe de l'un à l'autre et il se cherche et il finit par se trouver. Je trouve que vraiment cette passation d'un lieu à un autre, de deux esprits, ça marche très bien dans votre roman.
1: Ben c'est même, je vous remercie, c'est même au fond ce qui compte pour moi dans l'espace romanesque, c'est de faire circuler d'une extrémité à l'autre de l'existence. Et dans nos vies, on passe effectivement, c'est pas seulement d'un paysage à un autre, mais de coloration de l'existence. Et là, c'est vraiment...
0: L'enséquence.
1: Voilà, je voulais faire sentir ça comme au cinéma, effectivement. Je pense que c'est assez visuel, le gris des établissements scolaires, un gris métallique qui est pas sans charme d'ailleurs, avec le ciel d'Île-de-France, enfin qui est ruisselant et blanc, souvent en fin de matinée. Et puis d'un coup, ce terrain orange, cet ocre très beau. Enfin, moi, j'aime beaucoup aussi esthétiquement les terrains de tennis. Moi, je sais pas, je joue pas au tennis, hein, mais j'ai une pure perception de ça, de l'ocre, voilà. Ouais. Et à un moment, le narrateur va même jusqu'à une espèce de d'anti-héros divagant, enfin un rêveur. Il reste assez longtemps assis, perché sur cette chaise d'arbitre, voilà. Alors qu'il n'y a pas de match. D'ailleurs, on voit pas de match dans le livre, mais on entend les balles, ce bruit très beau. J'aime bien.
0: Alors je vais vous lire, je vois le lac et le club de tennis, je vois une chaise d'arbitre et un banc sous le feuillage, la lumière nacrée du rivage et l'ocre de la terre battue, l'intérieur d'une solitude qui se consume dans un jardin. Et plus loin vous écrivez, l'ocre est une poudre qui agit comme une drogue et il me semble parfois qu'elle est collée sur ma rétine. Depuis cette époque dont je vous raconte les aventures, le trouble n'a fait que s'aggraver dans ma vie, mais en écrivant ce livre, je continue à voir danser des formes oranges, elle m'appelle. Alors l'ocre, je sais que vous aimez beaucoup l'Italie.
1: Oui.
0: Voilà, donc c'est, on pense aux Étrusques, on pense à Florence aussi, enfin c'est une ocre.
1: Oui, mais comme vous savez, j'ai passé une partie de ma vie en Italie, à Florence notamment. J'ai une passion pour les Étrusques et ça arrive dans le livre. Il y a un moment qui se passe à Tarquinia, dans les tombes. Mais des amis m'ont fait remarquer qu'effectivement le chromatisme du livre, puisqu'il y a beaucoup de moments suspendus, enfin, poétiques. Le chromatisme du livre était lié à des ocres, des roses, très liés à la peinture italienne. Mais j'en suis tellement... J'ai écrit sur le Caravage. Enfin, le Caravage, c'est plutôt des noirs. Enfin, c'est plutôt obscur. Mais je suis tellement imprégné par tout ça. Lorenzo Monaco, Pasolino, enfin... Fra Angelico, que c'est vrai que j'aime ce doré rose, ces bordures
0: ou
1: le scintillement, c'est un terme que j'affectionne particulièrement, scintillement ou scintillation. Enfin. Ouais. Et j'aime la rosée, j'aime les nuances de nacre. Le moment où le rivage de ce lac, bon, c'est pas un très, enfin, je veux dire, j'ai pas un grand appétit pour le lac d'Anguin, c'est un peu bourgeois comme ça, mais comme décor, je trouvais ça beau. Quand l'eau comme ça se confond avec le bord des racines des arbres, je sais pas, c'est dans cette frange là qu'arrivent les choses.
0: Les vitraux aussi, puis vous avez écrit aussi, je crois, sur la tapisserie là, de Cluny, là, justement, un très beau livre, je me souviens. Et puis dans ce jardin, j'avais trouvé ma place, mais collègues de Saint-Aix s'étaient offert des séjours confort au bord d'une piscine à la plage, à la montagne, et moi, je souriais sur une chaise d'arbitre. Arbitrer sa vie, être sur une chaise, regarder presque le temps passé, la vacuité, saisir la vacuité de la vie, de l'espace, de ce temps qui s'ouvre soudain.
1: Mais ce sont des choses qui m'importent infiniment dans le roman. On peut expérimenter ça. C'est pas seulement le temps, effectivement, on en parlait tout à l'heure, mais c'est être dans le temps. C'est-à-dire sortir de l'affairement, cet affairement de plus en plus extrême dans lequel on s'enferme, enfin, volontairement et involontairement. Et mes personnages, enfin, surtout celui-ci, Jean Deschelles, enfin, qui est là tout le temps, enfin, dans presque tous les livres, il a cette capacité à s'extraire. Et c'est pas qu'il s'extrait du temps, c'est qu'enfin il est dans le temps. Il me semble que parfois, les expériences du vide, enfin, quand il se passe plus rien, c'est là que le temps existe. Le temps existe presque à notre place. Et c'est pas que je m'amuse, mais c'est vrai que j'interroge ça, cette liberté-là, qui n'est pas de l'inertie, et qui a lieu dans les intervalles où la société nous abandonne, la société arrête de nous harceler, oui. Où on n'a rien à faire, justement, rien à produire, on est hors circuit, hors profit. Et c'est là que ça commence à se jouer. Ça a à voir avec l'amour, évidemment. Mmh. Et dans cette solitude-là, cette belle solitude qu'il a quand il est sur la chaise d'arbitre, là, durant cet été, tout seul, sans match, ou dans ses promenades, ou entre deux cours, dans cette...
0: L'entre-deux.
1: Dans cet entre-deux, voilà, je crois que c'est là qu'il est dans l'existence, c'est là qu'il est quelqu'un, enfin.
0: Alors écoutez ce chant qui vient des années difficiles, les scènes arrivent de partout, je les attrape au vol, elles poursuivent une histoire qui creuse ses galeries à l'intérieur du temps, creuser sa galerie à l'intérieur du temps. Alors après, il y a cet espace-temps, la classe. Faire court, qu'est-ce que c'est que faire court? Parfois, au contraire, dites-vous, et sans qu'on n'y voit pas grand-chose, tout est fluide, studieux, inventif. Ce sont alors les élèves qui font le cours, et rien n'égale ces minutes de partage. C'est vrai que, vous dites, enseigner était une idée fixe, une passion nouvelle, elle me porta du moins cette année-là. C'est vrai que vous décrivez aussi cet espace, une sorte de ronde comme ça.
1: Oui. C'était l'un des enjeux de ce livre. J'ai pas énormément d'idées quand je commence un livre. J'ai une série d'images et puis un désir fort, enfin.
0: Oui.
1: Mais j'aime ne pas être accablé comme ça d'entrée de jeu par des idées. Enfin, mais en revanche, ça s'organise peu à peu. Et parmi les désirs très forts que j'avais, qui venaient combler un manque, il y avait ce souhait de raconter longuement, parfois, ce que c'est qu'une heure de cours. C'est-à-dire ce réservoir scintillant, là encore, de détails, de moments de parole, de silence, de perturbation, parfois de chaos.
0: D'agression aussi.
1: Oui, j'épargne pas... Enfin, le narrateur n'est pas épargné, et puis je raconte aussi les violences, enfin, de toutes parts, pas seulement des élèves, et très peu des élèves, finalement. Mais une heure de cours, c'est une matière inflammable, c'est une matière qu'on peut sculpter. Et c'est une matière, la plupart du temps, incontrôlable. Enfin, tous les profs le savent. On a beau essayer de prévoir les choses, d'essayer de maîtriser tout, ça peut partir dans tous les sens. Et parfois, c'est pas si mal que ça part dans tous les sens. Mais on est mis à l'épreuve, voilà. Et cette matière, très sensorielle, au fond, je voulais essayer de la peindre, vous voyez. Je parle, voilà. Mmh. Mais l'écriture, c'est aussi de la peinture. Dire, c'est monter, c'est voix, cette multitude, ce petit bruissement des enfants en fin d'après-midi, qu'on laisse un peu parler, parce que ça va, on va pas leur interdire la parole. L'autorité me répugne, je dois dire. Et c'est aussi un livre sur ça, sur la possibilité de faire court de manière non verticale. Alors c'est une vieille chose dans l'éducation alternative, et je suis pour ça, c'est pas nouveau ce que je dis. Mais moi j'ai testé ça marchait très bien, j'étais un être très timide quand je suis arrivé, mes amis me disaient « t'es fou toi de devenir prof ». J'avais une voix très basse, beaucoup trop basse, mais ça marchait bien justement. Parfois exposer ses fragilités, c'est beaucoup plus apprécié par les enfants que d'exposer brutalement son autorité. Et donc voilà, c'est faire une heure de cours, quelque chose qui peut... être entre murmures, apprentissage, ou parfois c'est la cacophonie, bon. Mais je voulais rendre compte de ça.
0: Et ce qu'on apprend aussi, moi, si les sixièmes demandaient autant d'attention, c'est parce qu'ils voulaient être rassurés. Les troisièmes, quant à eux, espéraient être bousculés. Il y a une attention que vous portez, que nous découvrons sur chaque classe d'âge, chaque attente, chaque soif, parce qu'ils ont soif, ces élèves. Hein. Il y a une demande, contrairement à ce qu'on pourrait croire.
1: Mais oui, je trouve que dans l'espace public, les médias propagent une idée qu'ils plaquent comme ça sur les enfants, les adolescents, surtout ceux de banlieue. Ils les imaginent illettrés, venant casser les profs. Mais non, ils ont soif et faim. Enfin, c'est à nous de trouver comment les nourrir. Enfin,
0: comme des oiseaux.
1: Mais oui, bien sûr, mais oui, et pourquoi pas. Et on est tous comme ça dans l'amour, enfin, on attend quelque chose, on ne sait pas quoi. Et oui, l'heure de cours, ça peut être, enfin, c'est devenu comme pour moi, vous parlez de vitrail tout à l'heure, dans le livre, c'est devenu comme des moments, des scènes, des séquences, je ne sais pas comment on dit, comme au cinéma, qui sont pleines d'elles-mêmes, et qui ne se suivent pas forcément. C'est comme quand on est professeur, c'est une succession comme ça, de densité ou de vide. Et je voulais rendre compte de ça, et également raconter carrément des cours. Enfin, j'en raconte un, j'y tiens, si je peux le raconter, oui. Si vous me permettez. J'en suis très fier parce que c'est aussi quelque chose que j'avais inventé. Je m'étais rendu compte, je crois que c'était à Mantes-la-Jolie ou à Villiers-le-Bel, je ne sais plus très bien quand j'ai inventé ça, mais les élèves vraiment, bon, ils étaient gentils et un peu, ils étaient aussi pas commodes, mais surtout, ils ne faisaient jamais leurs devoirs. Et bon, c'est accablant pour un professeur de prévoir des choses, puis les élèves ont... Et puis, moi j'en avais marre de faire le policier, de dire, bah non, alors montre ton cahier, ah t'as pas fait, bon. Et donc je donnais plus de devoirs. Et je me disais, après tout, puisqu'ils n'y arrivent pas le soir, c'est qu'il y a une raison, c'est qu'ils ne peuvent pas faire leurs devoirs, chez les parents sont des missionnaires, je sais pas, enfin... Et pour les récitations, puisque c'était obligatoire, et moi j'aimais faire réciter les jeunes gens, parce que d'un coup, le texte prend toute sa vie, et bien, j'avais inventé un truc que je raconte dans... c'est une astuce, disons, je raconte ça dans le livre. C'était d'écrire entièrement le texte au tableau, et puis de le faire lire par chaque élève, l'un après l'autre, puis une fois entièrement. Et puis à chaque passage, quand le relais était donné à l'élève suivant, donc on annonnait tout ça, j'effaçais avec la broche, j'effaçais quelques mots. Et au fur et à mesure qu'on le lisait, 30 fois, et puis on recommençait, ben, les élèves, évidemment, ils ont une mémoire incroyable. À 12 ans, ils le mémorisaient, et moi j'enlevais de plus en plus de mots. Et je vous jure, et je le raconte, et c'est un prodige, et quand je l'ai re-raconté, j'ai eu une grande émotion, je vous jure qu'à un moment, dans cette salle de classe, au bout de 40 minutes, hein, il n'y avait quasiment plus rien au tableau. Il y avait quelques mots que j'avais laissé articuler. Et les élèves regardaient le tableau, le lisaient. Ils lisaient un texte qui était effacé. C'était stupéfiant parce que je me suis dit, en écrivant, ben voilà, ça c'est ça. La transmission, c'est ça. C'est l'incorporation de quelque chose qui s'est effacé. C'est plus là. Oui. Vous avez dit quelque chose, mais c'est maintenant dans le corps de l'autre. Et c'est invérifiable. Et bon, c'était un moment magique qui m'a fait frissonner. Et le texte, c'était Le roi de Thulé de Nerval, qui est un poème admirable, qui vient du romantisme allemand et de Goethe. C'est une légende folklorique, disons. Et bon, c'était tellement beau, l'histoire d'un roi amoureux. Enfin, sa femme est morte, elle lui a légué une coupe d'or ciselée. Et il va la lancer, comme ça, dans l'eau, avant de s'y précipiter lui-même. Et... Je me souviens que dans ces moments-là, la communauté autour d'un texte existait avec une belle fébrilité. Ces jeunes gens qui étaient parfois, je vous disais, pas commodes, turbulents, tout, ça leur plaisait, ils étaient là, ils lisaient un texte invisible.
0: Ça, c'est très beau. Et vous parlez aussi comment, en fait, c'est l'incarnation de la littérature, c'est-à-dire comment... Les élèves, comment les jeunes vont aller vers la littérature, vers les livres. Les écrivains parlent de nous, ils parlent à notre place. On ne les lit pas pour avoir de bonnes notes ou parce que c'est la culture, mais parce qu'on a soif. C'est à partir de notre soif que nous lisons. Lorsqu'on étanche sa soif, on a enfin une vie. Elle ne cesse plus de s'élargir, elle s'éclaire. Il y a voilà, vous montrez comment peut naître ou non le désir de culture, de curiosité. Vous montrez l'éveil, le levain de ce qu'on a de la lecture. Est-ce que vous-même, Yannick Enel, vous intervenez maintenant dans des écoles? Est-ce que ça vous est arrivé en tant qu'écrivain?
1: Ça fait longtemps que je ne l'ai pas fait, mais oui, du temps où j'avais publié un livre qui s'appelle Yann Karski, donc qui était lié à l'histoire, enfin un moment terrible de l'histoire, de l'écriture. Au moment de l'extermination des Juifs d'Europe, et puis quelqu'un qui essayait de porter une parole pour les sauver. J'ai été invité par des professeurs d'histoire pour débattre. Et quand le livre est passé en poche, je sais qu'il y a des lycées où on l'étudiait. Peut-être on l'étudie encore. De temps en temps, quand on m'invite, j'y vais. Ça me plaît, mais alors c'est pas comme de faire cours. Vous voyez, vous êtes invité, vous êtes quelqu'un d'extérieur, et donc il y a une attention qui est toute particulière. C'est pas vraiment une heure de classe. Et bon, il m'est arrivé de faire cours avec des adultes aussi, ou des étudiants plus grands, mais j'ai jamais retrouvé cette magie fébrile, incertaine, ce doute aussi qu'on a dans la volonté de bien faire. J'ai jamais retrouvé ça comme dans les collèges. Après, j'étais prof en lycée quelques années. Ouais. Ça me plaisait beaucoup. Hein. Mais là, c'était comme de transmettre des compétences. Vous voyez, je faisais cours sur Pérec, sur Rimbaud, sur Shakespeare. Et donc, c'était très bien. Mais les enjeux étaient moins existentiels et finalement, c'est ça, finalement c'était moins risqué, moins beau que d'être au collège où tout est possible et tout devient un peu menaçant. Mmh. Où c'est plus des compétences, mais on ne vient pas pour réciter sa leçon quand on est prof. Il s'agit de créer une interaction qui soit vitale et belle.
0: Donc vous avez eu trois vies, la vie de professeur, et après la vie d'écrivain et la vie maintenant d'éditeur.
1: Oui, figurez-vous, effectivement, alors c'est une vie, ma vie d'éditeur, elle est plus minuscule, elle est naissante, puis elle est, je la juge moins importante, peut-être je devrais pas, mais elle prend moins de place dans ma vie, parce qu'à la mort de Philippe Solers, qui dirigeait la collection L'Infini, où j'étais édité, d'ailleurs, parce que c'était mon éditeur, chez Gallimard, on m'a proposé de reprendre L'Infini. Moi, j'ai dit non par égard pour Solers, parce que je trouvais que L'Infini, cette collection, cette revue, c'était lié à son nom. Mais en revanche, j'ai proposé une revue et une collection, donc, qui s'appelle Aventure, au pluriel. Et voilà, alors c'est une revue littéraire, comme vous savez, alors ça paraît deux fois par an. C'est un projet, qui peut paraître modeste dans le champ éditorial plus large des romans. C'est pas très compétitif, mais j'aime ça. Je publie beaucoup de très jeunes écrivains. Et j'aime bien publier des gens qui n'ont pas encore publié, enfin essayer de les découvrir. Donc c'est un gros travail qui me plaît. Il y a quelques livres aussi, et j'essaye de garder une ligne d'exigence littéraire, enfin, entre poésie et roman. C'est pas vraiment des romans, c'est pas le roman à la papa, c'est des livres plus expérimentaux. Bon, ça me plaît bien.
0: Et est-ce que j'allais vous poser la question, est-ce qu'il y a un professeur dont vous vous souvenez? Est-ce que Solers, quelque part, n'a pas été une sorte de professeur pour vous?
1: Oui, les profs, c'est pas seulement dans les collèges et les lycées. Ouais. Il y a des gens comme ça qui incarnent une parole libre et qui nous font parler mieux, penser mieux. Solaire, c'était ça. C'était, je sais pas comment le qualifier. Alors, prof, ça leur fait marrer parce que lui, l'école, c'était, chaque fois que je pouvais parler de ça, il me dit, non, mon cher, l'école, c'est normatif, mais il a pas tort. Mais justement, cette liberté que peuvent avoir certains profs, ça peut avoir lieu dans tous les lieux. Bon, oui, il a joué ce rôle de comment dire ça, de... Ah, je trouve pas... Bah, c'est bien qu'il n'y ait pas de mots.
0: Bah, la rencontre, parce que dans les cours que vous décrivez, la salle de classe, la rencontre se fait ou ne se fait pas, avec l'élève, entre l'élève et le professeur, et par-delà le professeur-élève, la parole qui va véhiculer cette rencontre.
1: Ben c'est quelque chose qu'on peut pas vouloir, oui, c'est vrai. C'est quelque chose qui ne se décide pas. Ça a lieu, ben, comme dans la vie, enfin, avec les affinités. Ouais. Et puis aussi, oui, vous parlez de rencontres. À un moment, ce prof, un peu, là aussi, s'est inspiré par ce que je faisais dans certains collèges. À un moment de sa vie, ça va mieux. Il est moins incertain parce qu'il est tombé amoureux. Oui. Et donc, évidemment, comme par hasard, enfin, étant amoureux, il est meilleur prof. ça va mieux, il se sent mieux, il a des éclats, il improvise mieux. Et il y a, vous parlez de rencontres, c'est pour ça que je vais dire ça. Le mercredi après-midi, il reste au collège pour s'occuper de théâtre. Et ça, c'était quelque chose que j'ai adoré faire aussi, d'accompagner des jeunes gens comme ça, en plus, juste pour le plaisir. De monter, alors très modestement, des pièces, des morceaux de pièces. Et je me souviens, je le raconte, alors j'ai un peu amélioré, mais on s'essayait dans ce club théâtre où j'étais juste un remplaçant, enfin, mais on s'essayait à faire En attendant Godot, et c'était deux jeunes filles, deux maghrébines, très sympathiques, qui jouaient le rôle de Vladimir et Estragon. Et je trouvais ça génial, je sais pas, au milieu des années 90, qu'il y ait cette proposition de au-delà des genres, où des filles jouent des rôles d'hommes, ou des hommes jouent des rôles de filles, on s'en fichait, mais c'était déjà très, très contemporain.
0: Passer de l'autre côté.
1: Mais oui, puis on l'a joué dans la cité, et c'était génial, tout simplement, d'entendre des jeunes gens fous de joie à l'idée d'écouter du Beckett, enfin, vous vous rendez compte, hein, moi, je me disais, voilà.
0: Et en lien à l'amour aussi, hein, dans votre roman, Yannick Enel, il me semble parfois que mon cœur ne s'arrêtera jamais de battre. Grâce au souvenir des femmes que j'ai aimées, je ferme les yeux et je revois ces instants chéris. Le souvenir, les silhouettes. Oui. Le tennis, c'est la silhouette, j'y reviens, mais ces silhouettes entrevues. Il y a plein de silhouettes dans votre roman.
1: Oui, je vous disais que Jean Deschelles, c'est quelqu'un qui est très attentif au surgissement, voilà. Et donc, il y a deux histoires d'amour. Bon, c'est oui. Sur 9 ans, c'est sur 9 années, donc on voit un peu son éducation sentimentale. Il a une amourette avec la stagiaire de physique chimie, qui est une jeune fille un peu stressée, mélancolique comme lui, mais qui est déjà engagée ailleurs. Une espèce de chagrin comme ça, mais et puis la rencontre avec une femme qui est une fille du feu, comme on dirait chez Nerval, puisque ça se passe quand même dans des paysages d'Île-de-France. Moi, je suis très sensible à ça, j'aime beaucoup les forêts comme ça d'Île-de-France, et dans toutes mes affectations où je devais aller, c'était aussi des emmerdements, enfin d'aller en RER dans des banlieues très reculées, j'étais quand même très sensible à tous ces paysages que j'adorais et qui sont évidemment plus ceux que décrit Rousseau et Nerval, mais en bon littéraire, j'y voyais quand même quelque chose. Et à un moment, donc il y a

Vous êtes toujours sur Radio Libertaire 89.4, vous écoutez l'émission Bibliomanie, aujourd'hui présentée, enfin, comme vous le savez, par Valère-Marie Marchand, toujours avec Yannick Hennel pour La solitude des professeurs est infinie, c'est un roman, ça vient de paraître aux éditions Gallimard. Yannick Hennel, alors il y a l'amour hein, qui est là pour votre professeur, ce jeune professeur qui est votre double, et puis il y a quelque chose, à un moment donné, il y a un événement, il y a un événement avec un vase brisé. Oui. Moi j'ai pensé, mais c'est vraiment, prononcer à voix haute cette drôle de phrase « Le vase m'a choisi pour que je le brise ». Faut que vous nous racontiez cet événement. Je crois que c'est une fête de fin d'année, quelque chose comme ça. Et il y a ce... Mais je parlais tout à l'heure

0: des Étrusques, je parlais de l'Italie, je retrouvais un peu, il y a le rôle de presque de la fatalité, du grain de sable qui va changer cette vie toute tracée, un simple vase qui se brise et la vie de votre personnage va être bouleversée, la vie intérieure.
1: Oui, c'est le fatum des tragédies grecques, mais c'est en même temps complètement foireux, comme dirait Beckett. Et j'aime bien que ce soit les deux en même temps. C'est effectivement à l'issue d'une année scolaire, donc c'est le pot de fin d'année, vous voyez. Et souvent, un peu comme partout, dans tous les métiers, on se cotise pour offrir un cadeau à ceux qui partent, à la retraite éventuellement, ou qui ont une autre affectation. Et dans ce roman, effectivement, il a cotisé comme tout le monde. Il a donné pas mal d'argent pour un beau cadeau destiné à une prof qui n'a presque jamais vue, qui s'appelle Judith Châtel, qui est un peu la grande prof de ce collège.
0: Celle que...
1: Oui, quasiment. Enfin, il y a du sacré comme ça, mais c'est du sacré qui est toujours ironisé. Alors, on la voit toujours de dos et c'est énigmatique. C'est quelqu'un qui va jouer évidemment un rôle grandissant dans le roman. Mais il a pas accès à elle. Il paraît qu'elle est très belle. Tous les hommes sont sidérés. Et puis, c'est la meilleure copine de toutes les profs femmes. Bon, toujours est-il que ce soir-là, pris d'ivresse, évidemment trop bu, Jean Deschelle, c'est une de ses qualités et défauts en même temps, il est capable d'ivresse et puis il déconne, hein, sévère, et comme on dit, et à la faveur d'une danse endiablée avec l'autre stagiaire de physique-chimie, dont il est un peu amoureux, il va danser n'importe comment, il va tomber sur la table. Tout ça a lieu comme ça dans on est au mois de juin, le soir de la fête de la musique, ça a lieu dans la cour où ils ont installé, ils font des merguez, c'est la bonne ambiance. Et il y a une table où il y a tous les cadeaux, il va tomber sur cette table, la table va se briser, et ce grand vase, dont il ne savait même pas ce que c'était, il avait donné de l'argent, qui est la copie d'un vase étrusque, comme on en fait au musée du Louvre, qui était un vase de prix, enfin très cher, oui. Ça tombe en morceaux.
0: Voilà.
1: Et à partir de là, sa vie bascule parce qu'il devient une espèce de cette connerie, il va la payer cher. Il devient une sorte de pestiféré parce qu'il va recommencer à enseigner dans le même établissement où tout le monde va lui tourner le dos. Il doit rembourser immédiatement ce qui est normal, ce cadeau. Mais sauf qu'il se rendait pas compte, c'est 2 mois de salaire qui vont y passer. Lui qui n'est même pas encore payé puisqu'il est toujours stagiaire. Mmh. Et qui n'a pas été inspecté. Je me suis amusé, pour toutes sortes de raisons, notamment symboliques, à faire de ce moment du vase brisé la matrice de ce livre, qu'on peut lire comme étant un recueil, voilà, une fresque étrusque, enfin une fresque très ancienne, où le destin de chacun de nous est déjà écrit dans une tombe, quelque part. Bon, parce que c'est une enquête, il enquête sur lui-même. Qu'est-ce qui s'est passé il y a 30 ans dans ma vie? Alors c'est le destin des professeurs, mais c'est aussi le sien. Et c'est écrit, c'est comme les scènes s'écrivent sur des morceaux brisés, les tesselles comme on dit, qui vont essayer de se rassembler. Il va aussi comprendre qu'on ne peut pas unifier sa vie, que c'est beau de laisser la lumière passer entre les tesselles. Ce vase brisé, c'est évidemment aussi quelque chose qui existe dans la mystique juive, parce qu'il lit sans cesse, il s'abreuve de traités, il fait son bricolage avec des spiritualités. Il a la foi, mais pas une foi religieuse évidemment, une fois plutôt dans le langage et la littérature. Et à partir de ce vase brisé, quelque chose va revenir comme une hantise dans sa vie, une faute. Et la question que je posais à travers ce livre et que je me posais, c'était pourquoi les profs se sentent en faute? Quand on est prof, je l'ai souvent constaté à l'époque, on porte comme ça une culpabilité sans objet. La société reproche aux profs plein de choses. Et donc, ils se sentent toujours en faute. On sort d'une heure de cours, on se dit, peut-être j'ai pas été assez bien. Et cette faute, je voulais l'interroger et l'incarner dans ce vase brisé. Alors, lui, il a commis, c'est pas une faute, c'est une erreur, mais il vit sous le coup de cette hantise. Ça va le faire un peu délirer. Il y a un moment un peu, je dois dire, un peu psychiatrique, là où il déjante, parce que tout le monde est contre lui. Et peu à peu, ce livre, qui est aussi une odyssée comme ça, analytique, il y a une tension, enfin, peu à peu, ça va se résoudre, il va être face à ce vase, enfin, plus,
0: un
1: suspense, mais quand même, il se passe quelque chose dans le récit, oui.
0: Le vase, même détruit, ne pouvait pas disparaître, était-ce ma solitude qui s'était brisée comme la pierre du collège? Donc ça, c'est un peu la réalité qui vole en éclats. Oui. De la réalité de sa vie.
1: Oui, il vient se fracasser contre le réel. Ouais. Voilà. Sa tutrice, Anya, lui dit sans cesse le réel, c'est ce contre quoi on se cogne. Mmh. Au début, ça l'énerve, ça. Il se dit mais non, le réel, enfin, la vie est faite de beauté. Ce réel contre lequel on se cogne, j'ai même pas envie de le voir. Et puis finalement, ce réel va se manifester à lui sous une forme émiettée, sous la forme d'une brisure. Et c'est dans cette brisure, enfin, dans ce manque d'unité, qu'il va peut-être rassembler quelque chose. Il va commencer à construire sa vie. Et il y a quelque chose de tragique, effectivement, dans cet événement qui est encore une fois un petit incident mineur. Enfin, c'est une connerie. Moi, j'aime bien la comédie. J'aime que les romans... les plus sérieux, ceux qui interrogent vraiment l'existence, racontent aussi quelque chose de picaresque, de rocambolesque. Donc ce jeune homme, il est porteur de fantaisie, mais il n'empêche qu'il y a une énigme. Ce vase brisé qui vient sans cesse dans ses rêves aussi, le hanter, il sent qu'il y a quelque chose à déchiffrer, voilà, il y a une métaphore.
0: Voilà. J'ai pensé la solitude est la sœur de l'ivresse et j'ai prononcé ces mots à voix haute, mon frère l'angoisse, ma sœur la joie. Et on se dit en vous lisant Yannick Hennel que finalement, on pense pas à la résilience, hein, pas du tout. Mais je pense à cet art japonais, je crois que c'est le kintsugi, où on met de l'or dans la brisure. Oui, j'ai l'impression que votre personnage... Il y a l'or du temps qui prend.
1: Ah, c'est beau, hein. C'est ce qu'il y a sur la tombe d'André Breton. Vous savez, je cherche l'or du temps. Hein. Mais j'aime bien cet art japonais, effectivement. Alors, je ne le pratique pas moi-même, j'en serais incapable. Je ne suis pas assez minutieux, mais je préfère, effectivement, vous savez, quand on va dans des musées archéologiques, moi j'aime ça, enfin, je vais toujours dans les musées archéologiques, déjà il n'y a pas grand monde à l'étranger, et ça me passionne, et j'ai fini par aimer beaucoup plus les vases qui sont brisés et recollés que les vases intacts. Je trouve qu'ils sont porteurs de temps, justement, ces failles, ces fêlures dont ils sont les manifestations nous en disent plus long. Et aussi parce que dans la manière dont les morceaux ne s'ajustent pas tout à fait, puisqu'il y a une poussière qu'on n'a pas pu récupérer, on peut y loger notre vision. Enfin, on n'est pas exclu par la perfection du beau vase grec ou romain ou étrusque. Dans les sinuosités d'une colle imparfaite, ouais. C'est nos vies qui sont là, qui peuvent s'inscrire. Et moi, je suis sensible à ça, à ces lignes. C'est l'écriture elle-même. Enfin, recomposer quelque chose sans y arriver vraiment, c'est aussi la littérature. Enfin, c'est beau que ça ait à voir, non pas avec l'échec, parce que c'est pas un échec, mais avec une forme d'incomplétude, enfin, d'inhabileté, de choses qui se soustraient. Enfin, il y a quand même un peu de perdu. Il y a quand même un peu dans le temps quelque chose qui...
0: J'allais dire la cire perdue.
1: Oui, pourquoi pas, voilà.
0: Les mots qu'elle employait me procuraient le frisson des sésames face à ces pierres que j'étais incapable de nommer. Elle disait des choses inouïes, par exemple. J'ai retenu ces phrases qui me coupaient le souffle. Qu'elles étaient plus âgées que la vie, qu'elles étaient au début de la planète, parfois venues d'une autre étoile, et qu'une fois que nous serions tous morts, et la vie elle-même éteinte, elle demeurerait seule sur les planètes refroidies, car elles sont le feu et l'eau, dans la même transparence. Et leur dureté résiste au temps. Alors, on parlait d'éclats du vase brisé. Vous parlez aussi des filles du feu de Nerval. Il y a cette espèce de l'éclat de la vie, le scintillement de la vie. Je voudrais savoir aussi, puis vous parlez de la solitude des lieux quand on commence à écrire, Yannick Hennel. C'est sur ce banc que j'ai commencé à écrire. Le mot est un peu fort, mais finalement inexact. Disons que je me récitais des phrases. Elles étaient certes de moi, si bien qu'on peut dire que j'écrivais au sens où j'inventais ces phrases, mais comme si je ne les mettais pas par écrit. Mais comme je ne les mettais pas par écrit, on ne peut pas dire que j'écrivais. C'est-à-dire que vous revenez sur la naissance de l'écriture, sur le fait de capter des morceaux, des éclats de vie. Comment écrivez-vous vous-même sur des petits carnets, je sais, des petits... Vous écrivez à la main?
1: J'écris sur des petits carnets, sur des cahiers, et j'écris beaucoup à la main parce que ça me vient dans la journée de manière parfois un peu prosaïque. Enfin, je ne me mets pas de manière sacralisée nécessairement à une table, dans l'isolement. Je ne me retire pas. ça participe des journées. Mais, et puis, j'aime aussi... quand je suis en train d'écrire quelque chose d'un peu plus long, enfin, qui nécessite quand même plusieurs jours d'affilée, voire plus, alors dans ce cas-là, cette régularité, je la pratique le matin très tôt, avant toute parole. Enfin, quand chez moi, personne n'est encore réveillé, je suis tout seul, je me mets à mon bureau, dans le salon, peu importe, même sur le divan, et j'écris. Donc cette fraîcheur initiale des mots, qui se sont pas encore croisés à, je sais pas quoi, à l'actualité ou aux paroles échangées, mais souvent favorables. Et c'est de la matière première. J'accumule tout un stock de matière que j'écris à la main. Et après, je passe tout ça au
0: tamis.
1: Au tamis, voilà. Et puis je tape un peu, je remodèle. Et donc, la trajectoire que prend un roman, elle est sans cesse sculptée, en fait. J'y reviens sans cesse. Enfin, et voilà, j'écris comme ça. Là, le passage que vous lisiez, c'est effectivement les balbutiements de ce jeune homme qui commence à écrire, et qui est un peu poète, plus que moi, d'ailleurs. Et c'est avec des phrases qu'il se récite. Et peu à peu, ça forme un texte mental.
0: Comme une incantation.
1: Voilà. Et ça l'aide aussi à tenir... avec le collège difficile, avec l'enseignement. Il n'écrit pas encore et pourtant ça s'écrit en lui.
0: Oui, ça c'est important, ça s'écrit en lui. Est-ce que vous croyez, vous, à la transmission? Parce que finalement, c'est aussi le roman sur la transmission. Qu'est-ce qu'on transmet à quelqu'un qu'on ne connaît pas, qu'on ne connaîtra plus par la suite, un élève? Est-ce que vous croyez à la transmission, Yannick Hennel?
1: Alors, je crois à la transmission, mais je ne saurais pas vous dire si elle a lieu ou pas. On sait tous que dans l'amour, quelque chose se transmet entre deux personnes sans cesse. C'est un aller-retour tellement, tellement vif qu'il est presque devenu invérifiable. Enfin, l'influence qu'on a sur quelqu'un, enfin... Mais c'est de ça dont il s'agit, c'est cette influence qui est parfois... C'est pas seulement du savoir, c'est pas seulement faire apprendre à quelqu'un, à des enfants, quelque chose. Parce que ça, c'est... Je sais pas si on transmet vraiment quelque chose. Alors oui, c'est très bien d'être dans l'éducation et de comment dire, pour le coup, de transmettre des règles. Mais l'idée que je me fais de la transmission... est plus invérifiable, plus impalpable, plus volatile, sont une confiance qui s'est établie. L'idée peut-être aussi que des enfants voient quelqu'un, un prof, une prof, qui à qui ils vont penser de temps en temps, et ils se disent, lui ou elle habite un peu la parole. Oui. Ils se disent peut-être, alors dans le meilleur des cas, tiens, j'aimerais bien être comme lui ou comme elle, ça a compté dans leur vie, mais c'est surtout, tiens, j'ai croisé quelqu'un un jour dans ma vie.
0: C'est possible.
1: Qui était comme ça. Et c'est pas mal, ça, comme manière de vivre. C'est plus des manières de vivre. Vous voyez, c'est comme avec les enfants, au fond, on aurait beau essayer de leur faire apprendre un truc, ou partager une passion, peut-être ça marchera pas. En revanche, votre manière d'être, ça les aura confortés ou confirmés. Et donc la transmission, malheureusement, enfin, mais c'est aussi ce qui est si beau là-dedans, c'est primordial et c'est invérifiable, c'est invisible au fond.
0: J'ai pensé qu'il y avait une communauté invisible des enseignants et qu'à travers leur exposition continuelle au regard des élèves, tous les profs faisaient une expérience semblable, celle d'une vulnérabilité de l'esprit qui rend possible la transmission. Être vulnérable, s'exposer. Et bien sûr, il y a aussi la présence de Samuel Paty dans tout ça, du professeur un peu sacrifié aussi. Hein.
1: C'est même... alors, sa présence est discrète dans le livre, parce que je voulais... comment dire ça? Je voulais rester pudique, disons. Et puis les débats comme ça, la récupération de la mort de Samuel Paty par l'extrême droite me dégoûte. Donc je voulais pas commencer à nouveau à mettre de l'huile sur le feu. Enfin, et je voulais pas participer à ce débat. En revanche, pour moi, le nom de Samuel Paty a joué un rôle considérable dans ma vie. Enfin, d'une part parce que c'est quelqu'un d'héroïque à mes yeux. Et aussi parce que quand j'ai, comment dire, dans la genèse du livre, en octobre 2020, quand il est mort, le jour de sa mort, de son assassinat, de sa décapitation, j'assistais au procès des attentats de janvier 2015 contre Charlie Hebdo et l'hypercachère, puisque j'essayais de faire des chroniques, et il y avait... comment dire, il y a eu un jour où, Où, mais je l'ai dit tout à l'heure déjà, je crois. Non, je l'ai déjà raconté. Oui, ça tourne. Enfin, ça revient. Mais c'est obsessionnel. C'est quelque chose qui est à l'origine de ce livre. Là, c'est le rendre hommage quand même à ce professeur qui a été sacrifié. C'est-à-dire que j'ai bien conscience que l'enseignement est devenu. Moi, je ne suis plus professeur depuis presque 30 ans. Enfin non, depuis 20 ans plutôt, pardon. J'ai commencé il y a 30 ans. J'ai bien conscience que l'enseignement est devenu un métier dangereux. Voilà. Et je voulais qu'il y ait le nom de Samuel Paty, de Dominique Bernard et d'autres enseignants et directrices d'école qui ont été sacrifiés. Enfin, je suis un peu troublé en parlant parce que j'en reviens toujours pas en fait.
0: Ouais. Mais il y a des fantômes dans votre livre. Il y a beaucoup de fantômes. Oui. Il y a l'ivresse aussi. Vous dites en avalant mon troisième vin chaud, je me disais il faut que comme ce poète, quelqu'un quelque part s'occupe du feu. Il faut que quelque part quelqu'un accomplisse un acte aussi modeste et opiniâtre. Il faut que quelque part quelqu'un veille sur une pauvre flamme et prenne soin d'elle en l'entourant de sa paume, car même si personne ne comprend un tel geste, le monde existe grâce à lui. Le feu, transmettre le feu, on y retourne tout le temps. Le feu sacré, vous y croyez ?
1: Mais oui, bien sûr. Je ne sais pas s'il est sacré, mais moi je le trouve sacré. Alors c'est un sacré, peut-être laïque, je ne sais pas comment le qualifier, mais c'est le moindre des choses. Enfin, je pense que c'est ça qui nous anime au plus secret. Enfin, c'est fait de nos vies quelque chose d'une matière passionnée. J'aime bien cette scène dans ce film que va voir le narrateur Jean Deschelles à un moment, cette scène où il y a un poète russe qui est en Italie et qui s'est mis en tête de traverser un bassin thermal dans le nord de l'Italie, un bassin thermal qui a été vidé de son eau, il y a des vapeurs, de le traverser avec une bougie allumée à la main et les vapeurs font que la bougie s'éteint sans cesse. Et il revient au début du bassin, il allume, il recommence. Il veut absolument arriver au bout du bassin avec la bougie allumée. Et j'y vois dans le livre, et j'y vois encore, une métaphore de ce que c'est que tenir, comme vous dites, le feu sacré. Mais dans une heure de cours, c'est très prosaïque. Il me semble que faire court... Quand je faisais cours, j'étais un peu comme ça, enfin, très allumé, très illuminé.
2: Je pense.
1: Je me disais, tiens, je tiens une bougie allumée qui ne cesse de s'éteindre parce qu'il y a des problèmes en classe, et c'est normal, c'est la vie même. Enfin, on n'y arrive pas, on recommence. Et donc, il s'agissait d'arriver jusqu'au bout de l'heure avec cette bougie allumée. Voilà.
0: Et vous dites, ça doit être à la fin de votre roman. Est-il possible d'être déchiré par une lumière ? J'ai veillé à ne pas m'éloigner de ce récit intérieur qui, en chacun de nous, commence dans l'obscurité et finit dans le silence. Un chant parcourt ces phrases qu'on écrit pour répondre aux blessures de nos vies, et ce chant possède la clarté d'une figure secrète. J'ai pensé à toutes ces années qu'il m'avait fallu pour arriver jusqu'à elle. Je crois que c'est à la fin de votre roman. Oui. Est-ce que c'est important là ? Est-ce que la dernière phrase, par exemple, d'un livre est importante pour vous ? Est-ce que vous...
1: Bien sûr, mais tout est à la fois maîtrisé, voulu. C'est quand même je vous disais, c'est la sculpture. Et en même temps, je me laisse aller, effectivement. Je m'ouvre pour me rendre disponible à l'improvisation. Mais quand même, tout est maîtrisé. Et c'est ça l'écriture, c'est ne pas trop maîtriser, mais maîtriser quand même. Enfin, il y a des ajustements. Et en tous les cas, à la fin, je sentais au fur et à mesure de l'écriture, parce qu'on voit des lumières. Enfin, pour moi, c'est toujours un peu, c'est très sensible, mais j'en ai aussi une vision abstraite. Je vois des comme dans un soulage. Enfin, je vois de l'obscurité, des lumières.
2: Noire lumière.
1: Ouais, et je sentais qu'à la fin, il y avait une lumière, enfin un feu que je voyais. Et dans la dernière scène, je sentais que ça allait se finir par un éclat de rire. Alors, il y a ce visage de femme, effectivement, qui affleure sans cesse dans ses souvenirs. Il va vers une femme, qui est cette fameuse Judith Châtel, enfin, dont il a brisé le vase. Ouais. Et il met des années à la retrouver.
2: Peut-être va-t-il lui briser le cœur.
1: Ou alors c'est son cœur à lui qui va se briser. Mais toujours est-il que c'est aussi la recherche de cette femme à qui il va arriver quelque chose de terrible. C'est ce qui motive l'écriture de ce livre-là. On va voir ça peu à peu. Mais ça finit par un éclat de rire. Je ne sais pas pourquoi, j'y tenais au fond. Parce que ce rire est salvateur. Enfin, ce rire est celui de l'entente entre deux personnes. Et puis, il vient dire que toute cette histoire est terrible, elle est très importante, elle est métaphysique, mais qu'au fond, c'est beau d'y voir aussi une farce.
0: Mmh. Oui, mais il y a souvent ça dans vos romans. Ce rire est là. Je pense à un roman de Leclésio qui s'appelle Procès-verbal.
1: Ah oui, génial, j'adore. C'est son premier livre, le Procès-verbal. J'aime beaucoup. Hein.
0: Et où il y a ça, ce genre de personnage qui est dans pas le mal-être, mais qui a un rapport très particulier avec le réel, le monde réel, la réalité, la ville, et qui rit, il y a ce rire.
1: Mais d'ailleurs, il y a un chien, comme dans mon livre, maintenant que j'y pense, il s'appelle Adam Polo, ça me revient. Puis il y a ce chien avec qui il dialogue, enfin, c'est un monde post-apocalyptique presque. Et dans le livre, ça finit avec ce chien que j'ai appelé Lumpen, Lumpen prolétariat. Et c'est comme un guide, c'est lui qui va un peu donner le chemin à la fin. J'aime bien qu'il y ait des animaux, des merles,
0: des renards,
1: et ce chien.
0: Est-ce que vous avez déjà eu des réactions de professeurs? Le livre est à peine sorti en librairie.
1: Quand même, déjà beaucoup de réactions, et ça m'émeut, parce que beaucoup plus que pour les autres livres. Là je pense que c'est direct.
0: Oui.
1: Et puis, il y a les réseaux sociaux, il y a Instagram, et donc je reçois beaucoup directement de réactions. Et puis, je commence à recevoir des lettres, effectivement. Le livre est sorti depuis 2 semaines, je crois. Ben, j'en suis heureux parce qu'il y a beaucoup de gratitude. Enfin, toutes les lettres sont des lettres de gratitude. Les gens me disent qu'ils se sont identifiés à ce professeur et que beaucoup m'expliquent soit ils sont à la retraite maintenant, soit ce sont des profs plus jeunes. Ils me disent que c'est un peu ce qu'ils ont vécu. Et je crois qu'il y a... Je ne m'étais pas imaginé ça en l'écrivant, mais ce livre est aussi écrit pour toute la communauté des professeurs. Enfin, c'est pas si souvent qu'on les défend, donc c'est un hymne aussi quand même au professorat, même si je ne cache pas toute la difficulté de ce métier, les violences, tous les problèmes, mais... Voilà.
0: Comment vous voyez l'école du futur? Est-ce que vous pensez, justement, puisque vous avez écrit ce livre, est-ce que l'espace de l'école est menacé? Est-ce que par la suite, ça sera que par l'écran? Il n'y aura plus de professeurs, il y aura peut-être des robots, enfin, je ne sais pas.
1: Non, mais moi je pense que c'est ça qui va rester, c'est l'école. Parce que vous avez remarqué à quel point le langage s'appauvrit autour de nous, on laisse faire, à quel point les politiques veulent appauvrir le langage, et pas seulement Trump et sa binarité hystérique. C'est partout, au fait. On perd du terrain sur le langage. Et il n'y a pas tant de lieux comme ça dans la société où, encore une fois, on peut se pencher à plusieurs sur des textes et élargir sa connaissance du langage, sa pratique du langage. Ça s'appelle l'école. L'école, pour répondre à votre question, je pense que ça va devenir un lieu subversif, vous voyez. Alors évidemment que l'école est menacée, puisque la société le menace. Mais en un sens, si on parvient à démanteler ce système que je trouve inepte, c'est-à-dire de demander aux enfants d'être là plus de 30 heures par semaine, les fesses sur des chaises, à attendre que des adultes leur disent quoi faire, on n'y arrivera jamais, évidemment. Moi, je trouve que la manière dont l'éducation nationale procède, au moins en France, beaucoup habitent en Italie, c'est pas du tout comme ça que ça se passe. Enfin, l'après-midi, les élèves sont soit libres, soit font autre chose. Enfin, et pas seulement du sport. Il faudrait imaginer des manières d'apprendre qui soient plus collectives, moins verticales, où il y ait beaucoup plus d'art, beaucoup plus de poésie, beaucoup plus d'apprentissage, je dirais, d'artisanat même. Je sais pas, moi, ça m'affole de voir que les enfants connaissent pas le nom des arbres. Ça m'affole de voir qu'ils ont plus le langage pour décrire certaines choses, enfin, de la vie quotidienne. Et je pense que l'école soit plus là, considérée pour qu'on ait après un métier, ça m'a toujours répugné, ça. Mais un lieu où on apprend la vie. Enfin,
0: l'école de la vie.
1: L'école de la vie, voilà. Et donc, il faudrait commencer par rendre ça tellement beaucoup moins ennuyeux, et donc arrêter de demander aux enfants d'avoir un emploi du temps, déjà, de bureaucrate, comme ça, et d'être toutes les heures de la journée assis derrière leur bureau. Je pense que c'est pas très difficile d'ouvrir les lieux de Bon, en même temps, c'est pas ma profession d'imaginer le futur, mais l'école du futur, je la vois comme ça, ouais.
0: Faut la réinventer, cet espace de...
1: Ah ben, c'est certain, je trouve que ce système, ça va pas du tout. Enfin, c'est l'horreur, cette école républicaine. C'est beau dans son principe, mais ça fonctionne plus.
0: Ouais. Vous avez fait quand même un pas de côté avec cette école-là, je trouve. Et on retrouve votre poésie, Yannick Hennel. Vos auteurs préférés, je ne vous ai pas posé, ce sera ma dernière question. Quels ont été vos grands maîtres d'écriture pour vous ?
1: Alors, mes auteurs préférés, c'est depuis longtemps et toujours, c'est Bataille et Proust. Mais je dois dire que dans ce livre, l'auteur qui est mise à l'honneur, c'est Marguerite Duras, que j'aime de plus en plus. Et elle est là, à un moment, on étudie un extrait de L'Amant avec les élèves. C'est une scène comme ça, marquante, puisqu'il se fait inspecter, le narrateur, et puis l'inspecteur est un peu vieux jeu, il n'aime pas Duras, il dit « Pourquoi vous enseignez ça? C'est pas au programme. » Parce que le narrateur, le prof, est assez libre. Et Duras intervient plusieurs fois dans le livre. Donc voilà, c'est quelqu'un que j'aime de plus en plus, que je trouve très radical, très poétique, très folle au meilleur sens du terme. J'ai tendance à trouver fou et folle les auteurs, les artistes que j'aime, parce qu'il y a quelque chose qui va au-delà de la raison. Enfin, et je trouve qu'ils ont raison d'aller au-delà de la raison, parce que la raison nous enferme. Et Duras propose une pensivité, une manière de penser qui est complètement libre. Voilà.
0: Et d'arrêter le temps aussi.
1: Mais oui. Mais d'arrêter surtout ce qui, dans le temps, nous ankylose, enfin nous rend prisonniers.
0: Merci à vous, Yannick Hennel.
1: Merci beaucoup à vous, c'est un plaisir à chaque fois.
0: Merci. Et oui, l'émission Bibliomanie touche à sa fin. Avant de vous quitter, je ne peux que vous encourager à lire et à relire certains livres de Yannick Hennel. Mon premier coup de cœur est Cercle, un roman paru en 2007 et disponible en poche, en folio. C'est un roman que je considère vraiment comme un véritable chef-d'œuvre. Sinon, vous pouvez aussi lire Évoluer parmi les avalanches, paru lui aussi chez Gallimard en 2001, ou Bifurquer vers un tout petit ouvrage à mon seul désir, publié je crois en 2005 et consacré à la Dame à la licorne, une tapisserie bien connue du musée de Cluny. Voilà, je vous ai tout dit et surtout n'oubliez pas de lire et de tendre l'oreille vers votre vie intérieure.

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2: Moi quoi?
1: Mohamed. 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Et Mohamed. Et Mohamed, voilà.
2: Et Mohamed,
1: t'as tout compris.
2: Et Mohamed,
1: c'est Mohamed.
2: Ah, des Mohamed,
1: voilà,
2: c'est ça.
1: D'accord, d'accord.
2: C'est Mohamed.
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2: 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Mohamed.
3: Voilà. Et c'est en quelle langue?
1: En français.
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Étant troué en moi. 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Je n'ai d'ordre à recevoir que de moi. L'homme de personne. L'homme de rien. Du trou. De son cul. Je n'ai d'ordre à recevoir que de mon cul. Du trou de moi. Celui qui vient de personne. C'est-à-dire de nulle part et de partout en dedans. Où on attend pour être. Pour le moment, on sait seulement qu'on n'est pas. C'est ça qu'on nous apprend. On apprend qu'on n'est jamais. On sait que ça n'existe pas. On ne sait pas. On finit par en savoir plus sur lui que sur nous. On en sait même plus que lui sur lui. Lui, il sait qu'il n'est pas vrai non plus. Qu'il n'est pas. C'est tout ce qu'on peut savoir. Mais ce n'est plus lui qui nous l'apprend. C'est lui qui va le savoir. Et c'est moi qui le lui dis. C'est moi qui suis dedans. Et lui dit qu'il faut dire. Mais il n'est pas. C'est comme au cinéma. C'est pas comme au cinéma. Ils finissent par tomber. Ils se croisent. Ils sont dans la réalité. Ils sont pleins dans la réalité. Non, ils n'y croient pas. Ils ne croient pas. Ce n'est pas vrai. Ce n'est pas plein. Car il n'est pas dedans. Il n'est pas lui. Ce n'est pas la réalité pleine. Celle-ci va éclater. Et tout va se confondre. Et lui va s'enrhumer. Et il va s'écraser. Il va éclater. Il se confond déjà. Il est tout rouge. Il éclate. Il est dans son gros temps. Avec les mouches autour. Enfin, il se lève. Et les bras lui manquent. Tout va tout droit. Mais ce n'est pas son tas qui est là. Avec les mouches autour. Il est un peu fou maintenant. Il est minuit moins le quart. Et on en reste là. On s'additionne. On fait des compliments à la madame. On aime la madame, on aime son téléviseur, on y croit,

pas. Il se rappelle, ce n'est pas vrai. Il n'est pas dans lui-même. Il a fait des efforts pour s'en aller. N'importe quoi, c'est du cinéma. Il va se faire mettre. Ce n'est pas lui. On l'a vu, on l'a reconnu. On lui court après. Elle va s'envoler. Il va se faire avoir. Elle va éclater. Il est dans la poussière. Il est orange. Il s'effondre. Il est dans son gros temps. Avec les mouches autour. Il s'emmerde. Il va s'en aller. Le devoir est fini. Ça y est, ce n'est pas lui. Il se lève, il est sauvé. Ce n'est pas lui, c'est un autre. Avec des mouches autour. Voilà, non, non, non. On a fait des progrès aujourd'hui. Il fait nuit maintenant. Et c'est l'heure d'aller au lit. On dit oui, on se lève, on s'assied. On dit non, on s'en va. On éclate, on finit par devenir mort. On est devant sa tête.

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0: écoute.
1: Dans le silence de la mer, il y a comme un balancement maudit qui vous met le cœur à l'heure, avec le sable qui se remonte un peu, comme les vieilles putes qui remontent leur peau, qui tirent la couverture, immobile. L'immobilité, ça dérange le siècle. C'est un peu le sourire de la vitesse, et ça sourit pas l'herge, la vitesse, en ces temps. Les amants de la mer s'en vont en Bretagne ou à Tahiti. C'est vraiment con, les amants. Il n'y a plus rien. Camarade maudit, camarade misère. Misère, c'était le nom de ma chienne qui n'avait que trois pattes. L'autre, le destin la lui avait mise de côté pour les Olympiades de la bouffe et des culs semestriels qu'elle accrochait dans les buissons pour y aller de sa progéniture. Elle est partie, misère, dans des chaos, quelque part dans la nuit des chiens. Camarade tranquille, camarade prospère, quand tu rentreras chez toi, pourquoi chez toi? Quand tu rentreras dans ta boîte, rue d'Alésia ou du Faubourg, si tu trouves quelqu'un dans ton lit, si tu y trouves quelqu'un qui dort, alors va-t'en, dans le matin clairé, seul, ne te marie pas. Si c'est ta femme qui est là, réveille-la de sa mort imagée, fous-lui une baffe, comme à une corée, une syncope ou une crise de nerfs. Tu pourras lui dire, dis, t'as pas honte de t'assumer comme ça dans ta liquide sénescence? Dis, t'as pas honte alors qu'il y a 90 000 espèces de fleurs, espèces de connes, et barre-toi, divorce-la, te marie pas, tu peux tout faire. 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Le désordre, c'est l'ordre, moins le pouvoir, il n'y a plus rien. Je suis un nègre blanc qui mange du cirage parce qu'il se fait chier à être blanc, ce nègre. Il en a marre qu'on lui dise sale blanc. À Marseille, la sardine qui bouche le port était bourrée d'héroïne. Et les hommes grenouilles n'en sont pas revenus. Libérez les sardines et il n'y aura plus de mareyeurs. Si tu savais ce que je sais, on te montrerait du doigt dans la rue. Alors, il vaut mieux que tu ne saches rien. Comme ça, au moins, tu es peinard, anonyme, citoyen. Tu as droit, citoyen, au minimum décent, à la publicité des enzymes et du charme, au trafic des dollars et aux trafiquants d'armes qui traînent les journaux dans la boue et le sang. Tu as droit à ce bruit de la mer qui descend, et si tu veux la prendre, elle te fera du charme, avec le vent au cul et des sextants d'alarme. Et la mer reviendra sans toi, si tu es méchant. Les mots, toujours les mots, bien sûr. Citoyen, aux armes. Au pépé, citoyen. À l'amour, citoyen. Nous entrerons dans la carrière quand nous aurons cassé la gueule à nos aînés. Les préfectures sont des monuments en airain. Un coup d'aile d'oiseau ne les entame même pas. C'est vous dire, nous ne sommes même plus des juifs allemands. Nous ne sommes plus rien. Il n'y a plus rien. Des futales bien coupées sur lesquelles lorgnent les gosses, certes. Des poitrines occupées. Des ventres vacants, arrange-toi avec ça. Le sourire de ceux qui font chauffer leurs gamelles sur les plages reconverties et des moustiquées, c'est-à-dire en enfer, là où Dieu met ses lunettes noires pour ne pas risquer d'être reconnu par ses admirateurs. Dieu est une idole aussi. Sous les pavés, il n'y a plus la plage, il y a l'enfer et la sécurité. Notre vraie vie n'est pas ailleurs, elle est ici. Nous sommes au monde, on nous l'a assez dit, n'en déplaise à la littérature. Les mots, nous leur mettons des masques, un baillon sur la tronche. À l'encyclopédie, les mots, et nous partons avec nos cris. Et voilà, il n'y a plus rien, plus rien. Je suis un chien, perhaps, je suis un rat, rien. Avec le cœur battant jusqu'à la dernière battue, nous arrivons avec nos accessoires pour faire le ménage dans la tête des gens. Apprends donc à te coucher tout nu, fous en l'air tes pantoufles, renverse tes chaises, mange debout, assois-toi sur des tonnes d'inconvenances et montre-toi à la fenêtre en gueulant des gueulantes de principe. Si jamais tu t'aperçois que ta révolte s'encroûte et devient une habituelle révolte, alors sors, marche, crève, pèse. Aime enfin les arbres, les bêtes, et détourne-toi du conforme et de l'inconforme. Lâche ces notions, si ce sont des notions. Rien ne vaut la peine de rien, il n'y a plus rien, plus rien. 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Sur
0: surtout au soleil, c'est la nuit. Tu peux crever. Les gens ne retiendront même pas une de leurs inspirations. Ils canaliseront sur toi leur air vicié en des regrets éternels, puant le certificat d'études et le catéchisme ombilical. C'est vraiment dégueulasse. Ils te tairont, les gens. Les gens taisent l'autre, toujours. Regarde à table quand ils mangent. Ils s'engouffrent dans l'innommé, ils se dépassent d'eux-mêmes et s'en vont vers l'ordure et le rot ponctuel. La ponctuation de l'absurde, c'est bien ce renversement des réacteurs abdominaux. Comme à l'atterrissage, on rote et on arrête le massacre. Sur les pistes de l'inconscient, il y a des balises baveuses, toujours un peu se souvenant du frigidi, de l'organe, du repu. Mes plus beaux souvenirs sont d'une autre planète, où les bouchers vendaient de l'homme à la criée. Moi, je suis de la race ferroviaire qui regarde passer les vaches. Si on ne mangeait pas les vaches, les moutons et les restes, nous ne connaîtrions ni les vaches, ni les moutons, ni les restes. Au bout du compte, on nous élève pour nous becter. Alors, bectons. Cotalos pour deux personnes. Tu connais ? Heureusement, il y a le lit, un parking. Tu viens, mon amour. Et puis, c'est comme à la roulette, on mise, on mise. Si la roulette n'avait qu'un trou, on nous ferait miser quand même. D'ailleurs, c'est ce qu'on fait. Je comprends les joueurs. Ils ont 35 chances de ne pas se faire mettre, et ils mettent, ils mettent. Le drame dans le couple, c'est qu'on est deux et qu'il n'y a qu'un trou dans la roulette. Quand je vois un couple dans la rue, je change de trottoir. 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Elle était belle comme la révolte. Nous l'avions dans les yeux, dans les bras, dans nos futales. Elle s'appelait l'imagination. Elle dormait comme une morte, elle était comme morte. Elle sommeillait, on l'enterra de mémoire. Dans le cocktail Molotov, il faut mettre du martini, mon petit. Transbahuter vos idées comme de la drogue. Tu risques rien à la frontière. Rien dans les mains, rien dans les mains, rien dans les poches. Tout dans la tronche. Vous n'avez rien à déclarer? Non. Comment vous nommez-vous? Karl Marx. Allez, passez. Nous partîmes. Nous étions une poignée. Nous nous retrouverons bientôt démunis, seuls, avec nos projets dans le passé. 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Ça rappe comme le vin nouveau. Nous partîmes. Nous étions une poignée. 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La parlotte, ça n'est pas un détonateur suffisant. Le silence armé, c'est bien, mais il faut bien fermer sa gueule. 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Il n'y a plus rien. Si les morts se levaient, hein? Nous étions combien? Ça ira. La tristesse, toujours la tristesse, toujours la tristesse. 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Mes circuits déconnectent. Je ne suis qu'un binaire. Mon fils, il faut lever le camp. Comme lève la patte. Il est tôt. Lève-toi. Prends du vin pour la route. Dégaine-toi du rêve anxieux des bien assis. Roule, roule, mon fils. Vers l'étoile idéale. Tu te rencontreras. Tu te reconnaîtras. Ton dessin devant toi. Tu rentreras dedans. La mue, ça se fait à l'envers. Dans ce monde inventif, tu reprendras ta voix de fille et chanteras demain. Retourne tes yeux au-dedans de toi. Quand tu auras passé le mur du mur, quand tu auras outrepassé ta vision, alors tu verras rien. Il n'y a plus rien que les pères et les mères, que ceux qui t'ont fait, que ceux qui ont fait tous les autres, que les messieurs, que les madames, que les assis dans les velours glacés, soumis, mollasses, que ces horribles magasins roulants qui portent tout en devanture, tous ceux à qui tu pourras dire « Monsieur, madame, laissez donc ces gens-là tranquilles, ces compètes imaginées que vous leur inventez, ces désespoirs soumis, toute cette tristesse qui se lève le matin à heure fixe pour aller gagner vos sous avec les poumons resserrés,

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cette boue et vous comptez vos sous en long, en large, en marge de ces salaires que vous lâchez avec précision, avec parcimonie, j'allais dire en douce, comme ces aquilons avant-coureurs et qui racontent les exploits du bol alimentaire, avec cet apparat vengeur et nivellateur qui empêche toute identification. Je veux dire que pour exploiter votre prochain, vous êtes les champions de l'anonymat. Les révolutions, parlons-en. Je veux parler des révolutions qu'on peut encore montrer parce qu'elles vous servent, parce qu'elles vous ont toujours servi. Ces révolutions qui sont de l'histoire, parce que les histoires, ça vous amuse avant de vous intéresser. Et quand ça vous intéresse, il est trop tard. On vous dit qu'il s'en prépare une autre. Lorsque quelque chose d'inédit vous choque et vous gêne, vous vous arrangez la veille, toujours la veille, pour retenir une place dans un palace d'exilés, dans un pays sûr, entouré du prestige des déracinés. Les racines profondes de ce pays, c'est vous, paraît-il. Et quand on vous transbahute d'un désordre de la rue, comme vous dites, un ordre nouveau, vous vous faites greffer au retour et on vous salue. Depuis 200 ans, vous prenez des billets pour les révolutions. Vous seriez même tenté d'y apporter votre petit panier pour n'en pas perdre une miette, n'est-ce pas? Et les vauriens qui vous amusent, ces vauriens qui vous dérangent aussi, on les enveloppe dans un fait divers pendant que vous enveloppez les vôtres dans un drapeau. Vous vous croyez toujours, vous autres, dans un haras. La race, ça vous tient debout dans ce monde que vous avez assis. Vous avez le style du pouvoir. Vous en arrivez même à vous parler à vous-même comme si vous parliez à vos subordonnés, de peur de quitter votre stature, vos boursouflures, de peur qu'on vous montre du doigt dans les corridors de l'ennui et qu'on se dise « Viens, il baisse, il va finir par se plier, par ramper. Soyez tranquille, pour la réputation, vous êtes imbattable. Seulement, vous ne vous la concédez que dans la métaphore. Vous voulez bien vous allonger, mais avec de l'allure. Cette allure que vous portez, monsieur, à votre boutonnière. Et quand on sait ce qu'a pu vous coûter de silence aigre, de renvois mal aiguillés, de demi-sourires séchés comme des larmes, ce ruban malheureux et rouge comme la honte, dont vous ne vous êtes jamais décidé à empourprer votre visage, je me demande pourquoi la nature met tant d'entêtement, tant d'adresse et tant d'indifférence biologique à faire que vos fils ressemblent à ce point à leur père, depuis les jupes de vos femmes matrimonières jusqu'aux salonnardes équivoques. Vous les dressez à boire dans votre grand monde, à la coupe des bien-pensants. Moi, je suis un bâtard. Nous sommes tous des bâtards. Ce qui nous sépare aujourd'hui, c'est que votre bâtardise à vous est sanctionnée par le code civil, sur lequel, avec votre permission, je me plais à cracher avant de prendre congé. Soyez tranquille, vous ne risquez rien, il n'y a plus rien. Et ce rien, on vous le laisse. Foutez-vous-en jusque-là si vous pouvez. Nous, on peut pas. Un jour, dans 10 000 ans, quand vous ne serez plus là, nous aurons tout, rien de vous. Nous aurons eu le temps d'inventer la vie, la beauté, la jeunesse, les larmes qui brilleront comme des émeraudes dans les yeux des filles, les bêtes enfin détraquées, la priorité à gauche, permettez, nous ne mourrons plus de rien, nous vivrons de tout. Et les microbes de la connerie que vous n'aurez pas manqué de nous léguer montant de vos fumures, de vos livres engrangés dans vos silothèques, de vos documents publics, de vos règlements d'administration pénitentiaire, de vos décrets, de vos prières même, tous ces microbes juridico-pantoufles, soyez tranquilles, nous avons déjà des machines pour les révoquer. Nous aurons

0: De Christiane Verger et cette fois Gaston Ricot, l'histoire d'un petit bonhomme. Un drôle de petit bonhomme d'ailleurs. Évidemment, bien sûr.
1: Quand j'étais petit, je n'étais pas grand. Évidemment, bien sûr, évidemment.

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Évidemment, bien sûr, évidemment. 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Et vive l'espérance, mon bon ami.

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Les journaux, bien sûr, n'en ont pas parlé. Tu n'as même pas eu de critique. Et pourtant, crois-moi, tu as bien joué. C'est écrit en

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0: Alors,
1: ça va décevoir. Hein.
0: Nous sommes désolés, c'est la page de la page. 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
1: On est obligé d'y venir grâce à la CFDT. 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
2: Voilà, CFDT. 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
1: On va la battre un peu, ça ira.

0: c'est quoi le numéro qu'il faut faire pour savoir quel numéro il faut faire?
1: T'as qu'à appeler les renseignements!
2: De Michel et Mère, moi, je tricote.

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Tous deux ont l'air bien contents. Ma cousine, la grande, c'est

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0: Welcome to Brazil.
1: Bonsoir, vous écoutez Radio Libertaire sur 89.4, la radio sans Dieu, ni maître, ni publicité. Et c'est Jeudi Noir qui commence avec un morceau un peu atypique proposé par José, malgré, de grands débats internes. Donc c'était Alaska Thunderfuck. Et donc... j'ai perdu le titre du morceau.
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1: Voilà, donc José est présent avec nous, il y a aussi Mathieu donc, qui est en régie. Et ce soir, c'est Jean-Mathias qui va nous présenter un livre de Fabrice Flippot, à ne pas confondre avec Flipper. C'était un défi. Et donc, qui a l'air un livre plutôt intéressant, qui s'intitule « Le développement est-il universel ?» L'écologie politique au risque du tournant ontologique, donc tournant ontologique entre guillemets, puisque c'est une référence à des philosophes, anthropologues français, mais pas seulement, parce qu'il y a aussi Viveros de Castro qui est... Quelle nationalité d'ailleurs ?
0: Brésilien.
1: Voilà, c'est ça, Brésil. Et donc... voilà, on vous a souvent quand même depuis deux ans à peu près, on a régulièrement abordé le problème de comment dire le problème écologique à travers sa théorisation, en particulier disons anthropologico-philosophico en France, parce que ben nous on est quand même plutôt en désaccord en vrai avec des gens comme Descola ou Latour qui ont un petit peu qui occupent disons beaucoup d'espace et peut-être trop d'espace par rapport à la valeur de leur théorie, disons. Fabrice Flippot, donc dans son livre Le développement est-il universel aux éditions matériologiques, aborde le problème un peu de façon frontale et va justement exposer quelles sont les ambitions de ce tournant et pourquoi peut-être il n'est pas solide. D'un point de vue théorique et aussi philosophique et aussi politique d'ailleurs, les deux, en reprenant des critiques qu'ont pu faire par exemple qui ont pu être faites par David Graeber, un auteur qu'on a souvent cité ici et qu'on a souvent présenté, mais aussi comment un des soucis avec ce genre de théorie, c'est-à-dire que on peut penser qu'elles sont faibles et peu efficaces à différents niveaux, mais que deux, elles prennent aussi une place qui aurait peut-être aussi être pris par d'autres théories. Alors ça c'est toujours compliqué puisque faut voir dans le détail, mais c'est un petit peu donc l'enjeu du livre de Flippot qui a l'air plutôt très intéressant, Jim.
2: Oui, moi c'est le sous-titre en fait qui m'a alerté. Alors peut-être deux mots d'abord sur les éditions matériologiques, parce que c'est une maison d'édition qui n'est pas forcément très connue, qu'on vous recommande quand même vivement, pas parce que ce sont des copains, mais parce que en fait c'est un projet éditorial hyper ambitieux, en fait, qui est porté par pas grand monde, hein, il faut le dire, ils font un travail incroyable, alors qu'un travail un peu ardu, un peu pointu, parce qu'en fait ils sont spécialisés dans la philosophie des sciences au sens large, donc les sciences de la nature, mais aussi les sciences humaines et sociales, dans toutes leurs dimensions. Ils éditent des tas de textes sous forme numérique pour ceux qui sont équipés de liseuses, mais vous pouvez évidemment commander aussi au format papier. On vous conseille d'aller jeter un coup d'œil quand même sur leur catalogue, qui est assez impressionnant. Alors il y a un certain nombre de titres qui sont relativement spécialisés, beaucoup d'autres qui sont accessibles au grand public ou à simplement des gens qui s'intéressent à ces questions-là. Mmh. C'est le cas de ce livre, le livre de Flippot. Mmh. Là. Alors, Flippot, c'est pareil, donc lui, il est philosophe de formation, il s'intéresse à l'écologie politique. On avait déjà chroniqué un de ses livres il y a quelques années sur cette antenne-là. Il s'intéresse, donc il n'est pas lui anthropologue de formation, puisqu'il est à la fois philosophe et militant écologiste. Son idée, c'est finalement de se coller sérieusement, comme souvent les auteurs de ces éditions matériologiques, de se coller sérieusement au contenu scientifique des auteurs que tu as cités, à savoir Descola, Bruno Latour et Viveros de Castro, l'anthropologue brésilien. Parce que, comme tu l'as indiqué également, ce sont des auteurs qui ont en fait fait ce que Bourdieu appelle un croisement de capitaux, c'est-à-dire qu'en fait ils ont d'abord fait carrière soit dans l'université, soit dans la para-université, souvent en s'appuyant aussi sur un succès médiatique et puis sur une présence médiatique qui leur a permis de s'installer dans le débat intellectuel. Et puis ensuite, ils ont été pris et ils ont fait en sorte aussi d'être pris les uns et les autres comme des ressources militantes du point de vue des mouvements écologistes, décoloniaux. Aussi très important en fait cet aspect-là et écologistes décoloniaux, voilà, pour croiser les choses. Et le projet de Flipeau, il est double, tu l'as dit, c'est en fait de démonter ou d'aller discuter et de démonter, parce que c'est ce qui fait leur travail, d'abord sur le plan scientifique, c'est-à-dire de s'intéresser de près finalement à la réception de leurs travaux, ceux de Descola, ceux un peu moins ceux de Latour, il parle beaucoup de Descola, et ceux de Viveiros et Castro, sur la réception de leurs travaux dans le champ anthropologique, dans le champ universitaire. Donc essayer de voir quelles ont été les réactions à l'international, les colloques, les débats, les objections qui ont pu leur être faites, etc. Ce qui est très instructif. Très instructif, parce qu'en fait, ils se sont fait, notamment sur Descola, ils se sont fait assez largement trouer, quand même, à l'échelle internationale.
1: Sans que ça change rien.
2: Sans que ça change rien, puisque, au fond, c'est pas forcément leur projet, deux, en fait, c'est pas forcément leur lectorat, trois, en fait, ils visent d'autres publics. Donc, ils s'intéressent à ça, ils font ce travail-là en amont, je dirais, c'est-à-dire sur l'aspect scientifique du travail, et puis, il le fait aussi en aval, là où il est plus à l'aise, où ça lui a peut-être demandé un peu moins de mise en perspective. En aval, je dirais, donc, c'est-à-dire sur la reprise et sur la manière dont ils ont été utilisés par les militants écologistes, écologistes décoloniaux. Et en fait, ce qui montre, c'est que ça ne marche pas non plus, là, en fait, de ce côté-là. C'est-à-dire que, sans que ce soit trop étonnant, dans la mesure où, en fait, ils ont une approche scientifique qui est floue, volontairement floue, d'ailleurs, et ça, ils le montrent très bien, volontairement floue et ambiguë, et bien, en fait, à la fin, en fait, ça donne des conclusions politiques qui sont foireuses. Voilà, faut pas dire, on peut pas le dire autrement. C'est-à-dire qu'en fait, sa thèse, bon, je le dis, voilà, puisque ça permet de. Il le dit vite, hein, il la défend vite. C'est de dire qu'en fait, on a donc des anthropologues qui sont pas toujours très honnêtes. Voilà.
1: Intellectuellement.
2: Alors, intellectuellement, hein, et scientifiquement. Il y a des contenus scientifiques intéressants qui méritent d'être discutés, mais fondamentalement, ce qui a fait leur succès, en fait, repose essentiellement sur des ambiguïtés.
1: Et des entourloupes.
2: Et des entourloupes rhétoriques et des robades face aux objections qu'on leur a faites. Et politiquement, bah, en gros, ça dessine quoi? Ça dessine, et ça, il le montre de manière très convaincante, c'est qu'en fait, on a affaire à une espèce d'écologisme environnemental conservateur. Voilà, libéral conservateur dans le cas de Latour, hein, voilà, conservateur tout court chez Descola et chez Viveiros de Castro, en gros une écologie de droite à la Végétaire, quoi, voilà, ce qui est
1: c'est marrant parce que tu vois autant le premier côté entourloupe, ouais. Moi Descola je l'ai lu d'un peu près et ça me semble assez clair quand on a une formation que le gars en gros il procède par plusieurs réinvestissements de capital. Il part d'un capital anthropologique relativement solide, qui part d'enquête de terrain et tout ensuite. Et ça, il va essayer de le transformer en capital philosophique en étendant de manière un petit peu cavalière des thèses à d'autres domaines. Et puis ensuite, il réinvestit ça politiquement. Et donc, tu as comme ça une espèce de transformation de capitaux intellectuels. Mais tu pouvais espérer que, malgré tout, ça puisse politiquement aboutir.
2: C'est pas la position de Flipeau.
1: C'est
2: pas sa conclusion. Sa conclusion, c'est de dire qu'en fait, à force d'ambiguïté, en fait, ce qui débranche finalement, et en fait, c'est un peu la troisième partie, le troisième projet en fait de ce livre, c'est d'opposer en fait à ce plouf militant et politique de Descola, Latour ou Viveiros et Castro, d'opposer des auteurs qui eux prennent à bras le corps le problème de l'écologie politique d'un point de vue émancipateur, pour dire les choses rapidement. Et donc, alors, des auteurs, alors, pour le coup, qui connaît mieux que moi, je connais moins, que j'ai pas trouvé forcément toujours ébouriffant, mais qui ont au moins le mérite d'être cohérent, de mettre clairement sur la table en fait des questions, comment effectivement s'attaquer aux questions d'écologie politique sans renoncer à toute forme d'émancipation. Donc alors après on va rentrer un peu dans le détail, mais ça se joue autour de quoi? Autour d'ambiguïté en fait sur des concepts, c'est des concepts autour desquels ils passent leur temps à tourner, le concept de nature, le concept de modernité, et donc donc le concept d'émancipation, qui pour le coup n'est jamais traité en tant que tel, mais qui, compte tenu de la manière dont il parle de la nature, compte tenu de la manière dont il parle de la technique, dont il parle de tout ça, en fait, les amène en fait tout simplement à abandonner l'idée qu'il y aurait, il faut défendre l'émancipation et politiquement. Et donc, alors, il propose voilà d'autres références, hein, notamment Raymond Panikkar, un philosophe espagnol, si je me trompe pas, Serge Moscovici, donc plus ancien. En fait, bon, Latouche, évidemment, donc des références de l'écologie politique, alors qui remontent déjà aux années 70-80. Et en fait, ce qui montre, c'est que du point de vue des conclusions, bah, en fait, ce fameux tournant ontologique, alors je vais définir un peu de quoi ouais. il s'agit, bah, en fait, il fait un peu plouf, et c'est surtout en fait un retour en arrière, ou alors, effectivement, retour en arrière, si on les considère comme ayant un projet de gauche au départ, de gauche ou progressiste ou émancipateur, c'est plutôt celle de la catégorie, lui, qui met en avant. Donc, en fait, c'est un retour en arrière, si c'était ça leur projet, mais sauf que c'est pas ça leur projet. Et qu'en fait, leur projet, en fait, il est finalement beaucoup plus compatible, et de bout en bout, pas simplement par accident ou voilà, mais de la manière dont ils posent les problèmes, dont ils esquivent certaines questions, de bout en bout, il est compatible avec un projet où, en fait, le mal, ben, c'est la modernité, c'est l'émancipation, c'est la nature humaine comme source d'égalité des droits. Et donc, ben, à partir du moment où on bazarde ça, et ben, qu'est-ce qu'on fait? Et ben, on contemple l'ordre et les hiérarchies naturelles, en les saupoudrant d'un petit peu d'indiens hachoirs, dans la forêt amazonienne. Créant un parlement des vivants à la tour, et en fait, et ben voilà, on contemple tout ça, et puis on fait le culte des chefs, et si possible, dans le cas de la tour, en fait, on revient au catholicisme. Voilà,
3: ah, donc oui. qui n'a jamais quitté,
2: on revient la quand tour. Je dis on,
3: oui.
2: c'est nous,
3: oui, lui, c'est nous,
2: c'est
3: qui l'a,
2: voilà, nous sommes appelés à voilà au catholicisme et à la famille. Oui. Et à la famille, puisque...
1: Bah, et dans les derniers héritiers de la tour, tu as aussi tout un discours sur revenir sur la sécularisation
2: bien
1: de
2: sûr,
1: la société,
2: bien sûr, voilà.
1: avec un appel
2: bien
1: à la transcendance,
2: bien sûr,
1: et avec
2: bien sûr,
1: des gens qui te font des conférences philosophiques qui se terminent quand même par il faut limiter la démesure humaine en
2: bien
1: rappelant
2: sûr.
1: La transcendance.
2: Bien
1: et là, tu vois, et là, la boucle est bouclée.
2: Oui.
1: Mais malgré tout, tu vois, c'est un truc... aussi qui du point de, si tu le replaces dans le contexte philosophique français d'après la Seconde Guerre mondiale, t'as malgré tout cette espèce de mouvement finalement qui revit qui se part de la gauche, qui se présente comme critique de la gauche classique et qui revient des théories, il y a des thèmes des anti-lumières 18e, 19e siècle.
2: Alors,
1: des choses sur lesquelles nous, on a pas mal...
2: C'est pour ça que le livre m'a beaucoup intéressé, parce que ça recoupe beaucoup de questions et d'auteurs, hein, tu l'as dit tout à l'heure, il y a des questions de Marshall Salins, il y a des questions de David Graeber, bien entendu, d'Escola, on en a parlé, des ambiguïtés de d'Escola, on en a aussi parlé, des mouvements écologistes qui, dans un vertige de métaphore, voilà, soulèvent la Terre, et puis, rien contre les soulèvements de la Terre, je le précise tout de suite, c'est juste sur l'intitulé et sur les ambiguïtés qu'il peut y avoir derrière.
0: Ce ne sont pas des ennemis.
2: Ce ne sont pas des amis, loin de là, ce sont même des amis. J'en connais, j'ai un ami. Non, je plaisante.
1: Mais plus Jean-Mathias.
2: Non, mais en tout cas sur la manière dont effectivement les choses peuvent être présentées, pas par des militants le plus souvent, mais par des gens qui parlent des militants souvent à leur place d'ailleurs. Donc il y a beaucoup de choses. T'as parlé de la sécularisation et du rapport aux lumières. Il y a des très très très très belles pages dans la première partie du livre sur l'encyclopédie, où il est allé lire les articles de l'encyclopédie sur la nature, sur la technique, sur l'émancipation, sur le sauvage, entre guillemets, etc. Et où il montre sur le colonialisme. Et il montre, il cite, auteur à l'appui, les acquis, les apports, en fait, qui sont ceux de l'encyclopédie et qui sont passés par perte et profit d'un point de vue à l'intérieur d'une discipline scientifique, hein, qu'est l'anthropologie, par Descola d'abord, par Latour ensuite, et ensuite par Biberos de Castro. Donc en fait, c'est un livre qui est assez riche. Alors, après, c'est un peu, comment dire, j'ai pas été enthousiasmé par l'ensemble du livre. Tout m'a paru intéressant. La première partie est absolument remarquable. Voilà, c'est celle où il démontre, où il rencontre effectivement des controverses, des débats, des objections qui ont été faites, notamment à Descola, puis à Latour, puis à Bibos et Castro. On apprend plein de choses. C'est tout à fait passionnant. Et c'est pareil, hein, il suit ça de manière très, très rigoureuse. Il prend les actes du colloque. Il fait sortir les points saillants, des objections. Il montre à quoi les autres Descola répondent et surtout ceux à quoi il répond pas. Donc c'est tout à fait passionnant. La deuxième partie, il va convoquer des références des années 70, la décroissance, l'émancipation. Bon, c'est des choses qui sont, comment dire, plus balisées.
0: On n'a pas trop parlé de ça, la touche Moscovici ici.
2: Non, c'est vrai que c'est pas les auteurs, qu'on a abordés frontalement. Après, voilà, bon, c'est intéressant, mais conceptuellement, il y a des trucs à dire. Mais ça reste un livre qui est hyper intéressant de ce point de vue-là. Et tu l'as dit effectivement. Je termine peut-être, sur cette présentation un peu générale. Un des enjeux, effectivement, alors c'est cette notion de sécularisation dont tu as parlé. Alors la sécularisation, qu'est-ce que c'est? En fait, c'est le nom qu'on donne finalement à l'évidement de la vie sociale et de la culture par la religion. Hein, la manière dont la religion et la transcendance quittent finalement l'organisation, la perception, la manière dont on va décrire, penser à la fois les relations entre les gens et les relations entre les hommes et la nature et ou les animaux.
1: C'est un vieux thème qui vient de Weber, et le désenchantement du monde, avec l'idée que le monde aurait été enchanté par le passé, ce qui est une thèse extrêmement discutable aussi, et qu'on aurait perdu cette espèce de vision enchantée du monde avec l'avènement de la modernité à deux niveaux, au niveau de la politique et de l'État qui rationalise les choses.
2: Et la culture au sens large.
1: L'idée qui est souvent fausse, c'est que, en quelque sorte, avant ça, il y avait la foi du charbonnier chez les paysans qui croyaient des trucs.
2: Et qui fermaient leur gueule.
1: Et qui fermaient leur gueule aussi, bien sûr, parce qu'ils croyaient aux fées. Et aux esprits dans la forêt.
2: Et aux chefs.
1: Et c'est clair que là, c'est quand même très, très, très, très embêtant de voir des gens qui sont quand même censés être dans notre camp politique et qui viennent nous parler d'un besoin de transcendance.
2: Bon, clairement, ils ne le sont pas. Autant j'ai connu, j'ai des amis autant je n'ai aucun ami végétarien, par exemple.
0: Pour les plus jeunes d'entre nous, dont je fais partie, écologie à la végétaire, qu'est-ce que ça veut dire? Parce que
2: végétaire a été un candidat des Verts dans les années 80-90, d'origine alsacienne. C'est en partie un intellectuel, c'est-à-dire qu'en fait, il faisait partie de ceux qui avaient publié des livres dans les années, à la fin des années 70, etc. Et en fait, il se caractérisait par quoi? C'était la période des Verts où il s'agissait avant tout d'être sensible et de défendre l'environnement. L'environnement, etc. Ce qui est tout à fait louable, mais évidemment, dans l'environnement, il faut aussi intégrer un certain nombre d'autres questions, de problématiques. Donc, tu as eu ce moment dans l'histoire des Verts, dans l'histoire politique des Verts, autour de la personnalité de Wechter, qui était assez proche de quelqu'un, qui est élu dans les fondateurs du Parti des Verts, qui s'appelait Brice Lalonde, qui était un des premiers candidats au présidentiel, porté par les Verts, qui avait aussi cette marque-là. Moins que Wechter, mais
0: Il avait une tête en forme de pomme dans le bébé de chaud.
2: Brice Lalonde.
0: Non, Wechter, c'était pas lui.
2: Wechter, oui,
0: sur sa tête,
2: oui.
0: Et ça faisait du jus de pomme.
2: C'est possible.
0: Situé de manière un peu plus précise.
2: Pour les plus jeunes d'entre nous, t'as raison. Le bébé de chaud, ça c'est une base sûre. ça c'est un truc. Et donc c'est des débats qui sont anciens, quoi, dans les.
0: Je suis là pour remonter le niveau.
1: Donc c'est Jeudi Noir. On vous parle du bébé de chaud. Et aussi
2: d'Antoine
1: Wechter. Moi je vais intervenir pour censurer tout ça, parce que là on vous parle d'un livre très intéressant de Fabrice Philippot, Le développement est-il universel, l'écologie politique au risque du tournant ontologique, et on va faire une pause musicale pour en arrêter, pour rappeler tout le monde à l'ordre.

0: 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C'est Jeudi Noir qui se poursuit pour sa deuxième partie. Vous venez d'entendre un morceau très très genre d'une artiste très très genre qui s'appelle Lydia Lunch, Psychic Anthropology.
1: On l'adore.
0: Jean-Mathias l'adore. Morceau de 1997, très très sensuel, comme vous avez pu l'entendre, choisi
1: 97,
0: par José.
1: C'est les années Wechter.
0: C'est la fin des années Wechter. Ouais, mais c'est après la décadence, après 1994, d'un point de vue musical. Et donc, on vous présente un livre de... Enfin, Jean-Mathias vous présente un livre de Fabrice Flippo, Le développement est-il universel, l'écologie politique au risque du tournant ontologique. Et donc, là, tu nous as une espèce de... Dans la première partie, tu nous as brossé un petit peu le projet général du livre et ses différentes parties. Et tu voudrais revenir sur un point plus précis, peut-être dans la première partie.
1: Oui, alors la première partie est vraiment brillante. Il n'y a pas d'autre mot. C'est-à-dire qu'en fait, c'est là où il s'intéresse en fait, aux thèses de Descola du point de vue de l'anthropologie.
0: Alors, d'un point de vue plutôt des concepts philosophiques mis en place par Descola ou
1: Les deux. C'est-à-dire qu'en fait, non, il a fait le travail. C'est-à-dire qu'il fait le travail, il cite, il s'appuie, il mobilise une bibliographie qui est celle d'anthropologue. Donc notamment Marshall Salins, notamment David Graeber. Pourquoi ? Parce que quand sort le dernier livre, en fait, Descola, il y a trois étapes, hein, il distingue trois étapes en fait dans son œuvre. Une première enquête, ensuite Les Lances du Crépuscule, qui est son livre sur son terrain, sur les Indiens Achuar au Brésil, dont il souligne d'ailleurs que les conclusions sont assez dark, quoi. C'est-à-dire qu'en fait, à la fois, il décrit toutes les ressources d'une société un peu en vase clos, avec un système de normes, une perception des espèces animales de la nature complètement, effectivement, différentes.

0: plus et qui bat sa femme. Et il dit mais arrête de battre sa femme. Et l'autre lui dit mais tu me parles comme le pasteur. Et là on voit Descola qui est qui est à bout de ressources quoi. C'est non, le bouquin est pas mal.
1: Donc c'est un très un grand livre d'anthropologie voilà. Et après en fait alors il y a un livre qui a fait le donc gros succès hein, de L'Anse du Crépuscule. Donc là on est dans les années 80-90 je pense, j'ai plus la date exacte mais enfin c'est ceux-là. Et après le livre qui alors là le propulse dans une autre dimension, c'est Par-delà nature et culture, qui est en fait une espèce de traité alors plus général où il va proposer là carrément tout un nouveau système de classification des cultures dans le rapport justement qu'elles ont à la nature, dans la manière dont elles perçoivent la nature. Alors je rentre pas dans le détail, c'est pas très compliqué comme classification, mais là pour le coup tu sens un travail d'ancien étudiant de philosophie comme souvent dans l'anthropologie ou la sociologie française, c'est-à-dire qu'en fait on vient plaquer un peu voilà, des distinctions. On commence par ça avant de les avoir justifiées sur le terrain. Bon, et donc alors.
0: Mais c'est aussi le moment où le discours devient plus compliqué à saisir, puisque tu as la première transformation du capital anthropologique en capital philosophique.
1: Bien sûr.
0: Et avec tout un tas de déplacements, parce qu'il prétend en quelque sorte classer. Alors il distingue quatre visions du monde, hein. Vous avez le naturalisme qui serait le nôtre. L'animisme, le fétichisme et l'analogisme.
1: Animisme, totémisme, naturalisme et analogisme.
0: Et voilà. le fond de l'affaire étant l'opposition entre naturalisme et animisme.
1: Exactement. Voilà. Mais l'animisme, il va le trouver sur son terrain chez les Achuars, et le naturalisme, en fait, il le reconstruit très largement de manière assez arbitraire à partir de ce qu'il considère être la modernité occidentale, blanche, européenne, technicienne, progressiste et émancipatrice. Voilà, pour dire les choses vite. Bon, et donc, alors, fort de cette classification-là, qu'est-ce qu'il va en tirer comme conclusion ? Bah, des tas de conclusions, en fait, des tas de conclusions, puisque là, il a trouvé la clé, en fait, de tes problèmes, Michel, de tes problèmes aussi, je disais, des miens, de nos problèmes.
0: Oui. Et donc, du coup... Même Mathieu.
1: Qui pourtant est... Voilà. Donc il a trouvé une clé, et donc eh ben, notre problème, c'est évidemment notre naturalisme, c'est-à-dire, je vais vite, pareil, la manière dont en fait on pense la nature comme un fond extérieur de ressources à domestiquer, à utiliser, à nous approprier, dans lequel on met les autres espèces vivantes, duquel on est coupé et au-dessus duquel on se croit supérieur. Voilà, pour faire vite. Voilà,
0: c'est pas un vieux Freudegorien là-dedans.
1: Alors, ici. Ça, c'est une question. Si tu veux, il est jamais cité. Flippot le cite jamais dans les références. C'est du Heidegger pur sucre, quoi. Donc voilà, on est voilà, c'est la nature telle que.
0: La nature comme dispositif, le Gestell.
1: Exactement. Voilà, tout ça.
0: Qui est mis à disposition, contrairement à la perception, par exemple, poétique du Rhin. Le Rhin perçu par le poète qui est là pour être joli, et puis voilà. Le Rhin comme ressource d'énergie.
1: Tout à fait. Bon, alors ça, c'est la partie Heidegger. En fait, pour dire, voilà, les catégories qu'utilise Descola ne sont pas celles-là. En fait, il nous dit le naturalisme, c'est quoi ? C'est en fait une vision de la nature dans laquelle il y a des ressemblances du point de vue physique entre l'environnement, les espèces vivantes et nous, les humains, mais des différences fondamentales d'intériorité. Par exemple, parce qu'on a la conscience, par exemple, parce qu'on a
0: l'esprit.
1: L'esprit, le machin, etc. Bon, alors les Achuars, voilà, qui ne sont plus vraiment ou plus prioritairement ni cannibales, ni patriarcaux, ni ceci. Voilà. Alors eux, ils ont trouvé en fait, parce que en fait, eux, en fait, il y a une différence des physicalités qu'ils ne nient pas, mais en revanche, il y a une ressemblance des intériorités, c'est-à-dire que tout est conscience. Tout est conscience dans la nature. Voilà. Donc en fait, les Achuars, ce qu'il y a de bien, c'est qu'en fait, ils sont très très compatibles avec le New Age. Ça, c'est bien. Voilà. Et donc en fait, c'est ce que dit Flippot de manière ironique, mais c'est pas ironique, c'est factuel. Donc voilà, tout communique. Et donc les Achuars, et ben voilà, ils respectent les animaux, les plantes et ceci. Ils les respectent comme ils respectent leurs femmes. Hein.
0: Voilà, il les tue aussi.
1: Il les tue, il les bat, il les machin aussi. Mais en fait, ils les entendent.
0: Ce qui est compliqué avec Descola, c'est que Descola le dit aussi. C'est-à-dire qu'il y a plein de passages où il dit oui, on peut avoir un rapport de prédation avec un être qu'on considère comme étant doué d'une intériorité. Et ça, je pense que c'est. Et il n'en tire pas la conclusion politique que, en gros, ça ne change rien en fait.
1: Ben non, ça ne change rien du tout. Mais par contre, il en tire plein d'autres conclusions parce que comme il a fait des études de philo, il en tire plein d'autres conclusions. Donc en fait, qu'est-ce qui ne va pas dans notre naturalisme ? Ben, y a plein de trucs qui ne vont pas. Par exemple, le fait qu'on voit la nature comme quelque chose qu'on pourrait expliquer, comme quelque chose qu'on pourrait prévoir, comme quelque chose qu'on pourrait décrire. Par quoi ? Ben, par la raison, par exemple, par notre raisonnement. Voilà. Donc ça ne va pas. Ça ne va pas. Parce que la communication avec le

0: Lyon, ça pue pas sur la raison chez les hacheurs. Mmh. Voilà. Alors Flippo lui pose la question, il pose la question à un moment et il dit mais quand même c'est un peu étonnant cette classification là parce que du coup ça veut dire que si on n'explique pas, s'il y a apparemment de cause physique d'un phénomène, ça veut dire qu'on peut pas faire de différence entre par exemple un meurtre et puis une mort accidentelle. Or les hacheurs, bah, ils font la différence en fait entre les deux. Donc bon, voilà. Donc c'est des choses simples en fait. Hein, c'est des choses simples pour le coup. Toujours est-il que cet animisme qui est mis en avant en fait comme effectivement la découverte anthropologique de Descola, Saint-Grande, et qui l'invite du coup à remettre en question bah, toute notre conception de la culture, de la nature, de l'histoire, de la technique, etc., etc. D'où viendraient nos problèmes, hein, voilà, d'après lui. Eh bien, en fait, là, c'est l'étape d'après. La saison 2, c'est que du coup, ça nous invite à quoi ? Bah, ça nous invite à abandonner, en fait, toute cette espèce de dispositif, de raisonnement, des conclusions qu'on en tire en termes d'égalité, en termes de compréhension de la nature, en termes de connaissances scientifiques, en termes de réalité extérieure, d'objectivité. Tout ça, il faut qu'on laisse tomber, tout ça. Il faut qu'on apprenne, en fait, à adopter une autre perspective. C'est-à-dire qu'il faut qu'on se décentre. Il faut qu'on se désoccidentalise et il faut qu'on se décolonialise, j'aurais envie de te dire. Tout ça et ouais. tout ça va évidemment dans enfin tu vois la pente est forte et la route est étroite.
1: Ouais, comme disait un autre grand écologiste.
0: Ouais, voilà. Donc en fait ça amène alors ça va être du coup je vous passe rapidement sur La Tour dont il refait un petit peu quand même le il retrace quand même le parcours professionnel et les stratégies et les constantes en termes de catholicisme conservateur et libéral et l'antimodernisme qui va avec. Donc je vous passe là-dessus. Et je passe directement à Biberos de Castro, là, le dernier, qui, alors, lui, en fait, apparaît de manière un petit peu étonnante dans le débat, parce qu'il n'a pas publié grand-chose. Mais par contre, en fait, il va.
2: Il y a deux, trois livres disponibles en français.
0: Deux, trois livres que je conseille moyennement, parce que moi, je les ai lus, et c'est exactement comme pour ces auteurs-là, c'est-à-dire que ça peut avoir des côtés stimulants et un peu sexy de loin, de très loin, c'est-à-dire
2: un perspectivisme.
0: Et voilà. Et alors le perspectivisme de Biberos de Castro, ben en fait, il s'appuie sur voilà, comme le dit Descola, comme le dit si bien Descola, voilà, là, hop, on a la conversion en discours à la fois scientifique et militant. Comme le dit si bien Descola, ben faut apprendre à changer de perspective, j'aurais envie de te dire.
2: Oui.
0: Faut apprendre à changer un peu de perspective sur les choses et à laisser de côté en fait la perspective ben, de occidentale, moderne, rationnelle, progressiste en fait qui nous aveugle. J'aurais envie de te dire. Voilà. Je le dis d'une manière un peu brutale, mais en fait au fond c'est ça. Voilà. En gros. Alors après c'est dit de manière beaucoup plus sophistiquée, rhétorique, etc. Mais en fait c'est ça. Voilà. Donc on a en fait cette espèce de corpus qui s'appuie au départ sur une grande révolution anthropologique, celle de Descola, qui est essentiellement une révolution voilà, de concept, hein, de classification discutable. Et puis après, on a effectivement ce travail du coup de remise en question ben, voilà, de notre regard moderne, de notre perspective naturaliste moderne. Et puis on a Biberos de Castro qui dit, mais voilà, il faut en sortir de tout ça. Et c'est comme ça, évidemment, qu'on va résoudre le problème du réchauffement climatique, notamment.
2: Mais voilà. Biberos de Castro, il ne s'inscrirait pas dans un autre courant? Il n'est pas indépendant au départ de Descola?
0: Il s'appuie, il le cite beaucoup.
2: Descola cite Biberos de Castro en disant que c'est une perspective qui est plus spéculative. Ouais. Et Biberos de Castro, il semblait proposer, comment dire, une espèce de... Comment dire, de philosophie, mettons,
0: oui, fondée spéculatif,
2: fondée sur une vision du monde indigène.
0: Indigène. Alors c'est le sens en fait de ce qu'ils appellent du coup de ce qu'ils appellent eux-mêmes le tournant ontologique. C'est-à-dire qu'en fait notre problème il est ontologique parce qu'en fait c'est la manière ontologique c'est ce qui se rapporte à l'être, à ce qui est. Et donc en fait le problème c'est que notre perspective sur ce qui est, sur la nature, sur le vivant, sur nous-mêmes du coup, etc. Bah évidemment cette perspective n'est pas la bonne puisqu'elle est naturaliste.
2: Qu'elle est ethnocentriste et qu'elle ne reconnaît pas qu'il y a d'autres perspectives sur les êtres.
0: Donc nous devons apprendre à opérer ce décentrement et donc l'idée de perspectivisme, elle théorise, si tu veux, ou elle conceptualise de manière un peu spéculative davantage. Alors évidemment, il s'appuie aussi sur des gens comme Deleuze, sur les critiques sur les irrationalistes français d'habitude, voilà, bon. Mais à l'occasion de tout ça, en fait, ça, c'est ce qui est intéressant, c'est que Biberos de Castro, par exemple, il s'appuie aussi beaucoup sur Clastres. par exemple.
2: Ah oui.
0: Et oui. Et donc, ça aussi, c'est des auteurs qui nous intéressent ici. Et alors, pareil, il s'appuie beaucoup sur Clastres, mais en gommant ce que ne fait pas Clastres, en fait, les aspects moins attirants, en fait, des peuples, des terrains et des cultures qu'il décrit. Donc, leur violence, les taux de mortalité en guerre. Ouais. Il y a un petit calcul intéressant à un moment, là. Il essaie de calculer, en fait, le ratio de morts sur la population générale de la guerre de 14-18.
2: Oui.
0: Et il le compare à celui chez les Achuards.
2: Et alors ça donne quoi?
0: C'est un rapport de 1 à 25 à peu près, si tu veux, en termes de létalité guerrière.
2: Relatif à la population?
0: Bien sûr.
2: C'est-à-dire qu'ils s'entretuent?
0: Ils passent leur temps à s'entretuer. Et on parle de la guerre de 14-18, hein. Ouais. On parle pas de... Hein. Voilà. C'est pas la drôle de guerre, quoi. Ouais. Donc, par exemple, voilà. Mais ils discutent, voilà, c'est beaucoup d'auteurs qui sont tout à fait passionnants. Et alors, du point de vue strictement scientifique, c'est-à-dire, en fait, comment c'est reçu? Alors, en fait, Descola, en fait, après la sortie de Par-delà Nature et Culture, gros retentissement, gros succès, Descola va finir au Collège de France, hein, quand même, voilà. Donc en France, du moins, apparemment,
2: tout va bien.
0: Il se passe quelque chose. Il se passe quelque chose dans l'anthropologie. Qu'est-ce qu'il en est du point de vue de la discipline? Bon, eh ben, il y a un colloque, en fait, qui est organisé autour de ça. Alors, celui qui a préfacé la traduction anglaise, c'est Marshall Salins. Pas n'importe qui, Marshall Salins, hein, Air d'abondance, donc en fait c'est un des...
2: H de pierre, H d'abondance,
0: donc en fait c'est un de ceux qui a renouvelé complètement l'anthropologie en remettant en question la notion de peuple primitif.
2: Un des inspirateurs de Clastres.
0: Un des inspirateurs de Clastres, c'est vraiment... Marshall Salins plutôt élogieux dans sa préface, voilà. Un peu plus pointu dans le colloque qu'il organise avec des scolaires après, avec des questions un peu précises là-dessus. Et puis, il y a Grébert dans ce colloque. Oui. Voilà.
2: Autre élève de Salins,
0: anthropologue anarchiste, qu'on a beaucoup, beaucoup discuté ici. Voilà. Et donc, Flipeau, il s'est intéressé aux objections qui sont faites à des scolaires et à la manière dont il a esquivé. Ils ne sont pas convaincus du tout.
2: ni
0: Salins, ni Grébert.
2: Ok.
0: Voilà. Peut-être une petite pause musicale et puis on terminera là-dessus.

0: 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C'est Jeudi Noir qui se poursuit pour sa troisième et dernière partie. Vous venez d'entendre le groupe Décadence, La Décroissance. C'est une petite dédicace à Morane, si elle nous écoute depuis Annecy, parce que c'est un groupe qui vient d'Annecy, même si c'est un morceau de 2008. Donc si tu nous écoutes, Morane, fais attention dans la montagne. C'est dangereux la montagne, on peut tomber. Alors, on vous présente donc un bouquin, enfin Jean-Mathias donc, nous présente un livre de Fabrice Flipeau, Le développement est-il universel ? L'écologie politique au risque du tournant ontologique, où Flipeau aborde frontalement des petites stars du monde franco-philosophico-anthropologique que sont Descola ou Bruno Latour. Il y a des gens qui ont une certaine aura dans les milieux à la fois intellectuels et militants. Aura qui est sans doute en partie usurpée et qui, sous couvert d'un discours critique de la modernité, nous vend de vieilles lunes conservatrices qui ont pu être, qui ont pu enrober des machins plus ou moins religieux ou autres. Et donc là, Jean-Mathias nous parlait d'un colloque international. Ouais. Où justement Descola s'est heurté finalement au scepticisme d'anthropologues aussi, d'anthropologues plutôt anglo-saxons, mais qui ont aussi une œuvre scientifique importante, et des gens donc comme Marshall Salins, dont on a parlé, qui a écrit Âge de pierre, âge d'abondance dans les années 70, et David Graeber, dont on a souvent ici parlé, qui est mort il y a quelques années, et qui a aussi écrit pas mal de choses d'un point de vue, cette fois-ci, peut-être plus anarchiste. Et donc Flipeau, donc, dans Le développement est-il universel, retrace la critique qu'il y a eu.
1: Oui, alors cette critique. Alors bon, il faut lire les pages parce que c'est difficile à résumer comme ça. En fait, le colloque, il est organisé après la sortie de Par-delà Nature et Culture. Et en fait, il porte sur ce fameux tournant ontologique, c'est-à-dire sur les trois auteurs là, dont parle Flipeau dans Le développement est-il universel. Donc Descola, oui, Latour, et puis Viveiros de Castro. Et alors, celui que Graeber va s'emplafonner complètement, c'est le dernier. Voilà, Viveiros de Castro, alors là, il ne peut plus. Donc, alors, en fait, c'est surtout sur lui qui lâche la critique là. C'est finalement une vieille un vieux motif des débats intellectuels et puis conservateurs. C'est-à-dire qu'en fait, ce que Graeber reproche à Viveiros de Castro, c'est d'attribuer aux gens dont il parle, donc aux indigènes sur lesquels il est censé travailler, des propos qui ne sont pas les leurs. Voilà, tout simplement. C'est-à-dire de leur faire défendre une vision du monde qui est dans sa tête à lui, Viveiros de Castro, mais qui n'est pas dans celle, en fait, des gens à la place de qui il parle. Voilà, tout simplement. Et donc, ce que Viveiros va dire, voilà, une politique des multitudes, etc., etc., voilà, des multitudes du vivant, donc évidemment, tout ça, circulation, des consciences, du sens, etc., etc.
0: Le bras du fleuve et des forêts.
1: Par exemple, la question du statut juridique d'entité naturelle est une vraie question.
0: Oui.
1: Voilà. Et en fait, ces auteurs n'y apportent pas la moindre réponse. Voilà. Par contre, effectivement, il fantasme en fait une vision exotique, qui en fait est. Il y a un moment, je crois que c'était, je sais plus si l'expression est de Graeber ou de Flipeau, mais il dit finalement ces gens qui passent leur temps à appeler au décentrement, au changement de perspective, à l'abandon de la modernité, à la décolonisation, des connaissances. Tout ça, c'est des conversations entre blancs, quoi. C'est des conversations entre blancs, en fait, qui fantasment une histoire des blancs et qui l'attribuent à des non-blancs pour justifier le fait que eux, blancs, puissent en causer à la télé, quoi. Voilà, de manière un peu résumée, il y a malheureusement quelque chose d'assez fort de ce côté-là, quoi. Voilà. Donc, en fait, bon, tout ça pour dire que c'est cette partie-là critique, je dirais, vraiment, voilà, bien construite. Voilà, il y a question de Clastres, il y a question de Carl Schmitt, il y a question des Lumières, il y a question, de Graeber, des critiques, que adressées à la profession et pas n'importe qui, et des auteurs qui ont aussi beaucoup de ressources. À ces figures, là, Descola, Latour, Viveiros de Castro. Là-dessus, franchement, rien à dire, c'est un régal, il y a 130 pages qu'il faut avoir lues, parce que là, pour le coup, voilà, il prend le temps de démonter ça de manière très, très, très propre. Alors après, toute la deuxième partie est consacrée, en fait, au courant de l'écologie politique que lui, Flipeau, en fait, dont il se revendique, hein. Donc des gens comme, plutôt du côté de la critique du développement, mais pas de la modernité ou pas de la du progrès scientifique ou pas de l'approche scientifique de la nature ou pas, non, du point de vue effectivement des conséquences aliénantes que le développement industriel tel qu'il s'est mis en place à partir de l'Europe occidentale et tel qu'il a effectivement essaimé partout dans le monde éteint en fait justement des aspirations qui sont elles aussi celles de la modernité, à savoir des aspirations d'émancipation, qu'elles soient décoloniales, voilà, confère l'encyclopédie, les articles de l'encyclopédie sur la question, et des tas d'autres courants anticoloniaux ou décoloniaux européens, notamment, voilà, qu'elle soit en fait droit de l'hommiste, comme on dit parfois, sachant qu'il y a des liens aussi avec les premiers. Donc en fait, ce courant de l'écologie politique comme émancipation, on en trouve du côté des défenseurs de la décroissance, du côté des critiques de la civilisation industrielle, ne rejette pas forcément, en fait, le projet, certains projets de la modernité, de l'égalité des droits, de l'émancipation, du contrôle, en fait, de notre action technique sur le monde, de l'intérêt et même de la nécessité d'avoir des connaissances scientifiques, rationnelles et factuelles sur la réalité extérieure, qu'il s'agisse de la nature autour de nous ou qu'il s'agisse de la nature humaine en tant que telle. Donc tous ces auteurs, alors voilà, vont c'est une tradition d'écologie politique dont Flipeau se réclame, qui est évidemment une tradition, alors progressiste pas au sens d'un progrès général ou spéculatif, etc., mais un progrès politique. Voilà. Et pose des questions politiques, de partage des richesses, voilà, de critique du capitalisme, ce qui est absolument informulable, en fait.
0: Dans une perspective à la Descola,
1: ou Viveiros et Castro, politique des multitudes. Oui. Bon, voilà. Donc, tu lances des multitudes contre le capitalisme, il continue de capitaliser. Voilà. Donc, alors, il y a avec des références. Alors, ce qui m'a un peu, moi, comment dire, laissé un peu sur ma faim, mais je ne suis pas spécialiste de ces questions-là, donc. Donc, en fait, je reconnais le mérite de mobiliser une bibliographie et puis de se cogner au problème, quoi. Voilà. Mais voilà, des gens comme Panikkar, par exemple, il m'a semblé, voilà, c'est un peu mon sentiment, que, en fait, ils avaient un peu du mal, en fait, à défendre une conception simplement réaliste, en fait, de la nature. Voilà. Et de la nature humaine et des rapports de force à l'intérieur de la société.
0: Alors, précise peut-être le sens du mot réaliste ici, parce que nous on sait, mais.
1: Le mot réaliste, c'est une catégorie qui est compliquée. Là, oui. Je vais faire effectivement un peu à lâche, mais en fait, l'idée qu'au fond, il y a une réalité extérieure oui. qu'on a besoin
0: qui est indépendante de notre conception. Connaître,
1: qui est indépendante de notre conception, que tout n'est pas une affaire en fait, de perception des choses ou de perspective sur. Bien entendu qu'évidemment tout cela contribue à mettre en avant tel ou tel aspect de la réalité, tel ou tel aspect de la nature autour de nous, de la nature humaine, etc. Bien entendu, il faut faire ce travail-là, ça va sans dire. Mais en fait, derrière ça, il y a beaucoup de tentatives, m'a semblé, hein, encore une fois, mais je dis avec un peu de prudence, que notamment chez des gens comme Panikkar, là, qui met beaucoup en avant et qui, puis, qui va en fait essayer de construire une espèce de concept de régulateur fonctionnel, c'est-à-dire une espèce de, on cherche, voilà, quelle que soit la culture, quel que soit le statut qu'on va attribuer aux différentes espèces vivantes, quelle que soit la manière dont on organise la vie sociale, dans toutes les cultures existe une espèce de régulateur fonctionnel, c'est-à-dire une espèce d'entité extérieure qui dépend pas de nous et vis-à-vis de laquelle on doit se situer pour la connaître, pour ne pas la subir. Pour voilà, donc une réalité réalité, en fait, quoi. Ouais. Une réalité extérieure.
0: Sauf voilà. qu'il ne veut pas aller jusque...
1: Alors, il ne le dit pas, ou en tout cas... Pas parce qu'en fait, il faut que cette réalité, elle puisse permettre l'émancipation sociale. Voilà. Donc, en fait, comme il y a un projet politique... Et c'est ouais. légitime, je comprends le projet. Comme il faut pouvoir parler de la nature autour de nous, comme il faut pouvoir parler de la nature humaine, comme il faut pouvoir parler des relations sociales, d'un point de vue qui, d'une certaine manière, cherche à mettre... voilà, les possibilités d'émancipation, d'égalisation des conditions. Il y a un peu l'idée qu'il faudrait que ça, en fait, ces aspects-là, voilà, d'émancipation, ils soient dans la réalité, ça serait bien quand même.
0: Oui.
1: Voilà, qu'ils y soient. Et donc, on cherche à construire voilà, des concepts ou des manières de décrire les choses qui d'une certaine manière, permettraient de s'appuyer sur notre connaissance de la réalité extérieure pour justifier l'émancipation. Et en fait, je pense qu'il y a une fausse piste là. Encore une fois, c'est l'hypothèse que je fais, hein, mais j'ai pu lire ça rapidement, etc. Il y a un biais un peu militant, quoi. Voilà. Ouais. Il y a un biais un peu militant qui, du coup, est à la fois intéressant parce qu'il permet d'attraper beaucoup de choses et il permet de dézinguer aussi beaucoup de fausses pistes et de mascarades pseudo-militantes. Donc ça, c'est le point fort, je dirais. Le point qui m'a peut-être un peu retenu, c'est celui-là. Voilà. C'est peut-être, il y a une espèce de gourmandise un peu militante, tu vois, qui voudrait voir l'émancipation dans la nature elle-même. Oui. Voilà. Proprement dite.
0: Et évidemment, on pourrait que la réalité ne colle pas à nos normes, en fait.
1: Non, qu'elle ne colle pas à nos normes et puis qu'elle soit ni émancipatrice ni aliénante, elle est ce qu'elle est, point. Oui. Et qu'en fait, effectivement, on se retrouve avec ça sur les bras. Ce qui ne veut pas dire qu'il n'est pas nécessaire de la connaître pour éviter les aliénations que nous mettons en place, nous. Voilà. Et c'est un peu d'un point de vue anthropologique, c'est la position que va défendre finalement Marshall Salins quand il discute avec Descola, quand il essaye de discuter, ouais. parce que Descola ne répond jamais, en disant que finalement, s'il y a un intérêt à étudier des cultures très différentes par rapport aux nôtres, c'est d'essayer de voir si certaines cultures n'ont pas mieux réussi que nous, alors non pas par la perspective complètement radicalement différente, complètement fantasmée en fait, ou largement fantasmée en tout cas. En tout cas, qui serait la leur, mais parce que en fait, ils ont tout simplement mieux réussi à maîtriser leur maîtrise de la nature. Voilà. Ça ne veut pas dire qu'il n'y a pas de nature, ça ne veut pas dire qu'il n'y a pas de projet de maîtrise de la nature d'une manière ou d'une autre, mais ça veut dire par contre qu'il y a effectivement des manières de décrire les choses, de classer les choses, de classer les êtres, qui peuvent avoir une influence sur sur la manière dont une société va avoir les moyens de contrôler, de limiter sa maîtrise de la nature. Voilà. Ce qui est une piste qui me paraît à la fois moins ébouriffante peut-être, ou moins... on va pas faire des galipettes ontologiques tout de suite dans le couloir parce qu'on a trouvé la clé, mais ça me paraît plus convaincant. Quoi.
0: Ah, méfiez-vous des galipettes ontologiques, hein, ouais, on peut se casser le cou.
2: Ouais, t'auras moins de subventions avec ton programme quand même.
0: Voilà. Il faut réserver ça aux spécialistes.
1: Bon, mais donc voilà, pour donner un peu mon sentiment sur ce texte de Flippo, là, le développement est-il universel? Donc alors, pour deux mots sur le titre qui est peut-être un peu rébarbatif, mais en fait on voit bien c'est effectivement la question qui est derrière, c'est-à-dire est-ce qu'on peut penser, est-ce qu'il y a un développement qui serait coupable, en quelque sorte, le développement occidental, moderne, rationaliste, progressiste, égalitariste, est-ce que c'est ça en fait le problème, ou est-ce qu'il y a bien un développement universel possible, un développement qui serait, qui impliquerait pas de renoncer en fait aux idéaux d'émancipation de la modernité pour le coup, et qui pourrait être effectivement commun à des cultures radicalement différentes les unes des autres. Quoi, hein. Donc
0: Donc c'est un livre que tu recommandes.
1: Ah, je recommande.
2: Tu peux rappeler la maison d'édition.
1: Alors la maison d'édition, édition matériologique, je recommande et le livre, de Fabrice Flippo, Le développement est-il universel, l'écologie politique au risque du tournant ontologique.
0: Et l'éditeur.
1: Et l'éditeur, les éditions matériologiques qu'on salue et qu'on recommande.
0: Donc voilà, c'était Jeudi Noir. On vous présente un livre de Fabrice Flippo, Le développement est-il universel, aux éditions matériologiques. Vous pourrez retrouver l'émission sur Gurdulu.
2: Gurdulu.org.
0: Gurdulu.org, comme d'habitude. Et donc là, un petit morceau que José aime passer dès qu'on parle d'écologie, un morceau de Chromosome 4, J'en ai marre d'être vert.
2: Un
0: grand classique des années 80. Voilà, bisous.
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11: 1, 2, 3, 4. Vous êtes bien sur Radio Libertaire dans l'émission Musique en lutte. Aujourd'hui, on reçoit Dubamix, qui a déjà été invité de nombreuses fois à Radio Libertaire. Donc Dubamix est né en 2003. C'est un groupe de dub rouge et noir, mais qui incorpore également de nombreux autres styles, la cumbia, le punk, l'électro, la drum and bass. Et vous avez fait donc 5 albums, je crois, beaucoup de singles, des remixes, et plus de... au moins 100 concerts, voire 200, je sais pas, vous nous direz. Et donc il y a de nombreux invités sur les albums. Et c'est un groupe donc résolument politique, libertaire, qui reprend notamment beaucoup de chants de lutte. Donc dans Dubamix, vous êtes deux. On connaît souvent Greg, qui est sur scène et donc à la composition et multi-instrumentiste. Et il y a également Sophie qui nous fait l'honneur d'être là ce soir et qui s'occupe plutôt de la direction artistique
12: et de la vaisselle.
11: Et de la... Ah oui, alors ça, on parlera du féminisme dans votre groupe.
12: Je ferai une réunion toute seule.
11: Ouais, tu voulais nous... Enfin, c'est le moment, si t'as des revendications là-dessus...
12: Non, pas du tout. Non, absolument pas. Et oui, je ne suis pas sur scène.
11: Ouais, tu n'es pas sur scène, mais tu trouves par contre beaucoup d'idées.
12: Oui, j'ai des
11: heureusement
12: idées.
11: Que tu es là, parce que sinon, Greg, on ne sait pas ce qui ferait sans toi.
12: Bah rien.
11: Et rien. Et des samples aussi que... Ouais, parce que c'est un... Dans les albums, il y a beaucoup de samples.
12: Oui, oui, oui.
11: Et voilà. Donc aujourd'hui, on vous reçoit pour parler de votre nouvel album « Entre les ponts ».
12: Oui.
11: On va y venir plus tard, mais là, vous revenez d'une grande tournée... Enfin, de vacances aussi,
12: oui.
11: Mais aussi, vous en avez profité pour faire une tournée dans les pays de l'Est.
12: Voilà, les Balkans, les pays de l'Est. Alors tout d'abord, je voudrais dire qu'on est très content d'être avec toi ce soir. Ça fait longtemps que, personnellement, je n'ai pas entendu ta douce voix. Et du coup, oui, on a fait... Greg a fait une tournée, parce que pour le coup, dans ces moments-là, on peut dire que c'est que Greg tout seul. Hein. Moi, je fais pas grand-chose à part être là, quand il n'y a pas de public.
11: Et c'est déjà beaucoup.
12: C'est déjà beaucoup.
11: Oui, tu es le public de
12: Dubamix. Je suis le public de Dubamix, au fin fond de la Hongrie. Non, plus sérieusement, voilà, je laisse plutôt Greg présenter cette tournée, parce que c'est plutôt lui qui a géré, organisé, anticipé. Ça lui demande beaucoup de temps. Par ailleurs, voilà, il travaille, il est prof de musique. Donc c'est beaucoup de préparation et toujours dans cet esprit, on va dire, d'autogestion et de faire tout soi-même. Avec les contacts, les camarades militants qu'on connaît ou qu'il connaît un peu partout et qui ont pu contribuer à faire cette tournée. Donc je laisse plutôt la place à Greg sur cette partie-là.
13: Ouais, salut Daman et salut à tous les auditeurs et toutes les auditrices. Ça fait plaisir de revenir sur Radio Libertaire. Grosso modo, c'est une tournée qui s'est faite avec des contacts de différents camarades. Le premier point d'entrée, ça a été avec les copains de Joke, qui tournent souvent en Croatie, Serbie, Bosnie et tout. On avait déjà fait quelques dates avec eux dans ces coins-là. Donc c'était le point d'entrée. Et puis après, il y a eu deux, trois autres contacts, notamment via le réseau Longomai en Roumanie. Donc voilà, ça a donné des concerts très divers entre voilà, des lieux un peu alternatifs ou des festivals en Serbie, une sorte de structure autogérée en Roumanie, un squat aussi en Roumanie, un festival de trance dans le nord de la Croatie. Et puis une date chez les camarades libertaires de la ferme de la Coloquinte en Haute-Savoie, qu'on salue bien fort s'ils écoutent Radio Libertaire en ce moment même.
11: Et du coup, comment a été reçu votre musique, puisqu'il y a quand même pas mal de morceaux qui sont en français, donc ils ne comprenaient pas forcément les textes.
13: Ouais, ben il y a quand même, en effet, il y a des morceaux en français ou des morceaux en occitan. Donc là, évidemment, sur les textes en eux-mêmes, c'est cuit. Donc je tentais de les introduire comme je pouvais, en général en anglais, parce que je parlais pas les langues à part pour dire bonjour et tout. Mais par contre, en fait, il y a quand même pas mal de morceaux. Je pense à La Lega, Bella Ciao, Partizan ou autres qui sont des morceaux, ou même Les Stacks, qui sont des morceaux justement qui ont voyagé. Dans l'Europe et dans le monde, dans les réseaux militants notamment. Donc ça, c'était chouette de voir ce genre de morceaux qui était connu là-bas. Et après aussi, en effet, il y avait globalement peu de monde sur les concerts, à part en Serbie où il y avait un petit peu de monde. Sur les autres, c'était quand même des concerts assez intimistes, mais dans chaque concert, il y avait toujours quelques personnes qui étaient là et qui en fait connaissaient les morceaux, connaissaient les albums de Bamix, donc c'était assez chouette d'avoir des échanges avec ces personnes-là, et qui avaient bien capté les messages, la teneur des messages. Il y avait, je me souviens notamment au squat en Roumanie, où il y avait des gens qui m'ont parlé pendant une demi-heure de la Commune de Paris, donc il y avait des échanges intéressants.
11: Ouais, c'était des lieux camarades, quoi.
12: Oui, c'était des lieux propices. Oui, c'était plutôt des lieux propices à l'échange et qui connaissaient déjà de Bamix. Et c'est vrai qu'il y a des camarades qui ont fait 2 heures de route pour venir écouter Greg. C'était assez émouvant de voir comment la musique fédère les gens.
13: Il y a d'ailleurs des camarades qui avaient fait 2 heures de route pour venir à Clouche et qui sont arrivés à la fin du concert. Mais genre une heure après la fin du concert.
12: Sympa.
13: Donc hélas, tout était fini, on pouvait pas jouer plus tard. Donc c'était vraiment la loose pour eux. Donc salut à eux s'ils nous écoutent.
11: Et c'est vrai que c'était une question que je voulais mettre plus tard, mais tant qu'on y est, c'est en fait les tournées, du coup c'est tout vous, ou plutôt toi en tout cas, Greg, qui gère ça. Il n'y a pas de tourneur pour Dubamix, donc comment tu procèdes, ça doit demander beaucoup de temps, j'imagine.
13: Ouais, sur ce genre de tournée où il faut vraiment essayer de faire en sorte qu'il y ait le minimum de kilomètres entre chaque date, d'avoir un tour un peu cohérent. Surtout, on était avec les enfants sur la tournée, donc on voulait pas passer uniquement tous les jours sur les voitures. Donc ça demande du temps. Je contacte les gens par des en général, il y a toujours une espèce il y a une connaissance en commun au début, et puis après ça, on va dire, de fil en aiguille, on trouve d'autres contacts. Et ça, c'est pour les tournées. Et après, pour les dates dans le reste de l'année, qui sont en général en France, là pour le coup c'est plutôt des structures qui vont nous contacter par le site internet. Du coup là c'est plus simple à gérer.
12: Et je tenais
11: le site internet quand il marche, parce que
13: oui, le site internet est en carafe. Salut à toi Bertrand, qui passe beaucoup de temps et qui est en train de débugger ça. Normalement, d'ici quelques jours, tout devrait être opérationnel. Il y a Sophie qui voulait rajouter un truc sur les tournées.
12: Sur les tournées, je trouve que c'est assez... Greg a parlé de la question des enfants. Et effectivement, beaucoup d'artistes, qu'ils soient hommes ou femmes, quand ils partent en tournée, en général, ils laissent la famille au port. Et l'idée aussi de Bamix, c'est que ça soit quelque chose que ça soit, en général c'est les femmes qui restent au port, mais que là on puisse y aller tous les deux avec les enfants, qu'on mêle un peu d'histoire de l'Europe de l'Est, des Balkans, de l'ex-Yougoslavie, que ça soit aussi ludique, et que la question des enfants n'en soit plus une, c'est-à-dire on peut partir en tournée avec les enfants et la caravane et se faire plaisir faire des rencontres assez incroyables. Et pour les gamins, j'espère que ça leur apporte des choses.
13: Ouais, avec la vente.
11: Ouais. C'est une super idée, parce que et aussi peut-être dans les lieux militants, mais dans les salles de concert en général, on pense peut-être pas assez aux enfants.
12: Bah oui, puis surtout, c'est un, pour les artistes, c'est souvent un poids. Même voilà, quand ils ont des chambres d'hôtel, etc. C'est rare les gens. En tout cas, voilà, Greg dans son organisation du temps et de la tournée, c'est aussi qu'il y ait des espaces, voilà, que pour les enfants, toujours prévoir une salle non fumeur ou demander si c'est possible. Enfin bon, que voilà, que c'est que la famille entre guillemets ne soit pas un frein à pouvoir réaliser. Alors du coup, on fait moins de choses, certes, mais on peut les faire tous les deux sur un même pied d'égalité. Et donc ça, je trouve ça très important. Et je voilà, voilà, je trouve que c'est une belle preuve de féminisme de la part de Greg.
11: Tout à fait, même s'il fait pas la vaisselle.
12: Ouais, non, bah, par contre, c'est une grosse merde à côté.
11: Non, mais c'est vrai que même l'heure des concerts.
12: Non, c'est très très chouette. Concerts, on a passé vraiment. C'était, on a vu plein d'animaux. Ah. Je fais le côté gossip de la tournée.
13: On a vu des ours, ouais.
11: Le off.
12: Le off.
11: Non, mais c'est vrai, l'heure des concerts, c'est rarement dans la journée aussi. Donc, de fait, quand on joue à 22h, bah, ça exclut les enfants.
12: Oui, oui, et puis là, c'est les vacances quand même, on se détend. Et puis, il y a la caravane, ce qui est chouette. Il y a des concerts là au fin fond de la Roumanie, dans une espèce de... C'est en Roumanie, allemand, là, chez les Allemands, où on a pu mettre la caravane. Les enfants, ils ont été se coucher. Et puis, nous, Greg pouvait faire son concert, moi, je pouvais papoter. Boire des coups et c'était chouette ce côté, voilà, de pouvoir se déplacer avec la caravane et les tentes, c'était très, très agréable. Même si c'est fatigant, qu'on est content de rentrer à la maison, c'était franchement des moments extraordinaires et qui ont donné le ton un peu de ce nouvel album qui est sorti et qui va bientôt être en vinyle, bientôt.
11: Oui, parce que du coup, l'album, donc, il est sorti fin juin.
13: C'est ça, ouais.
11: En digital. Et là, il va sortir. La date, je l'ai pas, mais
13: c'est normal parce physique, que la date n'a pas été annoncée parce que on attend la date précise. Mais on a prévu un concert de sortie le 10 octobre et on espère que ça sera prêt pour pour le 10 octobre. Donc, mais voilà, ce qu'on a annoncé et notamment en fait, il y a pas mal de personnes qui ont commandé le CD ou le vinyle au moment des précommandes fin juin. Donc merci à elles et merci à eux pour ces commandes parce que sans ça, on n'aurait pas pu aligner les thunes pour produire le disque. Donc c'est en cours de fabrication, ça sera livré courant octobre.
11: Super. Donc cet album donc s'appelle Entre les ponts.
13: À travers les ponts.
11: À travers les ponts. Ah bah ça commence ouais. Bien.
13: Ça, si t'as un problème avec le titre, faut voir avec la directrice artistique, elle est là ce soir.
11: Voilà. Mais j'aimais bien Entre les ponts.
12: C'était mieux, mais c'était trop facile.
11: C'était trop facile, ouais. Donc c'est un album qui voulait mettre à l'honneur des langues dites minorisées. Comment est né ce projet d'album?
12: Alors tout d'abord, Greg, quand il sort un album, il se passe un cataclysme. Le dernier camarade, c'était le Covid, il n'a pas pu faire le concert de sortie. Donc là, en octobre, il fait un concert de sortie. Et donc, on ne sait pas s'il y aura un concert de sortie. Mais l'idée est née justement après le Covid. On est retourné dans ma région, on va dire maternelle et paternelle, en Dordogne. Et en Dordogne, mes grands-parents, alors je sais que c'est très péjoratif, mais ils parlaient le patois. Et du coup, on s'est mis un peu à réfléchir à ce que ça voulait dire ces langues, ces langues d'antan. On dit bon, maintenant on parle d'occitan, et on a eu envie de faire, faire revivre toutes ces langues et d'autres au travers la musique de Greg et le dub. Ça semblait un petit peu osé comme projet au départ, et finalement ça le fait.
11: Donc c'est plutôt parti de l'occitan, quoi.
13: Ouais, c'est clairement parti de l'occitan parce que c'était de fait le territoire dans lequel on a baigné, c'est en Dordogne, c'est un territoire occitan. Les rencontres qu'on a faites, et notamment, alors pour le coup, moi qui étais totalement extérieur à ça, l'image que j'en avais, c'était une image, on va dire, identitaire. c'est-à-dire genre la Ligue du Sud, Ligue du Midi, qui avait les croix occitanes, etc. Et donc c'était ça, ce que
11: qui la sont première aussi dans ce mouvement-là. Quoi.
13: Ouais, qui sont évidemment aussi là, mais c'était cet aspect du régionalisme, on va dire identitaire. Et dès qu'on est arrivé, on a rencontré un ami de Sophie et camarade Jean-François Garrett, qui est passionné, enfin occitaniste, c'est celui qui chante sur le morceau Occitania et qui fait partie de ces personnes hyper ouvertes sur toutes les autres cultures, notamment les cultures d'Amérique du Sud, mais pas que, aussi sur les autres langues minorisées. Alors c'est le cas avec le Mapudungun du côté des Mapuche où ils ont tissé des liens, et c'est le cas aussi des autres langues, on va dire minorisées européennes, que ça soit le basque, le breton, le corse, etc. Et justement, on a été en lien aussi assez rapidement avec d'autres personnes, notamment avec une asso qui s'appelle Les Voix du Sud, où sont coordonnés des projets dans plein de langues minorisées. Et ça fait, c'est pas nouveau hein, ce qu'on a fait. Ça fait plus de 50 ans que dans les musiques folk, on va dire, il y a du renouveau et des mélanges entre des cultures et des langues traditionnelles avec des instruments plus récents et des esthétiques plus récentes. Mais donc voilà, on s'est inscrit dans cette continuité, mais en mode dub, on va dire.

0: Déjà, peut-être pour commencer sur l'album, je voulais parler de la pochette. C'est la même personne qui fait les pochettes de Bamix, hein.
1: Ouais, c'est Alexandre Chenet. Depuis l'album Pour qui sonne le dub, c'est lui qui fait tous les, c'est lui qui fait tous nos visuels. À chaque fois, c'est vraiment chouette. Alors pour le décrire, les personnes qui nous écoutent et qui donc verraient pas cette pochette, faut imaginer c'est un espèce de cercle, enfin plusieurs cercles concentriques. Avec une dominante rouge et noire et qui représente, on va dire, la galaxie, la voie lactée. L'idée, c'était en fait sur notre précédent album Camarade, il avait représenté la Pangée, donc c'était la Terre avant que tous les continents se séparent. Et là, c'était sur le côté, on va dire, galaxie, mais sur le côté des liens à tisser, quelles que soient les frontières, et d'où le à travers les ponts. En fait, il avait hésité entre soit un truc très très terre à terre, on va dire, au niveau de la ville, de la campagne, quelque chose très très proche, ou au contraire, il s'était dit bah pourquoi pas élargir même totalement au niveau, on va dire. Galaxy là-dessus, et ça, on aime beaucoup le rendu.
0: Ouais, complètement. La première fois que j'ai vu, je l'ai vu en petit sur internet, et j'ai cru que c'était des images de fumigène dans la nuit, dans une manif, mais c'est... pas du tout.
1: Il y a un peu de ça, et puis ça ressemble aussi vachement à un vinyle.
0: Mais, oui,
1: ou un disque avec une espèce de brisure. Enfin voilà, on invite les personnes qui nous écoutent aller le regarder. Et d'ailleurs, on a oublié de le préciser tout à l'heure, mais l'album, il est en téléchargement gratuit, hein, sur notre site quand il fonctionne, dubamix.net.
0: Et sur Bandcamp,
1: et sur Bandcamp aussi, voilà, en MP3, en Wave, c'est possible de le récupérer. Et puis, il est aussi sur toutes les plateformes d'écoute, mais vaut mieux aller le télécharger.
0: Alors, je propose qu'on attaque justement sur l'album et qu'on fasse peut-être un titre par titre. Hein. C'est pas hyper original, mais au moins on aura tout à entendre. Donc, le premier titre, c'est Campesino. Et donc, c'est un remix d'un morceau original qui s'appelle. Alors, je sais pas si je le prononce bien.
1: Alors ça se dit Peyragudes, c'est le nom du groupe qui a interprété ce morceau, mais je vais laisser, c'est une idée de Sophie, comme beaucoup de morceaux de l'album, donc elle va nous en parler.
2: Alors pour le coup, moi j'avais baigné un peu quand même dans la culture occitane, j'en parlais tout à l'heure par le patois, et notamment mes parents écoutaient ce groupe qui est vraiment un des groupes phares périgourdins, et pour le coup j'avais pas du tout la même vision de Greg sur l'aspect identitaire. Au contraire, ces personnes qui chantaient en occitan ouvraient vers le monde, vers la solidarité internationale et avaient des textes très engagés. Donc c'est vrai que pour moi, la culture occitane, je l'ai toujours perçue dans un prisme, on va dire, avec des valeurs dans lesquelles je pouvais me retrouver, où je me retrouve et où je pouvais me retrouver. Donc du coup, quand est née l'idée de cet album, c'est un peu autour de cette chanson. Moi, c'est une chanson que j'aimais beaucoup. C'était un vinyle que ma mère avait rapporté à Paris, avait monté à la capitale, on va dire, et c'était un peu de Dordogne à Paris. Et donc, je l'ai écouté en boucle des centaines et des centaines de fois. Et notamment cette chanson. Alors là, c'est l'espagnol qu'on entend avec un refrain en occitan, mais qui pour
1: c'est
2: moi
1: l'inverse.
2: Ah, oui, l'inverse, pardon. Qui pour moi résume vraiment ce qu'est la solidarité internationale et aussi les campagnes, l'aspect voilà, toute l'histoire des paysans, quelle qu'il soit ou qui soit, qui est quand même une histoire qui est difficile. Ouais.
1: Et par rapport à ce qu'on disait, c'est un morceau donc écrit avec les couplets en occitan, mais qui parle du Pérou, qui parle de Che Guevara, qui parle de Tupac Amaru et qui parle de la réappropriation des terres en Amérique du Sud. Et donc direct, ça permettait d'ancrer l'album sur le fait, oui, il y a un ancrage certes sur la question de l'occitan, mais tout de suite d'ouvrir sur l'internationalisme, quoi.
0: Ouais, et puis aussi sur le pouvoir au peuple, puisque...
1: Oui, il y en a ces modèles del pueblo.
0: Le pouvoir du peuple est né, c'est quand même le oui. Refrain. Alors là, je dis la
1: c'est
0: traduction.
1: Ça. Hein. C'est ça, Campesino, Campesino, il y en a ces modèles del pueblo. Donc ouais, paysan, paysan, le pouvoir du peuple est né. Et après,
2: l'intro est intéressante
1: aussi. Musicalement, ouais, bah oui, alors l'intro, et après on parle musicalement, mais l'intro, on entend Claude Marty, qui était un, bah juste, enfin qui est encore d'ailleurs, un occitaniste qui était prof, on va dire révolutionnaire, libertaire, et qui dit, je cite l'intro, « Nous sommes en paix, pourtant nous devons faire la guerre, nous allons partir vers minuit, tout à l'heure derrière la barrière du passage à niveau, nous nous compterons une douzaine. Mais nous savons, si ceux qui travaillent un jour se prennent par la main, je suis sûr que dans la bourrasque, quelque chose de tout neuf va luire. Nous sommes les commandants de la nuit. » Et il y avait aussi, enfin bon bref, voilà, je ne vais pas faire l'explication de texte, mais direct, l'idée de solidarité de celles et ceux qui sont au charbon, quoi.
0: Ouais.
1: Et musicalement, c'est le morceau le plus, on va dire, stepper, dub, avec des grosses basses, etc., qui sonne très très bien en son de système. C'était vraiment une joie de le faire sonner sur des gros sons de système et d'avoir Peyragu, de ce groupe mythique ici en Dordogne des années 70. Voilà, c'était vraiment un gros plaisir de le faire sonner là, et ça a été une super rencontre avec les camarades de Peyragudes qui seront là pour le concert de sortie pour interpréter ce morceau avec moi sur scène. Ouais, ça sera vraiment génial.
0: C'est un groupe des années 70.
1: Ouais, c'est ça. Sophie pourra peut-être dire plus précisément, mais il me semble que l'album Rice, c'est 1980. Ils avaient fait d'autres albums dans les années 70. C'est vraiment le renouveau folk pour schématiser. On va dire que c'est un peu les Trianes ou Gilles Servat de Dordogne, quoi. Il y a Nadao qui est très connu plutôt en Gascogne, et eux c'est le versant périgourdin, mais ils jouent encore. Ils sont encore là.
0: Ok, et donc vous les avez, enfin ils ont enregistré, ou c'est un sample que tu as repris?
1: Alors, ce morceau, c'est un remix total. Ils n'ont pas réenregistré. Par contre, le dernier morceau de l'album, qui s'appelle Come Party Rife, un des derniers, là, c'est le chanteur de Peyragudes, Jean Bonnefond, qui a enregistré un morceau. C'est un inédit qu'il faisait que sur scène, mais qu'il n'avait jamais enregistré. Et là, pour le coup, on l'a enregistré
2: à la maison.
0: Et il est magnifique d'ailleurs ce dernier morceau. Musicalement, c'est superbe, ça fout les poils.
1: Ouais. Bah, merci beaucoup.
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0: Le deuxième morceau, c'est avec Massilia Sound System, enfin des chanteurs.
1: Ouais, avec Moussuté. Là, c'est une commande, on va dire, entre guillemets, de notre part. L'idée, c'était d'avoir un morceau qui parle du métissage et de Marseille comme ville du métissage, on va dire. Et Moussuté, François, il a fait un poème. Vraiment, j'invite les auditeurs et les auditrices à aller regarder le texte et la traduction. C'est vraiment super joli. Où en fait, il parle, on va dire, de Notre-Dame de la Garde en disant ouais, bien fous sont les gens qu'ils prennent pour une église, parce que en fait, c'est pas juste ça. C'est surtout le phare pour les personnes qui arrivent, qui débarquent et sur cette mer qui charrie à la fois, on va dire, plein d'espoir, mais aussi plein de drames, évidemment, avec tous les migrants, les migrantes qui crèvent dans la Méditerranée à cause de Frontex, entre autres. Et donc voilà, c'est un morceau poétique. Enfin, moi, c'est un de mes morceaux préférés. Ce morceau, je trouve vraiment le texte très très joli.
0: C'est un très beau texte qui est lu, du coup.
1: Oui, c'est vrai. Ouais, c'est totalement parlé. Ouais, exactement.
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0: Alors, on arrive sur le troisième morceau qui est, pour le coup, j'ai trouvé un peu, enfin, le plus festif, on va dire, de l'album. Enfin, en
1: Ouais,
0: tout cas, un ressenti assez
1: clairement.
0: joyeux. Sonal Sound System
1: Oui, avec
0: avec
1: Papito
0: Papito
1: Collective,
0: Collectif.
1: qu'on avait rencontré à la fête des cheminots de la CGT en Dordogne. et ouais, bah là pour le coup, c'est clairement, enfin voilà, c'est une ode au Sound System. C'est un morceau ouais, assez rapide. Il y a le poteau Fédé Cracking Dub qui a fait une partie de la programmation aussi des rythmiques dessus. Et bah c'est clairement ouais, morceau pour danser, pour célébrer l'aspect on va dire autogestionnaire et libre des sons de système.
0: Oui, parce que ça, c'est vrai qu'on n'en a pas parlé. C'était le. T'as fait un peu comme sur l'album Camarade, mixé par Louis Tintin et masterisé par Federico,
1: Exactement.
0: Cracking Dub.
1: C'est l'équipe stable
0: C'est
1: désormais.
0: l'équipe qui fonctionne.
1: Ouais, grave. Et franchement, bah c'est chouette. Moi, j'aime beaucoup le son que Louis fait au niveau du mixage. Et sur des morceaux comme celui-là, qui sont en plus voilà, assez reggae, je trouve que ça sonne particulièrement bien, quoi.

0: Alors, on arrive sur le quatrième morceau, donc avec Mena Brunch.
1: Parce que le A se prononce O.
0: Ah, se bah prononce voilà.
2: O.
0: Je vais vous laisser prononcer tous les trucs. Ça sera mieux.
2: L'aranaise. Sophie, tu peux nous
1: parler de l'aranaise.
2: Ouais.
1: Bah, l'aranaise, moi, c'est un de mes coups de cœur de l'album. La mélodie, pareil, c'est toujours assez. C'est toujours un peu des hasards. Le copain dont parlait Greg, Jeff de Sonoloco, nous en parle un été à Saint-Agnan. D'ailleurs, je salue toute la famille Barthélémy de Saint-Agnan.
2: Oui, puisqu'on avait une amie qui le jouait, qui jouait ce morceau, mais en mode instrumental à l'accordéon.
1: Et du coup, ça nous a plu. Craig a fait traduire les paroles parce qu'on, voilà, on parle pas encore couramment non plus. Là, elle est en
2: gascon.
1: En gascon, voilà. Et en fait, grâce aux rencontres, on a pu voir les deux chanteurs qui sont. Vas-y Greg, continue parce que
2: non, l'anecdote c'est qu'on était en soirée, on avait peut-être quelques bières dans le pif, donc peut-être certains détails peuvent échapper, mais grosso modo, donc on parle de ce morceau avec le copain, et là il nous dit attendez, j'ai un pote qui le chante, et il l'appelle au téléphone, et
1: oui,
2: là il a au téléphone, il chante le morceau, donc grosso modo ça ressemble à ce qu'on peut entendre sur l'album, on va dire. Et là, Sophie comme moi, on fait mais génial, vas-y, faut qu'on l'enregistre. Et donc je pense que c'était un mois plus tard, on rencontre le copain, lui et puis son pote accordéoniste, donc les deux membres de Meno Bru, et ils sont venus enregistrer à la maison cette version, et où j'en ai fait une version dub, puis en rajoutant du sax, où j'ai essayé de donner un côté un peu à dire un peu zigane quoi, et du violon, il y a du violon aussi avec Mathilde Fébraire, puis l'aspect, puis une rythmique un peu voilà, un peu dansante, un peu chaloupée, un peu cumbia et tout, parce que là aussi en fait on est sur des paroles, donc c'est un morceau l'aranaise, ça fait référence à c'est le Val d'Aran, c'est dans les Pyrénées, c'est une petite enclave on va dire en Espagne où ça parle occitan, ça parle un dialecte qui s'appelle l'aranais, et donc l'aranaise c'est une jeune fille qui va de vallée en vallée avec son mégaphone qui va porter la voix en fait de du collectif pour aller chercher Paradj, c'est-à-dire pour aller chercher un peu le comment dire une espèce de dignité de conscience collective quoi, c'est dans les textes on a le fait qu'elle fait le pont entre les âges sur tous les chemins dans les différentes vallées etc, et qu'elle danse la cumbia paysanne etc, donc là encore en fait on avait un morceau en occitan, là en gascon, qui faisait référence à l'Amérique du Sud, qui faisait référence à d'autres vallées et qui était sur cet esprit d'ouverture, ce qui nous a beaucoup plu. Et c'est un texte d'André Mainviel et de Marc Perron, qui sont des camarades aussi. André Mainviel, dont le générique de l'émission de la CNT sur Radio Libertaire il y a une quinzaine d'années, c'était André Mainviel.
0: Ok.
2: Voilà.
0: Bonne référence. Mais ouais, le morceau, oui, moi ça m'a fait penser à de la cumbia directement, mais
2: Ouais, il y a cet aspect-là.
0: Il est clairement très dansant.

0: Mais du coup, on arrive sur le cinquième morceau, Je suis fils. Alors moi, je la connaissais d'un groupe de rock breton, mais je crois que c'est un chant un peu traditionnel.
1: Alors ça
0: Enfin, moi,
1: sonne,
0: je l'ai toujours associé à la Bretagne, mais...
1: et ça sonne comme ça, mais non, en fait, c'est un chant d'un groupe qui s'appelle Corrigan Fest à la base, mais c'est des Québécois. Enfin, mais ça a été vachement repris en Bretagne, en effet, parce que notamment parce que je suis fils de marin, bah direct.
2: Les Bretons, ils se sont dit, oh, bah,
1: ça parle de nous. Mais c'est marrant parce que ce morceau. On pourra en parler avec Pen Sardine. Pen Sardine, c'est pareil, c'est un morceau, il a l'air hyper vieux alors que le morceau date de 2010. Mais c'est un morceau qui a tellement été chanté aussi, repris par des chorales militantes, que c'est devenu des standards, en fait, révolutionnaires, on va dire. Et donc ce morceau, Je suis fils.
2: Bah, c'est un peu la même histoire que pour la Rannaise. On est avec des potes, on discute, on se met à chanter, et puis là il y a mon frère qui se met à la guitare et qui chante cette chanson, et je regarde Greg et je lui dis, écoute, faut qu'on la reprenne. Et après,
1: autant dire que j'avais pas vraiment le choix entre elle et son frère.
2: Il a peur, il vit dans la peur permanente.
1: Ouais, et donc on se dit ça.
0: Il fait peur,
1: et...
0: hein, vous voyez pas la radio, mais il fait
2: il tremble.
1: En parallèle, il se trouve qu'il y a un groupe de Oi québécois, les Union Thugs, qui reprennent ce morceau au Québec, et qui à peu près au moment où nous on se dit qu'on va faire ce morceau, qui viennent en France, qui font une tournée en France. C'était il y a un peu plus d'un an, ou il y a un an, je sais plus, deux ans même peut-être.
2: Et qui viennent à la maison.
1: Et donc, on les a invités à venir à la maison. Ils sont venus, ils ont passé deux nuits à la baraque, et puis on a enregistré le morceau avec eux. C'était vraiment une super, super belle rencontre. Et après, on a mélangé entre la voix du chanteur Oi et la voix de Boubou, le frère de Sophie.
2: Et pour les chœurs, les enfants.
1: Et pour les chœurs, ouais, c'est toute la famille, les enfants.
0: Ah ouais, génial.
1: Tout ça. Et voilà, et c'est des paroles. Bon, je pense qu'il y a pas mal de personnes peut-être qui connaissaient cette chanson à la base, mais qui mêle, et notamment le moment où ça dit, si j'aime ce pays, la terre qui m'a vu naître, je ne veux pas de Dieu, je ne veux pas de maître. Ça résonnait avec ce qu'on voulait faire passer dans l'album, c'est-à-dire qu'on peut comprendre qu'il peut y avoir des attachements sur des quartiers, sur des régions, sur des langues, etc. Certes, mais en fait, jamais ça devrait prendre le pas sur ce qu'on veut, à savoir la liberté, l'internationalisme, l'égalité, et que ça sera toujours ces valeurs-là qui vont primer pour nous sur quelconque drapeau, quoi. Bien que le noir soit le plus beau.
2: Et le rouge.
0: Ouais, c'est un magnifique morceau, hein. Et puis qui a vraiment une résonance internationaliste et qui fait référence aussi à d'autres luttes.
1: Oui, notamment aux
0: militaristes. En tout cas, les travailleurs opprimés et travailleuses du monde entier, quoi.
1: Ouais.
0: Et anti-militaristes aussi.

0: Donc on arrive sur le sixième morceau, l'Estaca, qui est connu aussi en français sous le pieu.
1: Ouais, notamment la version de Gérard Piron. Marc Piron, Gérard Piron. J'ai un doute.
0: Marc Piron. Je sais plus.
1: Ouais, Marc Piron. Bon bref, morceau qui date de 1968, qui a été composé en catalan et en catalan par Louis Siac. C'était sous Franco, le morceau a été interdit, de même que de façon parler occitan, enfin parler pardon catalan, de même que parler basque, c'était des signes de refus d'allégeance au franquisme. Donc il y avait une répression hyper forte envers ces deux langues, on va dire régionales. Et donc ça nous tenait à cœur d'en faire une reprise, et là aussi d'essayer de chercher l'internationalisme, alors cette fois en mélangeant plusieurs langues. Donc au début, le premier couplet il est en espéranto, le deuxième couplet est en catalan avec les camarades d'El Comunero. Sur les refrains on entend Louis Siac, donc le créateur de la chanson. Et ensuite, il y a un couplet aussi en yiddish avec les Klezmatics. Ça a été aussi une chouette rencontre. Pour les refrains en fond musical, mais là c'est que instrumental, on n'entend pas leur voix. Mais il y a un groupe Arkadikots, qui est un groupe russe anti-Poutine, qui avait repris les stacks en fait, notamment à un moment où ils se faisaient embarquer dans une manif anti-Poutine. Ils avaient chanté ce chant depuis le fourgon quand ils se faisaient embarquer. C'était devenu assez symbolique et assez fort pour les camarades russes, et repris après par pas mal de camarades en Ukraine aussi. Bref, donc là encore l'envie de fédérer. À travers les ponts.
2: À travers les ponts.
0: Ouais, à travers les ponts, à travers les luttes, quoi.
1: Ouais. C'est ça. C'est vraiment ça, ouais.
0: Surtout que c'est vraiment un morceau contre les tyrans, contre la dictature.
1: Oui, c'est vrai qu'on n'en a pas parlé, parce que peut-être qu'on part du principe que beaucoup de personnes connaissent, et notamment la version française, mais pour celles et ceux qui ne le connaissent pas, en fait, ça reprend la métaphore du pieu, en fait, où genre on serait tous attachés à un pieu. Si chacun tire seul, on sera toujours attaché. Par contre, si on se met tous à tirer ensemble, voilà, on va réussir à faire tomber le pieu. C'est vraiment une image très simple, mais très belle sur la force du collectif et de la solidarité.
0: Ouais, puis c'est vrai qu'il y a eu beaucoup de versions quand même de ce morceau-là, et là je trouvais très original de le faire à l'international et de montrer que, enfin, à travers les langues et là ce que tu racontes.
1: Merci. Et je précise, là c'est que des, il n'y a pas eu d'enregistrement de fait. Là c'est que c'est des samples. On n'a pas enregistré les chanteurs chanteuses là-dessus. Par contre, on a obtenu leur accord, puisque pour une fois sur cet album, Dubamix a fait ça dans les règles, on va dire. Et donc il y a eu vraiment l'accord de tout le monde, et tout le monde était vraiment ravi, et c'était très chouette. Et ça va même déboucher sur d'autres collabs, notamment avec les Klezmatics, où il y a un nouveau morceau qui sortira sous peu avec eux. Ça, en fait, ça leur a donné l'idée de faire un album entier de remix de leur dernier album. Et donc, j'aurai la chance et l'honneur d'être dessus. Et voilà, il y aura peut-être une date avec eux lors de leur passage en France, mais ça sera annoncé sous peu.

0: On arrive au septième morceau. Je sais pas si on aura le temps de faire tous les morceaux d'ailleurs. Bon. Mais Pen Sardine, du coup, qui est une lutte comme emblématique en Bretagne. Donc on est à Douarnenez en novembre 1924. Et c'est une lutte des sardinières bretonnes. Je vous laisse.
1: Eh ben, moi, je suis toujours le côté raconteuse d'histoire, où là, bah, Douarnenez, c'est une de mes amies d'enfance, et c'est Caro, c'est la Bretagne, c'est Tréboule, c'est ces femmes en lutte que m'a fait découvrir cette amie. Et du coup, j'ai eu envie d'intégrer cette chanson dans l'album, déjà parce que je pense que voilà, le pays, la Bretagne, il fallait qu'il y ait du breton, même si c'est une musique. C'est une langue difficile parfois, mais qui est une langue de voilà de lutte, et ces femmes qui travaillaient dans le poisson dans des conditions lamentables, entre les conditions de travail, la précarité, les odeurs, la charge physique, et qui au travers leur journée entendaient des chants qui sont devenus des chants de lutte. C'est aussi là où il y a eu la... Pourquoi tu me regardes ?
2: Parce que justement, en effet, elle chantait beaucoup, et elle chantait en breton, mais ce chant, on pensait qu'il datait. On pensait qu'il datait de cette époque, et on a été vachement surpris de ne pas trouver de version. En fait, c'est parti de là. Mais c'est bizarre, il n'y a pas de version en breton. Alors qu'en 1924, Bretagne, forcément, les nanas, elles devaient parler breton. Et en fait, c'est comme ça qu'on a découvert que la chanson est datée de 2005. Je pense que tu demandes à tout le monde qui l'entend ce morceau, écoutez le bruit de leurs sabots, voilà, pour les personnes qui l'auraient parmi. C'est une chanson qui est devenue hyper traditionnelle.
1: Oui, complètement. Greg a raison. Mais ce que je voulais dire, c'est-à-dire que la musique, au moment d'embaucher, etc., c'était un moyen de mieux supporter ses conditions de travail. Et effectivement, cette musique, elle est beaucoup plus récente qu'elle en a l'air. Mais la musique a toujours fait partie de ces femmes au travail, ces groupes de femmes, comme dans beaucoup d'usines, hein, que ce soit dans le nord, dans le sud. Voilà. Et donc, les paroles. Et puis la rythmique aussi, et puis ses sabots, quoi. Écoutez, le bruit de ses sabots, on trouvait que le tempo pouvait tomber, rentrer en résonance avec une espèce de rythmique un peu transe, et un petit peu de lutte et de fête, parce que la lutte et la fête sont aussi des choses qui, comment dire, des projets qui sont importants pour nous, et donc Greg a bossé là-dessus et a sorti ce morceau.
0: Et il n'y avait pas de chant traditionnel là-dessus,
2: Il y a dû en avoir, mais pour le coup, le fait qu'on soit pas sur le, tu vois, on aurait été en Bretagne, on aurait eu le temps de faire des investigations entre guillemets. Ça aurait été vraiment chouette d'aller à la rencontre et d'essayer de retrouver, de voir ce qui avait été collecté. Donc probablement que ça existe. Nous, on n'en a pas trouvé comme ça, mais si jamais des personnes nous écoutent et ont connaissance de chants qui auraient été collectés, enregistrés ou autres à cette époque, on est vraiment preneurs.
0: Mais ça me fait penser, est-ce qu'il y avait une volonté aussi à travers cet album, enfin, quand même quand le français a été imposé dans les limites territoriales de la France de l'époque, ça a été fait quand même dans la violence aussi.
2: C'est pour ça qu'on parle des
0: territoires. Est-ce qu'il y avait une volonté de parler de ça aussi avec cet album?
2: C'est absolument ça. Enfin, c'est-à-dire, et justement, on est sur un territoire en Dordogne, mais c'est pareil si on regarde en Bretagne, où j'imagine que dans le Pays Basque, c'est la même. En fait, il y a des générations qui ont été empêchées de parler occitan à l'école. Où les gamins, ils se prenaient des punitions, où ils se prenaient des coups de règle s'ils parlaient occitan ou s'ils parlaient breton. Parce que c'était le moment de construction de l'État-nation, que l'État-nation, il a fallu le construire contre les minorités, que ça soit les minorités vues comme étrangères, et notamment les juifs avec le développement de l'antisémitisme fin 19e, mais aussi contre les régionalismes et avec un truc hyper jacobin centralisateur.

0: le morceau d'après, comme j'y participe, je fais la transition Aldébiétane, qui est un morceau qui a été fait avec Bad Sound System, un groupe emblématique du Pays Basque. Et quand, sous Franco, en fait, il y avait, on pouvait pas avoir un prénom basque, on pouvait pas parler basque. C'est-à-dire que si on parlait basque ou qu'on se faisait vraiment arrêter par les flics, voire mettre en tôle. Et c'est aussi comme ça qu'est né notamment l'ETA, mais en tout cas les mouvements indépendantistes. C'était une lutte pour faire exister un peuple et sa langue. Et à la base, c'était quand même la possibilité juste de pouvoir parler la propre langue, qui était une langue quand même qui datait
1: pluriséculaire.
0: Les deux siècles. Quoi.
1: Mais parce que le simple fait de parler une autre langue, c'est vu comme un défi envers envers l'État, en fait, qui veut uniformiser. Et pour le coup, s'il y a bien un point commun entre les différents régimes, alors pour le coup, là, ça prend quand même une autre envergure avec Franco que la France, on va dire, républicaine et jacobine. Mais c'est que à partir du moment où il y a volonté de créer un État-nation, et il faut uniformiser, il faut que tout puisse rentrer dans ce moule-là. Et à partir du moment où il y a des choses qui ne rentrent pas dedans, donc le basque, le catalan, c'est vu comme des signes de défi et de choses que l'État central ne va pas pouvoir contrôler. Et donc une crainte que ça...
0: Que ça lui échappe
1: et que ça provoque son renversement. C'était d'ailleurs la raison pour laquelle initialement... en Italie, il y avait une méfiance très forte du fascisme contre tous les régionalismes, parce que ils avaient peur que ça endigue le phénomène d'union nationale fasciste. Aujourd'hui, il y a la pensée de l'extrême droite aujourd'hui, et notamment toute la nouvelle droite, ils essayent justement d'essayer de tisser des liens entre les différents identitarismes culturels pour montrer que quand même c'est tous des trucs quand même chrétiens, blancs, etc. Et que bon, ils pourraient quand même tous s'unir contre les étrangers, etc. Mais c'était pas le cas à l'époque.
0: Je me demande quel regard, du coup, vous portez sur, je sais pas, par exemple, un mouvement indépendantiste breton, par exemple.
2: Alors moi, c'est vrai que j'étais un peu... J'y allais un peu à reculons, j'avoue, sur les mouvements indépendantistes, et j'ai eu la chance d'être invitée grâce à la CNT au congrès du STC, Syndicat des Travailleurs Corses, et j'ai rencontré de véritables camarades, et j'ai compris comment on pouvait partir d'une défense de la terre propre, la terre qui nous entoure, mais tout en gardant cet esprit qui pour moi est fondamental et émancipateur de libération des peuples. Et c'est vrai que j'y allais à reculons et que là j'ai mieux compris. Moi j'ai une abomination de tous les drapeaux et de toutes les identités meurtrières. et pour le coup, c'est voilà, je comprends mieux. Voilà, après c'est pas ma façon moi de militer ou de m'organiser, mais je le comprends. Et puis surtout, comme dans l'histoire, et l'histoire elle est importante, ce que je veux dire c'est que l'histoire, en fait, elle ne peut pas effacer des langues, elle ne peut pas effacer des histoires. Mon grand-père, quand il est arrivé à l'école, il parlait pas le français, il parlait que le patois. On lui a assommé de parler le français, mais c'est son histoire, son histoire propre est importante, mais elle s'inscrit dans la toute petite histoire et dans la grande histoire. Bref, Greg, tu préciseras pas
0: aussi... Non, mais c'est ça, c'est que les langues aussi racontent l'histoire d'un territoire et peuvent raconter l'histoire, du coup, de lutte, de solidarité, de beaucoup de choses. Même si elles peuvent être reprises par la droite ou l'extrême droite, c'est pas ça. Enfin, en tout cas, c'est pas oui. ça que vous avez voulu.
1: Bien sûr, mais par contre, on est conscient qu'il y avait ce potentiel-là. Mais après, c'est le, on va dire un peu de dialectique, parce que dans la critique du capitalisme et du capitalisme financier, il peut y avoir aussi beaucoup de gens qui vont se retrouver là-dedans et qui vont pas partager nos valeurs. Donc, de même dans la critique qu'on peut avoir du centralisme étatique ou autre, il peut y avoir d'autres gens qui vont s'y retrouver, mais parce qu'en fait, ils veulent un espèce de localisme ultra-identitaire qui est absolument pas ce qu'on veut. Donc nous, ce qui va nous rassembler avant tout, c'est pas la défense d'un territoire ou d'un autre, mais c'est la question des valeurs qui sont prônées et de toujours tenir la ligne, quelle que soit la lutte de libération nationale, en fait, on a des valeurs et on transige pas avec. Donc c'est, et voilà, et quand on dit voilà, je n'ai pas de Dieu, je n'ai pas de maître, c'est-à-dire vraiment c'est notre credo, et on sera toujours aux côtés des camarades qui se battront contre tous les autoritaires.
0: Bah, ça me semble être une bonne conclusion sur l'album À travers les ponts. Yes. Puisque du coup il reste plusieurs morceaux, mais on n'a pas le temps de tous les décrire. En tout cas, vous pourrez aller voir et écouter tout ça. Du coup, tu parlais un peu des dates à venir. On peut déjà annoncer quelque chose ou c'est tout en
1: chantier? Ouais, il y a des dates à venir. Alors, je sais pas quand sera diffusée l'émission, dame. Donc, mais il y a une date le 19 septembre à Fronton, à côté de Toulouse, enfin pas très loin, dans le 31. Une date le 26 septembre en Allemagne, à Kiel, pour le festival de Fire and Flames. Le 3 octobre à Juvardeil, dans le Maine-et-Loire. Le 10 octobre, c'est la sortie de l'album physique, on l'espère, avec Ménobru, avec Peyragude.
2: El Comunero.
1: Et avec El Comunero, en Dordogne, à côté de Périgueux, à Coulounier. Ensuite, le 31 octobre à Tulle, le 7 novembre à Besançon, le 14 novembre à Jumillac-le-Grand, le 5 décembre à Bergerac, et voilà pour les dates jusqu'à la fin de l'année.
0: Mais du coup, est-ce qu'il y a d'autres projets de Dubamix? Enfin, j'imagine que quand on vient de sortir un album, on n'est pas forcément sur la production des prochains...
3: Il y a un projet, ça fait 2 ans qu'il est en attente, et donc je vais enfin pouvoir le débuter. C'est un projet d'EP avec Irascible.
2: Ah oui, très bien.
0: Ok, génial. Irascible, un rappeur...
1: Ouais, rappeur camarade et ami, et vraiment, vraiment top, qui avait déjà posé sur plusieurs chansons, notamment Jeanne, sur l'album Sur la Commune. Et Front International également sur Camarade. Et donc voilà, il a déjà fait le gros du taf, il a déjà posé des textes, etc. Mais moi, maintenant, il faut que je m'y mette. Mais voilà, là, l'album, on a quand même mis 5 ans à coucher de cet album. C'était chouette, mais c'était beaucoup de taf. Mais au final, on est quand même content d'avoir un truc assez cohérent
2: et abouti
1: par rapport à ce qu'on voulait. Donc c'est chouette.
0: Bah, on a hâte d'écouter ça, et puis rendez-vous en tout cas le 10 octobre pour l'album physique.
1: Yes.
2: Merci beaucoup.
1: Merci beaucoup.
2: À très bientôt.
0: Merci à vous.
1: Salut.
0: À très bientôt. Salut.
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2: 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Bonsoir. Vous êtes sur Radio Libertaire 89.4 FM. La voix sans Dieu ni maître, ni publicité, ni pape, ni Céline Dion. Epsilonien, Epsilonienne, bonsoir. Et Pinaudois, Pinaudoise, bonsoir aussi, puisque nous sommes également sur Pinode en DAB+, à Paris et à Mulhouse. Et Radio Libertaire est aussi en DAB+, c'est moderne. Alors ce soir, comme c'est la guerre partout, tout ça, je me suis dit, bah, c'est de la musique très très cool, love, des choses très douces, des caresses. Donc une sélection de musique ambiante japonaise, minimaliste, un peu électronique, un peu moins, mais bon, principalement électronique. Des années 60-70 à aux années 2000, voilà. Donc c'est très très lent, hein. Vous pouvez vous allonger. Prenez des trucs, si vous voulez, des stupéfiants, picolez, faites ce que vous voulez. Et c'est parti pour un Epsilonia Mix.

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1: Voilà, c'est tout est dit. Vous êtes sur 89.4 FM Radio Libertaire. C'est Epsilon MX qui continue avec de la musique japonaise, ambiante, tranquillou, qui caresse, qui est soft, voilà, presque suave, érotique, tout ça quoi. Bonne écoute pour cette deuxième partie.

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